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1: Oui, tout de suite une heure de World of Night.
2: Parce qu'il a coupé la clé.
1: Et puis le rendez-vous, le grand rendez-vous de la soirée, c'est Tonight avec Lisiane à 22h.
3: Nous vous remercions vraiment de votre présence. Ça nous a fait plaisir de vous recevoir.
2: Nous vous remercions parce que je pense que ça fait partie d'un des rêves en secret de Pearl, puisque, comme j'ai dit, les auditeurs n'ont pas entendu. Moi, je suis souvent à 18h, je regarde le journal Guyane Martinique et Guadeloupe, jusqu'à 20h. Et quand Pearl avait environ 2 à 3 ans, elle a repéré la tour de Martinique première.
3: Oui.
2: Et comme, voilà. Et comme la télé n'a que le journal que ça présente, elle a regardé, elle est passée, elle a dit: papa, ça c'est l'immeuble de la télévision du journal, je veux aller voir, je veux travailler dedans. Et aujourd'hui, là je vois qu'elle a déjà son premier micro à 4 ans, donc je pense que les enfants ont des souhaits qui peuvent se réaliser. Donc ça continue. Et Crystal, et qui vient derrière, elle, souvent elle fait la chanson à la maison, on entend fredonner, mais on ne sait pas qu'est-ce qu'elle chante en fait, hein. Mais je pense que c'est une louange comme les oiseaux, ils se mettent à chanter comme les oiseaux.
1: C'est la fin de l'ours.
3: Nous vous remercions et nous vous disons à très bientôt. Joyeux sabbat, nous vous aimons et restez à l'écoute des programmes.
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3: À bientôt, au revoir.
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6: 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Il est 20h. 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
2: Bonsoir à tous. Voilà, nous voilà de retour au complet pour ce Worship Night. Donc moi c'est Ingrid et ce soir j'ai avec moi le groupe Elevation Praise avec Sébastien également à la guitare que vous êtes en train d'écouter. Alors donc j'ai à ma gauche Maëlie. Bonsoir Maëlie.
3: Bonsoir.
2: Salomé.
4: Salut.
2: Ce sont nos deux sopranos voilà pour ce soir. Seb à la guitare. Bonsoir Seb.
5: Bonsoir.
2: Océane en alto.
6: Salut, salut.
2: Jemel.
7: Salut.
2: En ténor avec Emmanuel.
8: Bonsoir.
2: Voilà, nous sommes ravis de passer ce moment avec vous en ce vendredi soir, en ce sabbat. Donc j'espère que vous êtes prêts et disposés à pouvoir passer un moment avec Dieu pour juste prendre le temps de lui dire combien nous reconnaissons sa grandeur, combien nous reconnaissons qui il est. Alors nous savons que voilà, nous servons un Dieu qui a un caractère mais que l'on doit essayer en tout cas d'imiter. C'est vraiment, je crois, la seule chose qui ne sera pas changée en fait quand on sera au ciel, et que nous devons travailler dès maintenant, c'est notre caractère, et demander au Seigneur d'avoir le sien. Alors quels sont pour vous, quel est le caractère de Dieu? Qu'est-ce qu'il a comme caractéristique?
3: Pour moi, Dieu, il est juste. Oui. Dieu agit toujours avec justice et droiture, même quand les humains, ben, on ne comprend pas tout. Et j'ai un texte pour appuyer tout ça. Donc, le psalmiste dit dans le psaume 145 au verset 17, l'Éternel est juste dans toutes ses voies.
2: Amen. Amen. Quelqu'un d'autre veut partager?
9: Pour moi, Dieu, il est saint. Il est saint, et dans Lévitique 11, verset 44, il est dit « Soyez saints, car je suis saint ». En effet, la sainteté signifie que Dieu est parfait, pur et séparé du mal. Donc pour moi, Dieu est vraiment saint.
2: Oui, c'est vrai. Amen.
10: Pour moi, Dieu est miséricordieux et patient. Alors, c'est l'une des descriptions les plus complètes du caractère de Dieu dans la Bible. Et le texte que nous pouvons associer à ça, c'est Exode 34, verset 6. L'Éternel Dieu, compatissant et miséricordieux, lent à la colère et riche en bonté et en fidélité.
2: Oui, en effet. Alors, lent à la colère et riche en bonté. Je pense que nous avons tous déjà fait l'expérience de sa bonté envers nous. Voilà, le nombre de fois où nous pouvons être amenés à chuter ou à revenir vers lui, lui demander pardon, il nous pardonne en fait. Il nous pardonne. Donc merci Seigneur pour tout ça. Quelqu'un d'autre?
11: Pour moi, Dieu est fidèle. Il tient toujours ses promesses et n'abandonne jamais ceux qui se confient en lui. Même dans les épreuves, sa constance demeure notre assurance et notre paix. Dans 2 Timothée 2, verset 13, si nous sommes infidèles, lui reste fidèle, car il ne peut se renier lui-même.
2: Amen. Alors oui Seigneur, pour tout ce que tu es, pour tout ce que tu es, reçois la gloire. Pour tout ce que tu es, je loue ton nom. Oui Seigneur, je t'adore.

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0: Oui, Seigneur, tu es grand et nous voulons le chanter avec Salomé.
1: Oui, effectivement, Ingrid, le Seigneur, il est grand, il est bon, il est puissant. Et je ne sais pas pour toi, mais moi, je me réjouis en son nom. J'aime être dans sa présence et c'est ce que nous voulons dégager en ce soir. Dieu a même dit dans sa parole, il vaut mieux un jour dans tes parvis que mille ailleurs. Alors, je me réjouis et je dis à mon Dieu à quel point je suis heureux d'être en sa présence. Il y a quelqu'un qui a cœur de nous le faire comprendre en ce soir. Alors Emmanuel, continue dans ce moment.
0: Je me réjouis dans le nom du Seigneur. Je célébrerai. Le nom de mon sauveur.

0: accueillir le roi des rois comme il se doit.
1: On est d'accord?
2: Amen.
0: Et chanter combien il mérite la gloire et l'honneur. Chantons combien il est grand. Chantons Hosanna.
3: Un chant s'élève, les yeux se tournent vers toi. Hosanna, tu es le roi, le sauveur. À toi la gloire et l'honneur.

0: ce moment de notre émission. Prenons un instant pour nous recentrer sur l'essentiel. À travers le chant « Ouvre les yeux de mon cœur », demandons à Dieu de nous aider à mieux le voir, à mieux le connaître et à discerner sa présence dans nos vies. Comme le dit la parole dans Éphésiens 1, verset 18, « Qu'il illumine les yeux de votre cœur afin que vous sachiez quelle est l'espérance qui s'attache à son appel. » Alors que ce chant devienne une prière sincère qui s'élève dans nos cœurs vers lui.
1: Amen, amen. Ouvre les yeux de mon cœur. Je désire te voir.

0: on a quelques péripéties au passage. On fait un gros big up à Sébastien qui a perdu une corde, voilà, deux cordes de sa guitare, mais il ne nous lâche pas. Il est encore avec nous, merci Seigneur. Alors nous allons chanter « Change mon cœur Seigneur et purifie-moi ». Change mon cœur Seigneur, que je sois comme toi. Alors c'est vrai que Jésus, on demande au Seigneur d'être le potier parce que en fait nous sommes juste des vases. Nous sommes pas neutres en fait. C'est-à-dire que soit nous sommes remplis de Dieu, soit nous sommes remplis de l'ennemi. Et c'est à nous de faire le choix à chaque circonstance de la vie, de décider qui nous voulons, qui nous choisissons en fait. Merci Seigneur, nous laisse libres de choisir, même si nous voyons les conséquences de nos actions. Mais demandons ce soir au Seigneur, de chez vous, ici, de nous remplir de lui et de changer nos cœurs, qu'il puisse le façonner à sa guise. Change mon cœur Seigneur et purifie-moi. Y aller avec les deux cordes qui restent à Sébastien. Change mon cœur. On y va. 3, 4. Change mon cœur, Seigneur. Et purifie-moi.
1: Et purifie-moi.
0: Change mon cœur, Seigneur.
1: Change mon cœur, Seigneur.
0: Oui, que je sois comme toi.
1: Que je sois comme toi.
0: Encore une fois, change mon cœur, Seigneur.

0: Seigneur, nous voulons nous abandonner à toi. Quand tout vacille autour de moi, quand mes forces m'abandonnent et que mon cœur se trouble, je me souviens d'une seule vérité. Je n'ai personne d'autre que toi. Tu es mon rocher, mon refuge, mon portage à jamais. Comme dirait David, quel autre ai-je au ciel que toi? Et sur la terre, je ne prends plaisir qu'en toi. Ma chair et mon cœur peuvent défaillir, mais Dieu sera toujours le rocher de mon cœur et mon portage.
1: Oui, Seigneur, amen, amen. 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

0: toi qui nous écoutes. Oui. On continue malgré les cordes de Seb. Oui. Donc toi qui nous écoutes, je vais partager avec toi quelque chose. Qu'en toute circonstance, de tout ton être, je t'invite à dire à Dieu, je suis à ton service Seigneur. En effet, le psaume 57 au verset 9 nous dit « Réveille-toi mon âme, réveillez-vous mon luth et ma harpe. Je réveillerai l'aurore pour te louer et t'honorer de tout mon cœur. » Alors nous allons chanter ensemble « Je réveillerai l'aurore, nous louons Dieu pour tous ses bienfaits qu'il fait dans nos vies. »
1: Amen. Alors vous la connaissez, c'est sûr. Donc de chez vous, mettez-vous debout, prenez le temps de louer le Seigneur, exaltez-vous. Il n'y a personne qui vous regarde, bon, à part peut-être votre famille, mais bon, ils ont l'habitude, je suppose. Donc ça ne posera pas de soucis. On y va.

0: Seigneur, il est digne d'être exalté. Est-ce que vous êtes d'accord avec moi?
1: Amen, amen, amen.
0: Est-ce que vous avez de quoi exalter le Seigneur en ce soir?
1: Bien sûr.
0: Bien sûr, Salomé, c'est-à-dire, qu'est-ce que Dieu a fait pour toi?
1: Ben, déjà, j'ai passé la semaine. C'est déjà une chose. J'ai des notes correctes, donc il me permet d'avoir le mental pour assumer tout ça. Je suis là avec vous, je peux chanter, donc c'est déjà super bien. Et puis, il fait tellement de choses dans ma vie, en fait, donc ouais, c'est pas mal.
0: C'est vrai. Des fois, les choses les plus simples, hein. On se dit, je me suis réveillée ce matin, mais il y en a certains qui ne se sont pas réveillés.
1: On n'y pense pas.
2: C'est vrai.
3: Il ne faut pas rigoler.
2: Non.
3: Non, mais c'est vrai, en fait. C'est vrai que dans la vie, en fait, il y a vraiment des circonstances. Je suis désolée, on a un petit fou rire. Tout va bien. Il y a quelqu'un qui peut aider aussi. Je suis pas obligée de me laisser toute seule. D'accord?
2: Non, moi, oui. Je rends grâce à Dieu aussi parce qu'il fait beaucoup dans nos vies et il est là pour nous. Moi, je le remercie parce que bon, c'est un mini témoignage le temps qu'on revienne à nos émotions. Durant cette semaine, j'avais juste un examen demain, ce samedi, et je me disais comment je vais faire. Car comment je vais réussir à aller à l'examen, c'était pas possible pour moi, c'était inconvenable d'aller en ce sabbat. Et j'ai réussi grâce à Dieu, et j'ai prié afin que cet examen soit déplacé, du moins aujourd'hui, et j'ai pu le passer ce matin alors que ce n'était pas du tout la date.
0: Amen, gloire à Dieu. Merci Seigneur
2: pour ça.
0: Il est exalté, le roi est au-dessus des cieux, je veux le louer. Alors avec nous tous ensemble.

0: fait, et c'est vraiment dans la difficulté. Alors, parfois, nous sommes éprouvés dans notre chair. Et je connais pas mal de personnes ces temps-ci qui sont éprouvées dans leur chair. À Maranatha, on a eu 31 jours de prière. Voilà, il y avait pas mal de sujets de prière et beaucoup étaient en lien à la maladie. Et voilà, c'est quelque chose lorsque l'on est vraiment touché dans sa chair, parce que là, il n'y a pas... on ne peut que crier à l'aide au Seigneur et demandant la délivrance. Donc vraiment toutes les personnes qui peut-être nous écoutent et qui sont souffrantes, nous sommes vraiment de tout cœur avec vous et nous croyons que Dieu agit encore en fait, et qu'il faut sans cesse se confier à lui et lui remettre toutes choses et en lui réclamant ce dont nous avons besoin. Donc voilà, soyez bénis, soyez fortifiés en Jésus, et nous allons poursuivre avec le... Il y a une douce harmonie dans le sanctuaire avec moi, du coup.
1: Oui, avec toi.
0: Avec moi. Sophie Maëlie va reprendre le relais. Il y a une douce harmonie. Oui, Seigneur, nous te demandons de vraiment toucher toutes les personnes qui ont besoin de toi. Et nous voulons simplement, par ce chant, nous arrivons vers la fin de ce moment, de ce Worship Night, déposer nos fardeaux à tes pieds. Alors, Marie, tu veux nous dire quelque chose par rapport à cela?
2: Alors oui, comme notre émission touche à sa fin, nous voulons remettre toutes choses entre les mains de Dieu. Donc à travers ce dernier chant, il y a une douce harmonie. Laissons nos cœurs s'unir dans la louange et la reconnaissance, en nous rappelant que Dieu est fidèle, présent et digne d'être adoré pour tout ce qu'il est. Alors que cette harmonie demeure dans nos vies aujourd'hui et chaque jour. Que Dieu vous bénisse.

peuple de Dieu, chers amis, à bien des égards, a perdu son identité, celle de fils et fille de Dieu, porte-parole du Dieu Tout-Puissant. Alors, au lieu de revendiquer son nom et ses origines, le peuple de Dieu veut renégocier son nom. Au lieu de déclarer que je suis Gédéon, je me présente comme étant plutôt Jérubal, le nom païen. Mais la bonne nouvelle pour nous aujourd'hui, chers amis, c'est que Dieu sait reconnaître son peuple et ses enfants. Dieu a d'abord décidé de libérer son peuple et ses enfants afin que sa mission se réalise telle qu'il l'avait décidé. Aujourd'hui, j'aimerais vous inviter à considérer avec moi cette portion de l'histoire d'un juge en Israël appelé Gédéon. L'histoire se trouve, si vous avez vos Bibles, dans le livre des Juges, au chapitre 7 de notre Bible. Prenez vos Bibles avec nous, nous allons relire tout ce chapitre. Jérubal, qui est Gédéon, et tout le peuple qui était avec lui, se levèrent de bon matin et campèrent près de la source de Harod. Le camp de Madian était au nord de Gédéon, vers la colline de Moré, dans la vallée. L'Éternel dit à Gédéon, « Le peuple que tu as avec toi est trop nombreux pour que je livre Madian entre ses mains. Il pourrait en tirer gloire contre moi et dire, « C'est ma main qui l'a délivré. » Alors publie donc ceci aux yeux du peuple, aux oreilles du peuple plutôt. Que celui qui est craintif et qui a peur s'en retourne et s'éloigne de la montagne de Galaad. 22 000 hommes parmi le peuple s'en retournèrent, et il en resta 10 000. L'Éternel dit à Gédéon, « Le peuple est encore trop nombreux. Fallait descendre vers l'eau, et là j'en ferai le triage. » Celui que je te dirai, que celui-ci aille avec toi, ira avec toi. Et celui dont je te dirai que celui-ci n'aille pas avec toi, n'ira pas avec toi. Gédéon fit descendre donc le peuple vers l'eau, et l'Éternel dit à Gédéon, « Tous ceux qui lapperont l'eau avec la langue comme lappe le chien, tu les sépareras de tous ceux qui se mettront à genoux pour boire. » Ceux qui lapèrent l'eau en la portant à la bouche avec leurs mains furent au nombre de 300 hommes. Et tout le reste du peuple se mit à genoux pour boire. Et l'Éternel dit à Gédéon, c'est par les 300 hommes qui ont lapé que je vous sauverai et que je livrerai Madian entre tes mains. Que tout le reste du peuple s'en aille, chacun chez soi. On prit alors les vivres du peuple et ses trompettes. Puis Gédéon renvoya tous les hommes d'Israël, chacun dans sa tente. Et il retint seulement les 300 hommes. Le camp de Madian était au-dessous de lui dans la vallée. L'Éternel dit à Gédéon pendant la nuit, « Lève-toi, descends au camp, car je l'ai livré entre tes mains. Si tu crains de descendre, descends-y avec Pura, ton serviteur. Tu écouteras ce qu'ils diront, et après cela, tes mains seront fortifiées. Descends donc au camp. » Il descendit avec Pura, son serviteur, jusqu'aux avant-postes du camp. Madian, Amalek et tous les fils de l'Orient étaient répandus dans la vallée comme une multitude de sauterelles, et leurs chameaux étaient innombrables, comme le sable qui est au bord de la mer. Gédéon arriva, et voici un homme racontait à son camarade un songe. Il disait,

J'ai eu un songe. Et voici, un gâteau de pain d'orge roulait dans le camp de Madian. Il est venu heurter jusqu'à la tente et elle est tombée. Il a retourné sens dessus dessous et elle a été renversée. Son camarade répondit, nous sommes au verset 14, son camarade répondit et dit, ce n'est pas autre chose que l'épée de Gédéon, fils de Joas, homme d'Israël. Dieu a livré entre ses mains Madian et tout le camp. Lorsque Gédéon eut entendu le récit du songe et son explication, il se prosterna, revint au camp d'Israël et dit, « Levez-vous, car l'Éternel a livré entre vos mains le camp de Madian. » Il divisa ensuite en trois corps les 300 hommes, et il leur remit à tous des trompettes et des cruches vides, avec des flambeaux dans les cruches. Et il leur dit, « Vous me regarderez et vous ferez comme moi. Dès que j'aborderai le camp, vous ferez ce que je ferai. Et quand je sonnerai de la trompette, moi et tous ceux qui seront avec moi, vous sonnerez aussi de la trompette tout autour du camp. Et vous direz, pour l'Éternel et pour Gédéon. » Gédéon et les Gédéons et les 100 hommes qui étaient avec lui arrivèrent au bord du camp et commencèrent de la veille du milieu, comme on venait de placer les gardes. Ils sonnèrent la trompette et brisèrent les couches qu'ils avaient à la main. Les trois corps sonnèrent de la trompette, brisèrent les couches, ils saisirent de la main gauche les flambeaux et de la main droite les trompettes pour sonner. Et ils s'écrièrent, épée pour l'Éternel et pour Gédéon. Ils restèrent chacun à sa place autour du camp et tout le camp se mit à courir, à pousser des cris et à prendre la fuite. Les 300 hommes sonnèrent encore de la trompette et dans tout le camp, l'Éternel leur fit tourner l'épée les uns contre les autres. Le camp s'enfuit jusqu'à Beth-Shitta, vers Tserera, jusqu'au bord d'Abel-Méloa, près de Tabat. Les hommes d'Israël se rassemblèrent, ceux de Nephtali, d'Asser et de tout Manassé, et ils poursuivirent Madian. Gédéon envoya des messagers dans toute la montagne d'Éphraïm pour dire, descendez à la rencontre de Madian et coupez-leur le passage des eaux jusqu'à Beth-Bara et celui du Jourdain. Tous les hommes d'Éphraïm se rassemblèrent et s'emparèrent du passage des eaux jusqu'à Beth-Bara et celui du Jourdain. Ils saisirent deux chefs de Madian, Oreb et Zeb, et ils tuèrent Oreb au rocher d'Oreb, et ils tuèrent Zeb au pressoir de Zeb. Ensuite, ils poursuivirent Madian, et ils apportèrent les têtes d'Oreb et de Zeb à Gédéon de l'autre côté du Jourdain. Jérubbaal, qui est Gédéon, que Baal plaise, que Baal se défende, que Baal se venge, lui-même Gédéon. Celui qui coupe, celui qui fait tomber, coupant, abattre. Voici le sens du mot Gédéon et Jérubbaal. Chers amis, à la fin de cette lecture, le plus important est de savoir que l'on est avec Dieu. Le reste est anecdotique. Quelle est, en ce début d'année, votre position avec Dieu ? Alors que l'Éternel s'apprête à faire le dénombrement pour réaliser la mission. Observez bien qu'au chapitre 7 au verset 2, Dieu déclare « Le peuple était trop nombreux ». L'Éternel, vous savez bien, regarde au cœur, mais nous humains, nous avons tendance à regarder à ce qui frappe les yeux. À la fin du

compte, finalement, 22 000 hommes s'en retournent à la maison. Au verset 4, on découvre encore du même chapitre que l'Éternel dit à Gédéon, le peuple est encore trop nombreux. Et finalement, au verset 9 du chapitre que nous avons lu ensemble, il n'en reste que 300 hommes. Dieu déclare, je l'ai livré entre tes mains avec ces 300 hommes. Vous savez, chers amis, les instructions du Seigneur ne sont pas des conditions de victoire, ce sont des vérificateurs d'obéissance. Ce n'est ni par la puissance, vous connaissez le texte, ni par la force, mais c'est par mon esprit, dit l'Éternel des armées, selon Zacharie chapitre 4, verset 6. Premièrement, je voudrais dire aujourd'hui ceci. Dieu cherche des hommes qui croient en lui de tout leur cœur. Deuxième condition, en ce début d'année, Dieu a déjà annoncé qu'il a accordé la victoire à son peuple sur les forces du mal et les armées ennemies. Troisième information importante aujourd'hui, chers amis, les modalités de la victoire ont été décidées par Dieu lui-même. Tout ce que nous avons à faire, c'est croire et obéir. Quatrièmement, il nous faut décider, choisir d'appartenir au groupe qui réalise la mission finale. Et cette décision dépend seulement de notre choix. Je voudrais, en terminant, partager avec vous quelques citations du livre évangélisé, qui me paraissent importantes. Au livre évangélisé, à la page 63, le titre « Aller de l'avant par la foi ». Alors voici comment commence cette première citation. « Qui ne risque rien n'a rien. » Si nous remettions, écoutez bien ceci, si nous remettions à la providence, nous ne tarderions pas à discerner toutes les occasions favorables et à en tirer le meilleur parti de tous les avantages qui nous sont offerts. Nous craignons, déclare notre sœur, de nous lancer dans cette noble tâche et de courir les risques de peur que les dépenses engagées ne produisent pas des résultats. Que dire si après avoir engagé des frais, nous ne voyons pas que cela a contribué à sauver des âmes? Questionnement que nous avons. Que dire encore, dit la citation, s'il s'en résulte une perte sèche d'une partie de nos moyens financiers? Et voici le conseil. Mieux vaut travailler et continuer à agir que de rester les bras croisés. Car tu ne sais point ce qui réussira ceci ou cela, selon Ecclésiaste chapitre 11 et au verset 6. Des hommes investissent dans l'industrie et subissent des lourdes pertes, et on ne voit là rien d'anormal. Mais hélas, quand il s'agit de l'œuvre de Dieu, on craint de courir des risques. Il semble à vue humaine que lorsqu'il est employé pour le salut des âmes, l'argent dépensé est une perte sèche s'il ne se traduit pas par des résultats immédiats. Les fonds qui sont aujourd'hui, chers amis, qui sont aujourd'hui si parcimonieusement investis dans la cause de Dieu et qui sont gardés si égoïstement, seront, nous le savons bien, dans un peu de temps livrés avec toutes les idoles en pâture aux taupes et aux chauves-souris. L'argent perdra brusquement de sa valeur quand l'homme se rendra compte des réalités éternelles, selon le livre évangélisé à la page 64. Dieu veut, bien-aimé, Dieu veut des hommes qui n'hésitent pas à prendre tous les risques possibles pour sauver des âmes. Je répète ceci, tous les risques possibles pour sauver des âmes. Ceux qui refusent d'avancer d'un pouce aussi longtemps qu'ils ne voient pas clairement le chemin qui est devant eux, ne pourront pas servir aujourd'hui à la diffusion de la vérité de Dieu. De nos jours, nous avons besoin d'hommes et de femmes qui soient prêts à aller de l'avant aussi bien dans l'obscurité que dans la lumière. D'hommes et de femmes qui resteront fermes malgré les échecs et les déconvenus, et qui continueront à œuvrer avec foi, avec larmes, avec patience et avec espoir, semant le long des eaux, selon Ecclésiaste chapitre 11, verset 1er, ayant cette confiance que le Seigneur multiplie

sera la semence. Pour accomplir l'œuvre requise, Dieu demande des hommes et des femmes énergiques, pleins de foi, d'assurance et d'endurance. Cette citation est tirée du livre évangélisé à la page 64. La citation qui suit va dans la même veine, dans la même orientation. Ayons l'esprit ouvert. Et je cite. En ces temps troublés, nous ne devrions rejeter d'emblée aucune méthode pour faire entendre l'avertissement avant de l'avoir essayé. Tout ce qui est de nature à endiguer la marée de l'iniquité devrait retenir notre attention. Alors elle nous invite, notre sœur, à continuer à œuvrer et à avoir la foi en Dieu. Selon le livre évangélisé, toujours à la page 64. Troisième citation. Un travail plus consciencieux. Écoutez bien ceci. Elle s'adresse en particulier aux ministres de l'Évangile, aux pasteurs, aux anciens, mes frères dans le ministère. Je vous en conjure, disait-elle, soyez davantage solidaires de la cause de Dieu. Si vous ne déployez pas des efforts plus énergiques pour que votre œuvre soit aussi parfaite que possible, de nombreuses personnes qui pourraient être sauvées seront perdues. Une grande tâche doit être accomplie, et j'ajoute à la Martinique. Elle pourra sembler évoluer lentement et péniblement au départ, mais si nous nous soumettons entièrement à lui, Dieu agira avec puissance. La plupart du temps, vous devrez, disait notre sœur, marcher par la foi plutôt que d'après vos impressions, selon évangélisé à la page 64. Où que vous soyez, et si difficile que soient les circonstances, ne prononcez pas de paroles de découragement. La Bible, chers amis, est pleine de merveilleuses promesses. Ne pouvez-vous pas compter sur elle? C'est la question qu'elle nous pose aujourd'hui. Quand nous travaillons pour le salut des âmes, Dieu ne veut pas que nous allions au combat avec nos propres frais, avec nos propres forces. Qu'est-ce qu'à dire? Sinon que nous ne devons pas agir avec nos propres forces, car le Seigneur nous a donné l'assurance qu'il sera à nos côtés. C'était tiré toujours du livre évangélisé plutôt à la page 65, le premier chapitre. La citation qui suit, chers amis, alors que nous réfléchissons pour commencer cette année 2024, se dit de cette manière. Sur l'ordre de Dieu, qui nous disait en avant, nous avancions lors même que les difficultés à surmonter semblaient rendre la progression impossible. Nous savons ce qu'il nous en a coûté dans le passé de suivre les plans de Dieu. Ce qui, en tant que peuple, a fait de nous ce que nous sommes aujourd'hui. C'est pourquoi, bien-aimés, nous devons faire très attention de ne pas troubler les esprits concernant les directives que Dieu nous a données en vue de notre succès et de l'avancement de sa cause. Toujours tiré du livre évangélisé à la page 65. La quatrième citation que je voudrais partager avec vous ce matin dans cette réflexion est la suivante. Faisons notre part et Dieu fera la sienne. La bonne semence semble parfois végéter dans un cœur froid, frivole et égoïste, où apparemment elle n'a pas pris racine. Apparemment. Mais souvent, l'Esprit de Dieu agit néanmoins sur ce cœur, y répandant la rosée du ciel, si bien que la graine si longtemps cachée germe et finalement porte du fruit pour la gloire de Dieu. Dans l'œuvre de notre vie entière, mes chers frères et sœurs, chers amis, nous ignorons ce qui réussira ceci ou cela. Toujours Ecclésiaste 11, verset 6. Nous, vous et moi, pauvres mortels, n'avons pas à statuer sur de telles questions. Nous devons simplement accomplir notre tâche et pour que cela
et des résultats. Nous en remettons

à Dieu. Évangéliser toujours à la page 65. La cinquième citation que je partage avec vous ce matin a pour titre « Prêtez main forte aux églises ». Et je cite « Il appartient à toute fédération, petite ou grande, de s'employer avec sérieux à préparer le peuple pour le retour du Christ. Les églises d'une fédération, désireuses de se mettre à l'œuvre et qui ont besoin d'apprendre à faire un travail fructueux, devraient, écoutez bien ceci, recevoir pour ce faire l'aide indispensable que seul Dieu peut nous donner. Que chaque employé de la fédération veille à ce que celle-ci déploie une activité intense pour le développement de l'œuvre de Dieu. Que chaque membre d'église devienne un membre actif pour que grandissent les intérêts spirituels. Grâce à un amour sanctifié, à d'humbles prières et à un travail consciencieux, que les prédicateurs fassent leur part, tirer et d'évangéliser à la page 65. La sixième citation que je voudrais partager avec vous, c'est l'avant-dernière. Le titre est le suivant. Le Seigneur tient les commandes. De redoutables dangers menacent ceux qui portent des responsabilités dans la cause de Dieu. Ça, nous le savons. Des dangers dont la seule pensée, disait Ellen White, me fait trembler. Mais ce message m'est donné. C'est Dieu qui parle. Je tiens les commandes et je ne permettrai pas que des hommes gouvernent mon œuvre dans ces derniers jours. C'est moi, l'Éternel, qui tiens le volant et ma providence continuera à exécuter les plans divins en dépit des manœuvres humaines. Évangélisé à la page 66. Lors de l'achèvement de l'œuvre, nous serons confrontés à des difficultés devant lesquelles nous ne saurons que faire. Mais n'oublions jamais que les trois grandes puissances du ciel sont en action d'une main divine tenant, qui tient le volant. Et le Seigneur fera en sorte que ses desseins se réalisent. Évangélisé à la page 66. Et puis voici la dernière citation que je voudrais partager avec vous dans cette réflexion aujourd'hui. Exaltez le Christ. Je répète, exaltez ou exaltons le Christ. Bien-aimés, le monde doit être averti. Veillons. Attendons. Prions et travaillons. Ne faites rien par esprit de parti ou par vaine gloire. Évitons quoi que ce soit qui favorise des préjugés, mais faites tout pour qu'ils s'atténuent en laissant remplir les rayons lumineux du soleil de justice au milieu des ténèbres. Une grande œuvre reste à accomplir et tous les efforts possibles doivent être entrepris pour faire connaître le Christ comme le Sauveur qui pardonne, qui se charge de nos transgressions et qui est l'étoile brillante du matin. Et le Très-Haut, chers amis, nous honorera devant le monde lorsque nous aurons achevé notre tâche. Évangélisé à la page 66. Alors que nous commençons cette nouvelle année, je voudrais donc nous inviter tous, hommes, femmes, enfants, jeunes, adultes, à avancer avec la force que nous avons, à croire en Dieu et à ne pas hésiter un seul instant. Dieu est au contrôle, c'est lui qui dirige son église et il la mènera à la victoire parce qu'il l'a promis. Alors que nous commençons cette année, j'aimerais prier avec vous afin que Dieu nous accorde sa grâce, qu'il nous accorde sa puissance et que par lui et avec lui, nous puissions achever l'œuvre avant que le Seigneur ne revienne. Prions ensemble, mes bien-aimés, chers amis. Éternel notre Dieu, une année commence, l'année 2024. Nous ne savons pas ce qu'elle nous réserve, mais nous savons une chose, c'est que tu as promis d'être avec nous tous les jours et jusqu'à la fin du monde.

0: Seigneur, bénis ton Église. Bénis ces hommes, ces femmes, ces jeunes, ces enfants qui se sont engagés à te suivre, à rester fidèles à ta parole. Accorde-nous, Seigneur, ta puissance dans le cours de cette année 2024 et que nous puissions, comme un seul homme, rassembler autour de ta parole, réaliser ici dans ce territoire et dans le monde entier la mission que tu nous as confiée. Et donne-nous, Seigneur, de rester fidèles à ta parole, les yeux gardés vers le ciel, sachant que tu reviens très bientôt. Bénis ton peuple, bénis ton Église, et que ta volonté seule, soit faite sur la terre et comme au ciel. Nous prions au nom de Jésus et pour ta gloire. Amen. Nous vous disons tous, chers amis, très bonne année en Jésus. Maranatha, Jésus revient bientôt.
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Il est 22h. 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
2: De nous recevoir chez toi ou là où tu te trouves en ce moment. Ce soir, mon ami, c'est un film, deux épisodes d'une série qui a pour titre Rivka. Tu sais déjà, installe-toi confortablement. Le chocolat ou le thé, menthe, atomos, citronnelle. Tu sais comment si bien les préparer. Un petit biscuit ou un petit morceau de pain au beurre fera aussi l'affaire. Ok? Pendant que tu prépares tout cela, je te propose d'écouter ce titre interprété par le groupe Intervocal. Viens habiter en nous.

et où Saint-Esprit vient habiter en nous. Alors, tu es prêt, prête, mon ami? Eh bien, on y va. Hein? On se retrouve juste après ce moment pour se dire au revoir. Alors, bon film, et à tout à l'heure.

PFK, le travail de la laine.

0: oui, plus que ce que les Romains demandaient à quiconque n'ayant pas les moyens. Et je n'apprécie pas que tu parles ainsi.
1: Aaron, mon cher mari. Parfois, quand tu as bu, ton jugement a une forte tendance
0: quand
1: à...
0: Quand j'ai bu, mon jugement? Parce que je bois du vin à table? Quel mal y a-t-il à cela? Cette femme est une menteuse, Rivka. Tu ne devrais pas l'écouter.

0: Madame Dahlia. Entrez. Entrez. Entrez. Asseyez-vous. Dis-moi, comment va ta mère?
1: Rivka, je me suis emporté et je voulais... Qu'est-ce que vous faites ici? Je ne peux pas croire que Moussa envoie sa fille pour s'acquitter de ses impôts. Cet homme est un vrai lâche.
0: Oh, ma chérie, je suis désolée. Je ne sais pas quoi dire. Mon mari n'est pas lui-même aujourd'hui. Mais rien. Je t'apporte des dattes que mère veut t'offrir. En remerciement de ce que tu as fait pour elle.
2: Je suis très touchée.
0: Merci. Maintenant, venez.
2: J'aimerais aller voir ta mère et ta sœur. Et j'ai besoin d'air frais.

0: t'entends, Drivka. Bienvenue. Comment vas-tu?
1: Bien.
0: Comment va ta mère aujourd'hui?
1: Beaucoup mieux. Elle est chez Amira pour s'occuper de ses enfants malades.
0: C'est bien ta mère, ça. D'aider les autres alors qu'elle va elle-même à peine mieux. Je suis sûre que ça lui fait du bien.
1: Oui.
0: Et toi, comment vas-tu, Sarah? Tu dois être fatiguée. À t'occuper d'elle, de toute la maison.
1: J'ai été assez fatiguée ces derniers temps. Je suis enceinte.

0: tu es inquiète. Tu as peur de faire une autre fausse couche. Ayoub et moi pensons quitter la Judée. Nous voudrions aller à Antioche où ses parents habitent. Bien. Mais comment voyager si je suis enceinte? Et pourtant, je trouve qu'attendre serait tellement inutile.
1: Mais pourquoi?
0: Parce que je perdrais certainement ce bébé. J'ai l'impression que Dieu s'est éloigné tant Rivka.

0: les disciples de Jésus se croyaient abandonnés par Dieu.
1: Vraiment?
0: Oui. Ils se trouvaient dans une barque, traversant avec Jésus la mer de Galilée. Jésus s'endormit dans le bateau et une grande tempête s'éleva sur le lac. Les disciples eurent vraiment peur pour leur vie. Tout comme
1: tu as peur pour la vie de ton futur bébé. Et la peur des disciples était tout à fait compréhensible. Le bateau se remplissait d'eau, risquant de couler. Alors, ils le réveillèrent et ils lui dirent : Seigneur, ne prends-tu pas soin de nous ? Il se leva. Il réprimanda le vent et les vagues. Il répondit à leurs cris, à leurs besoins. Et puis, il les désapprouva. Il s'adressa à ses amis.
0: Et votre foi. Était-ce mal que les disciples viennent réveiller Jésus et qu'ils crient à lui dans leur détresse? Je ne crois pas. Non. Le problème, c'est qu'ils ont demandé s'ils s'occupaient d'eux. Et qu'il doutait qu'il ait le pouvoir de les aider. Pourtant, il prenait soin d'eux et avait le pouvoir de les aider. Comme il le fait pour toi et moi.
2: Moussa Barjona, le tailleur de pierre, est là?
3: Non, c'est mon père.
2: Il est réquisitionné pour la reconstruction de Beyrouth. Il doit se présenter à la forteresse dans 2 semaines.
3: Père doit aller à Beyrouth. Les soldats l'ont dit.
1: Je dois montrer ça à Père. Viens, Nouri. Maintenant ça? Je suis désolée. Ils ont appelé Naoum, notre voisin, il y a 1 an, et il est mort dans un accident.
0: Les temps sont difficiles.
4: Ça fait vraiment trop, Rivka. Où est Dieu à présent? Tante Noura, entre.
5: Passez par là, j'ai vu les soldats à votre porte. Que voulaient-ils?
4: Apportez une convocation. Père doit aller à Beyrouth.
5: Beyrouth? Oh, que d'ennui, mais que d'ennui. Et mon pauvre Yusha n'est plus là pour aider.
4: Désolée, Noura.
5: Il m'a quitté l'an dernier. Maintenant, il est avec ses ancêtres. Grâce aux Romains.
4: Tu as bien tenu le coup, Noura.
5: Bien tenu le coup. C'est ce que nous faisons. Nous tenons le coup. Mais où est Dieu? Nous a-t-il oubliés?
1: Viens, c'est par là, Nouri. Allez. Dans de tels moments, il est tentant de penser que Dieu ne s'occupe pas de nous. Mais Dieu a le regard sur nous. Surtout dans ces moments difficiles. Dieu nous aime. Et veut que nous goûtions à son amour.
0: Il voulait que nous fassions partie de sa famille. Rappelez-vous le jardin tout au commencement. Dieu créa l'homme à son image.
1: Dieu marcha avec l'homme et la femme dans le jardin, dans la fraîcheur du soir. Mais ensuite, leur rébellion les sépara de Dieu. Leur faute les força à fuir. Ils étaient honteux, effrayés. Mais même dans leur rébellion, Dieu alla à leur recherche. Tout comme Jésus vint pour nous chercher. Quand il vint ici sur terre, pour vivre parmi nous et mourir pour nous. Porter notre péché, notre honte, par son amour et son sacrifice. Nous sommes de nouveau accueillis dans la famille de Dieu. Quand nous confessons nos péchés et acceptons son sacrifice pour nous, nous avons à nouveau accès à notre Père Saint. Nous devenons ses fils, ses filles.
5: Tu veux dire que je peux être fille de Dieu?
1: Oh oui, un membre de sa famille.
3: Mais ne faut-il pas être parfait pour faire partie de sa famille? Je ne suis pas comme Jésus. Je ne suis pas parfaite.
1: Moi non plus. Parfois, nous aimons prétendre que nous le sommes.
5: Je suis une vieille femme, trop âgée pour le prétendre. Aucun d'entre nous n'est bon réellement.
1: Comme cette laine? Sarah, que vois-tu?
6: Une laine sale, avec des cailloux et des petits bouts de bois.
5: Très sale. La mienne l'est davantage. Mes moutons se salissent plus juste pour m'embêter. Ils savent que je suis une vieille femme qui n'a plus de mari.
1: Je suis sûre que ce n'est pas vrai, Nora. Mais Sarah, que deviendra cette laine? Qu'as-tu prévu d'en faire?
3: Je pensais en faire un tapis pour Ayoub et moi, pour notre nouvelle maison à Antioche.
1: Est-ce qu'il sera beau?
3: Oh oui, j'ai de la teinture de noisettes et d'insectes.
1: Donc, tu vois, cette laine telle qu'elle est maintenant, sale. Mais dans ton esprit, tu peux aussi la voir telle qu'elle sera une fois lavée, cardée et brossée et transformée en tapis. Oui, c'est pareil avec Dieu. Il te voit tel que tu es maintenant, mais il te voit aussi tel que tu seras quand il aura achevé son œuvre dans ta vie.
3: Donc, Dieu sait que je suis salie et embrouillée comme cette laine, mais il me voit tel que je serai quand j'irai au ciel.
1: Oui. Dieu a commencé cette œuvre magnifique en toi quand tu t'es engagé à suivre Jésus. Et il va terminer ce processus avec toi parce que tu fais partie de sa famille maintenant.
5: Parfois, la vie c'est comme garder cette laine. On est tiré, étiré et on devient si fragile. Parfois nous sommes presque brisés.
1: Oui, Nora. Et nous

0: souffrant. Oui, comme la laine qui doit bouillir dans la teinture. C'est un long travail, n'est-ce pas? Notre bienheureux frère, l'apôtre Paul, qui est en prison en ce moment à Rome, a écrit dans l'une de ses lettres que nous sommes l'ouvrage de Dieu dans le monde, créé en notre Messie Jésus, pour faire les bonnes œuvres que Dieu a prévues d'avance que nous fassions. L'ouvrage de Dieu? Eh oui. Regarde ce tapis. Qui l'a fait? C'est moi. Est-ce que ça t'a demandé beaucoup de temps? Oui, vraiment beaucoup. As-tu eu du plaisir à le faire? En grande partie. Et surtout maintenant en le regardant. Mais tout ce qui est beau prend du temps pour devenir parfait. Le processus est long. Et notre voyage sur Terre est long.
1: Long. La vie est longue au milieu, mais elle est courte à la fin. Un nuage de fumée, un instant, et la vie s'arrête. Un pauvre Yusha.
0: Oh, Nora. Si tu mets ta foi en Jésus et entres par lui dans la famille de Dieu, tu pourras parler à Dieu, ton Père, et lui apporter tes soucis, tes joies. Notre apôtre Pierre dit que nous devrions lui remettre nos fardeaux, les déposer sur ses épaules, parce qu'il veut les porter pour nous. Mais comment faire cela? En s'adressant à lui? Oui! Tu peux tout lui dire, tu sais.
2: Tu nous montres un Dieu si proche.
0: Plusieurs ont ainsi mis leur foi en Jésus, et il est proche d'eux. Et il veut être proche de toi. Tu dois le prier. Et lui dire que tu veux le voir. Commence par là.
1: Je pense que je vais réfléchir à ce que tu viens de me dire. Mais maintenant, je dois retourner auprès de mes moutons sales. Je prierai comme tu dis.
3: Mariam.
4: Ça vient des soldats romains.

0: Je dois partir pour Beyrouth dans quelques jours.
1: Beyrouth ?
0: Ils ont besoin de moi pour reconstruire la ville.
1: C'est Agrippa. Il se dit notre roi, mais ce n'est qu'une marionnette romaine. Qu'en a-t-on à faire de ce qui se passe à Beyrouth ? Ne le fais pas, père. Pourquoi aiderais-tu ce traître, Agrippa ?
0: Daoud, ne parle pas de cette façon devant ton petit frère.
1: Tu ne veux pas qu'il sache la vérité.
0: Que veux-tu donc, mon fils ? Faire venir l'épée de Rome sur toute notre famille ? Ferme ta bouche. Pense à Nouri, pense à tes deux sœurs et pense à ta mère.
2: N'y va pas, père.
1: Même Mariam le sait. Même Nouri le sait. Ce ne peut être la volonté de Dieu. Ne leur obéis pas. Tu sais qu'ils vont profaner le temple de notre Dieu. Si tu les aides maintenant, ça s'arrêtera quand ?
0: Daoud, tu sais très bien que je dois y aller. Dieu sait qu'il le faut. Mon fils, tu sais ce qui arrivera si je refuse.

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Attendez.

0: Salut, Mariam. Elle arrive.
1: Te voilà, Mariam. Comment vont les bêtes aujourd'hui?
0: Daoud dit que tout va bien.
1: Bien, bien. Mariam, en mon absence, tu auras beaucoup de responsabilités avec ta mère et ta sœur.
0: Je sais, père. Je suis prête à faire ce qui sera nécessaire.
1: D'autre part, tu grandis. Et nous ne pourrons pas toujours te garder, tu sais.
0: Je ne suis pas pressée de partir, père.
1: Oui. Mon cousin, Jonas, est venu me parler hier soir.
0: À quel sujet, père?
1: De toi et de son fils, Enoch. Il propose d'arranger un mariage.
0: Un mariage? Que lui as-tu dit?
1: Ils sont d'une bonne famille et son fils, Enoch, est un jeune homme bien, responsable.
0: Mais je ne peux pas l'épouser, père.
1: Que veux-tu dire, ma fille?
0: Il n'est pas comme moi, tu sais. Nous ne pensons pas pareil.
1: Penser pareil? Est-ce que tu me caches quelque chose? Est-ce qu'il t'a maltraité?
0: Non, bien sûr que non, père. Rien de cela.
1: Bien, alors j'arrangerai ça avant de partir demain matin.
0: Épouser Enoch, ce ne serait pas bien.
1: Ne serait pas bien? Mais le mariage se passe bien depuis toujours. Mon cousin Jonas, une bonne famille, Enoch, un bon fils. Et ma ravissante fille Mariam. Où est le problème?
0: Mais il n'est pas un disciple de Jésus, père.
1: Te moquerais-tu de moi?
2: Je ne suis pas un disciple de ce Nazaréen. Vas-tu alors me rejeter aussi, moi, ton père? Quelles idées toi et ton ami lui avez mis dans la tête?
3: Mariam, va donc voir ta sœur.
1: Ta fille refuse d'épouser Enoch parce qu'il n'est pas un disciple de Jésus.
3: Tu veux le meilleur pour Mariam, Moussa. Mais ne pourrais-tu pas la laisser faire son propre choix?
1: Choix? Enoch est un bon choix. C'est un jeune homme respectable. Et son père est de ma famille. C'est mon cousin. Il est venu me parler. Ils sont intéressés par notre fille.
4: C'est donc plus facile pour toi de faire cet arrangement avec Jonas qu'avec quelqu'un d'autre?
1: Oui, c'est plus simple. Ne puis-je rien avoir de simple dans ma vie?
4: Simple pour toi, Moussa. Mais pour Mariam, cela concerne le reste de sa vie?
1: Une vie sans époux, tu penses que ce serait mieux?
4: Écoute, tu pars demain matin. Elle est jeune. Laisse ce débat jusqu'à ton retour.
1: Je peux ne jamais revenir, tu sais. Pense à Naoum.
4: Oh, ne dis pas cela.
1: C'est moi qui vous nourris, le chef de la famille. C'est mon devoir de régler l'avenir de vous tous.
3: Ayoub sera là, et Daoud?
1: Daoud sera peut-être arrêté demain.
4: Je prendrai soin de tous ici.
1: Qui, toi? As-tu déjà oublié à quel point tu as été malade? Je ne peux l'oublier.
4: Ayant confiance, Dieu pourvoira.
1: Comme il a déjà pourvu.
3: Comme il a toujours pourvu.
1: Regarde, voilà de quelle façon il a pourvu. Et moi, je serai parti. Je ne serai plus là.

0: à Mariam Moussa et tiens compte de ses sentiments. Laisse les choses ainsi pour l'instant. Dieu pourvoira.
1: Et que vais-je dire à mon cousin Jonas?
0: Oh, tu trouveras bien. Que t'as-tu dit? Ne t'inquiète pas.

0: Je ne crois pas qu'il fera quoi que ce soit avant de partir. Je ne veux pas être telle de bœuf avec mon mari.
1: Que veux-tu dire?
0: Ce matin, j'ai vu Yacoub lutter avec ses bœufs. Bien qu'attachés ensemble, ils ne tiraient pas du même côté et n'allaient nulle part.
1: Et ce serait toi et Enoch?
0: Ce le serait, non? Si je veux suivre Jésus, mais pas lui.
1: Tu n'as pas tort, Mariam. Bon, comment va ta sœur?
0: Souffrante et fatiguée, mais pleine d'espoir.
1: Bien, tant qu'elle est malade, c'est qu'elle porte encore son enfant.
0: Il va me manquer.
1: Oui.
0: Père est un homme bon. Même s'il ne suit pas Jésus.
1: Chaque chose en son temps, ma chérie.
0: Parfois, je me sens déroutée. Je pose des problèmes à Père en refusant Enoch. Et j'espère avoir raison. Mais si j'avais tort? Si nous avions tort? Comment puis-je savoir que Jésus est le chemin? Comment puis-je savoir que ces paroles sont vraies?
1: Parce qu'elles ont été prédites il y a des milliers d'années. Quand Dieu a créé le monde et qu'Adam et Ève ont péché contre lui, Dieu dit à la femme que sa semence écraserait la tête du serpent. Et qu'un jour, l'un de ses descendants détruirait la puissance du péché et Satan. Et Dieu parla à travers les prophètes bien avant la venue de Jésus. Le prophète Ésaïe déclara que notre Messie naîtrait d'une vierge. Le prophète Michée annonça qu'il naîtrait à Bethléem. Laquelle est la maison du pain? Jésus est notre espoir et notre nourriture. Le prophète Ésaïe déclara aussi que le Messie serait méprisé et rejeté. Qu'il serait battu et qu'il mourrait pour nous. Il endura la souffrance qui devait être la nôtre et la douleur que nous devions porter. Il fut meurtri à cause de nos péchés, battu à cause du mal que nous faisions. Mais nous sommes guéris grâce au châtiment qu'il a souffert et rendu saint par les coups qu'il reçut. Jésus prit sur lui notre honte à tous.
2: Quand il sortit du tombeau, il anéantit la puissance de Satan et de la mort, comme Dieu l'avait promis à Ève. Jésus accomplit toutes les promesses de Dieu par sa vie, par sa mort et sa résurrection. Nous pouvons croire les Écritures, Mariam, parce qu'elles ont été avérées. Elles sont la parole de Dieu. Le Tout-Puissant les a inspirées et il les protège. Car il tient à les garder pures. Et elles nous nourrissent, comme ce pain. Mais elles sont encore plus nourrissantes.
1: L'apôtre Paul a écrit que toute écriture provient de Dieu et est utile pour enseigner, reprendre nos erreurs, nous corriger et nous former à une juste manière de vivre.
0: Quand tu parles ainsi de Jésus et des Écritures, je me sens rassurée. Mais comment puis-je garder cette certitude constamment dans mon cœur?
2: Comment accorder ma vie avec ce que je crois? C'est ton aventure, Mariam. Notre foi grandit en apprenant la confiance et l'obéissance à sa parole. En te remettant à lui jour après jour, il te donnera la foi et la sagesse dont tu as besoin. Daoud, est-ce que tu vas bien?
3: Comment pourrais-je aller bien alors que mon père nous quitte pour aider à construire des palais pour Agrippa?
4: Daoud, tu sais que je dois y aller. Et tu sais que tu dois veiller sur ta mère, sur tes sœurs et sur ton petit frère. Promets-le-moi, mon fils.
5: Je ferai de mon mieux.

J'espère que tu apprécies mon ami. Tu peux encore m'envoyer tes messages au 06 96 745 971 en audio, vidéo ou texte. Pour y conforter, partager, faire passer un petit message. Rendez-vous la semaine prochaine, si Dieu nous prête vie, je te raccompagne avec le chant. Le Dieu que je sais.

0: de la musique, vous détendre.
1: Bon courage, mon ami. La vie est dure, mais de cet esprit, laissé par Jésus, est là pour t'accompagner jusqu'au bout du chemin.
0: C'est dans Tonight.
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1: Il est 23h.
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2: Il est minuit.
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1: Tu pourras chanter avec nous. Seigneur, je sais que tu m'aimes et ta main n'est pas trop courte pour me sauver, ni ton oreille trop dure pour m'entendre. Je ne sais pas si tu as encore déjà entendu ce chant.

0: semaine, rappelle-toi que l'amour de Dieu est pour toi en toutes tes circonstances.
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1: Il est 1h.
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2: Oh mais tu es tout brûlant.
3: Je me sens pas bien. J'espère que je n'ai pas chopé quelque chose de grave. Je vais prendre un comprimé pour faire baisser la température.
2: La fièvre n'est pas forcément un mauvais signe, tu sais.
3: Je fais de la fièvre et je me sens pas bien.
2: Ça se voit. Si on rencontrait le docteur, il nous confirmerait si la fièvre est un mauvais symptôme ou pas. Bonjour docteur.
4: Bonjour ma grande. Qu'est-ce qui te fait venir jusqu'à chez moi?
2: Eh ben, c'est lui qui n'est pas bien. Il est tout chaud. Il a de la fièvre, on dirait. Mais je lui disais que la fièvre n'est pas un mauvais symptôme.
4: Je pense que je peux aller dans ce sens avec toi. La fièvre est un symptôme. Ce n'est pas une maladie. C'est une élévation de la température qui peut signaler quelque chose de plus grave. C'est pour cela qu'une fièvre doit être analysée par déjà les parents, s'il s'agit du bébé, pour prendre les bonnes décisions. Faut-il systématiquement faire baisser la température lorsqu'on a une situation de fièvre? L'adjectif qu'on utilise avec le mot fièvre, c'est qu'il est dans un état fébrile. Il est atteint de fièvre. Faut-il systématiquement faire baisser cette température? Il vaut mieux parce que le corps, au-delà de 38 degrés, ne fonctionne plus de la bonne façon. Et être atteint par ce symptôme, qu'est la fièvre, exige la connaissance de son état réel. Et c'est le médecin, le professionnel de santé qui te donne

0: son oreille, peut avoir un problème à la gorge, une angine. Et toutes ces choses-là seront révélées très souvent par une fièvre. Et maman, voyant cela, s'en inquiétant, demandera conseil à son médecin qui va lui proposer des solutions adéquates. Il y a une chose importante chez le bébé, puisque nous restons encore chez lui. Le bébé ne doit pas être laissé sans sa ration d'eau. Le bébé se déshydrate très vite. Et lorsque la fièvre, lorsque la température augmente, il y a aussi risque de déshydratation pour l'enfant. Il y a peut-être quelquefois, accompagnant la fièvre, une diarrhée ou des vomissements. Et tout cela doit être pris au sérieux comme faisant partie quelquefois d'une maladie que le professionnel de santé va identifier.
1: Eh bien, mes parents m'emmèneront chez le docteur aujourd'hui, comme ça, je pourrai savoir ce qui se passe.
0: Il y a effectivement des signes révélateurs, par exemple, d'une grippe. Une grippe qui va s'accompagner de courbatures, de fatigue. Eh bien, ce ne sera pas bien méchant à soigner.
1: Je ne ressens aucune courbature.
0: Il est à souhaiter que ton problème soit très simple et on pourra le résoudre en te demandant de boire beaucoup et peut-être, si la chose persiste, proposer peut-être un médicament que nous utilisons assez souvent, qui est le paracétamol, pour diminuer ta fièvre. Je fais remarquer néanmoins que nous ne donnons pas de l'aspirine comme on le faisait autrefois. L'aspirine est un mauvais médicament, il vaut mieux le laisser de côté.
2: Merci docteur pour toutes ces informations.
0: Et vous n'avez pas oublié que j'ai parlé aussi de la consommation d'eau. Extrêmement important lorsqu'on a une élévation de la température. Il faut boire davantage pour faire face à ce problème.
1: J'ai ma bouteille d'eau dans mon sac.
0: Il est clair que l'avoir dans le sac ne suffit pas. Il faut boire suffisamment dans la journée, surtout pendant la période des vacances que vous avez en ce moment. Pensez-y, buvez toujours suffisamment. Et bien sûr, on ne boit que de l'eau.
1: Je mettrai en pratique vos conseils.
0: Pensez à l'eau. Vous en connaissez les propriétés? Tiens, on peut en parler. Les propriétés de l'eau.
2: On reviendra vous voir, docteur.
0: D'accord. Juste en partant, l'eau, ce produit qui est incolore, inodore et sans saveur. Voilà ce dont vous devez vous délecter pendant les vacances. Allez, bon appétit pour l'eau que vous allez prendre.
2: Au revoir, docteur.
0: Bye bye.

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1: Il est 2h.
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Tu sais, l'amour de Dieu pour nous est grand. Jean 3, verset 16 déclare que Dieu a tant aimé le monde qu'il envoya son Fils pour te sauver, pour me sauver. Aujourd'hui, je ne sais pas par quelle épreuve tu passes. Je ne connais pas ta situation. Mais je sais que Dieu a un plan pour toi. Il t'aime et il a préparé un chemin pour toi. Tu es peut-être fatigué de la vie. Tes amis t'ont peut-être abandonné. Tu as peut-être perdu un travail. Tu es peut-être malade.

malheur atteint souvent le juste. Mais je sais aussi que Dieu délivre toujours. Par avec cette parole-là, nous espérons que ce moment vous a fait du bien. Il nous a fait beaucoup de bien. On se revoit très bientôt. Que Dieu vous bénisse tous. Bye bye.

en Dieu est une qualité indispensable pour être disciple de Christ. Dieu nous demande de lui faire confiance, de continuer à croire qu'il a tout entre ses mains. Notre foi se base aussi sur ce que Dieu nous promet dans sa parole. Il met l'accent sur notre engagement à ses côtés, sur notre progression spirituelle et sur l'importance de le connaître, plutôt que sur le confort personnel. Il nous promet également la vie éternelle dans sa présence, source de joie et de consolation dans nos épreuves. Dieu est digne de confiance. La question est posée à chacun : qui est cet homme ? Elle est capitale. La réponse nous dira si Jésus est totalement digne de confiance. Est-ce que je peux m'appuyer sur lui, quoi qu'il m'arrive ? Parfois, Dieu calme la tempête qui atteint le croyant. Parfois, il laisse la tempête se déchaîner et il calme son enfant. La délivrance n'est pas automatique. Notre confiance doit s'exercer, que Dieu nous délivre ou non. Comment faire ? Dieu nous demande d'apprendre à le connaître, d'accepter de prendre des risques en s'engageant pour lui dans l'Église, dans le témoignage, lorsque tout va bien. Dans ces moments où tout est calme, où nous pourrons fortifier notre confiance, notre foi, nous serons alors mieux armés pour résister dans les moments difficiles. Nous pourrons alors nous souvenir que Dieu a toujours été fidèle, qu'il le restera et qu'il est digne de toute notre

Dieu, dirige-moi en toutes choses durant cette journée. Prends le contrôle de ma langue pour que je ne prononce aucune méchanceté, aucun mot cruel, aucun mensonge, aucun mot déplacé. Prends le contrôle de mes

pensée pour que j'évite toute pensée impure, amère, envieuse ou jalouse, ainsi que toute pensée égoïste. Prends le contrôle de mes actes pour que tout le long de la journée, je donne le meilleur de moi dans mon travail. Que je ne sois jamais trop occupée pour refuser d'aider quelqu'un qui a besoin de moi. Que je ne fasse rien dont j'aurai honte après coup. Merci car tu as fait de moi ton enfant, tu as mis ton esprit saint en moi et tu m'appelles à te ressembler. Quel privilège! Au nom de Jésus, amen.

Dieu, dirige-moi en toutes choses durant cette journée. Prends le contrôle de ma langue pour que je ne prononce aucune méchanceté, aucun mot cruel, aucun mensonge, aucun mot déplacé. Prends le contrôle de mes pensées pour que j'évite toute pensée impure, amère, envieuse ou jalouse, ainsi que toute pensée égoïste. Prends le contrôle de mes actes pour que tout le long de la journée, je donne le meilleur de moi dans mon travail. Que je ne sois jamais trop occupée pour refuser d'aider quelqu'un qui a besoin de moi. Que je ne fasse rien dont j'aurai honte après coup. Merci car tu as fait de moi ton enfant, tu as mis ton Esprit Saint en moi et tu m'appelles à te ressembler. Quel privilège! Au nom de Jésus, amen.

Dieu, dirige-moi en toutes choses durant cette journée. Prends le contrôle de ma langue pour que je ne prononce aucune méchanceté, aucun mot cruel, aucun mensonge, aucun mot déplacé. Prends le contrôle de mes pensées pour que j'évite toute pensée impure, amère, envieuse ou jalouse, ainsi que toute pensée égoïste. Prends le contrôle de mes actes pour que tout le long de la journée, je donne le meilleur de moi dans mon travail. Que je ne sois jamais trop occupée pour refuser d'aider quelqu'un qui a besoin de moi. Que je ne fasse rien dont j'aurai honte après coup. Merci car tu as fait de moi ton enfant. Tu as mis ton Esprit Saint en moi et tu m'appelles à te ressembler. Quel privilège! Au nom de Jésus, amen.

0: Docteur Marc Canor, bienvenue au micro de Sentez-vous bien. Vous êtes chirurgien viscéral et cancérologue. Vous êtes responsable d'un service au pôle santé de Carpentras. Merci de prendre du temps pour échanger avec nous sur les questions de santé, notamment sur une de vos spécialités, c'est-à-dire la question du cancer.
1: Alors, Docteur Canor, pour poursuivre notre entretien, lorsqu'on annonce à quelqu'un qu'il est atteint d'un cancer, comment est-ce qu'on accompagne ce patient?
2: C'est une question très vaste. La première chose qu'il faut garder en tête, parce qu'on est cancérologue en face d'un patient, c'est que, comme je vous l'ai dit, aucun cancer ne ressemble à l'autre. Première diversité. Et aucun patient ne ressemble à l'autre. Donc vous avez le patient qui est en face de vous et qui, entre parenthèses, ne rentre pas dans les cases du chiffre, puisque tout ce qui l'intéresse, c'est que lui, il a un cancer et que ce sont bien 100% de son être qui sont touchés par le cancer. Et puis vous avez ce patient en face de vous qui a son histoire, qui a sa résistance physique et morale. Et qui va faire écrire l'histoire de son cancer avec tout ce que ça comporte comme changement de vie, mode de vie et changement dans les habitudes et le fait de subir, parce que souvent c'est cela, les traitements. Alors ce que j'aimerais dire là-dessus, c'est que là aussi les choses sont en train de changer. Je vous ai dit que les maladies du cancer était dû à un changement au niveau de notre génome, c'est-à-dire au niveau de notre ADN. Ceci est un postulat tout à fait tragique, parce qu'on peut, à partir de là, penser qu'une fois cette mutation aléatoire de notre génome faite, nous sommes condamnés. Et que de toute manière, quoi qu'il arrive, c'est bien les gènes, mutés ou non, qui vont décider de notre sort. Eh bien, ce n'est pas tout à fait vrai. Et ça, c'est un nouveau pan de recherche qui est en train d'éclore actuellement, ce qu'on appelle l'épigénétique. Ça veut dire quelque chose qui va au-delà des gènes. On s'est rendu compte que même si vous aviez le gène du cancer, soit par mutation aléatoire, soit par transmission héréditaire, c'est-à-dire qui vous soit légué par votre mère et votre père, votre mode de vie pouvait influencer l'activation et la désactivation de ce gène du cancer. Ce qui est un espoir phénoménal et une piste de recherche prodigieuse.

Et nous sommes rendus compte que même en ayant l'information sur ce gène pouvait être activé ou pas. Alors qu'est-ce qui peut activer ce, ou désactiver ce gène? Mais c'est précisément notre mode de vie, et nombre d'études ont démontré que notre état d'esprit avait autant d'influence sur cette activation ou désactivation de nos gènes, même cancéreux, que l'air que nous respirons, les aliments que nous ingérons, ou l'exercice que nous faisons. Donc nous avons là des leviers extraordinaires que nous n'avons pas encore explorés suffisamment, en tout cas dans notre médecine occidentale, pour pouvoir gérer même les cas de cancer génétiquement avérés, si j'ose dire. Et je reviens sur le caractère important de notre état d'esprit. Tous les cancérologues qui soignent jour après jour des malades cancéreux et leurs équipes vous témoigneront sans avoir de chiffres à l'appui de l'impact imminent sur la guérison et l'évolution d'un cancer, de l'état d'esprit et l'état mental de leurs patients.

0: Et en quelque sorte, le moral peut être déterminant dans la guérison.
1: Absolument. Il est déterminant pour l'évolution, le combat et si possible, la guérison de cette maladie. Et on ne dira jamais assez, de plus en plus, les équipes, en tout cas en France, les équipes qui s'occupent de cancer incluent dans leur équipe des psycho-oncologues, c'est-à-dire des gens qui se penchent plus particulièrement sur les effets psychologiques, bons ou mauvais, de cette maladie.
0: Alors, docteur Tenor, puisque nous parlons du moral, qui est déterminant dans la guérison, il n'y a pas très longtemps, j'ai rencontré une infirmière qui me disait, qui avait travaillé justement dans un service de cancérologie, qui me disait qu'on pouvait aussi voir une différence entre les patients qui sont croyants et ceux qui ne le sont pas. Vous avez un avis sur cette question-là aussi ?
1: Alors, il faudrait à ce moment-là déterminer qu'est-ce que ça veut dire, croyant ou pas. Je pense que la religion ne guérit pas le cancer. Ça, c'est quelque chose de très clair. Une spiritualité, c'est-à-dire savoir se poser des questions, où on va, qu'est-ce qu'on fait sur cette terre, quel est le but dans notre vie, sont des facteurs qui, et ça, c'est là aussi du bon sens, si on les a résolus ou si on les a au moins abordés dans sa vie, peuvent apporter une certaine paix intérieure. Alors, quand vous parlez de croyance, j'inclus là-dedans le fait d'avoir justement eu le courage de se poser ces questions et d'avoir accepté l'une ou l'autre solution à ces questions. Elle peut être différente. Ce que je peux dire de mon expérience, c'est que les personnes, les patients qui se sont posés ces questions et qui ont trouvé une certaine paix intérieure par rapport à leur destinée, par rapport à l'au-delà, par rapport à la manière dont ils ont vécu leur vie et estimé avoir rempli leur mission, entre guillemets, avaient une attitude face à cette maladie qui était plus positive, plus combative et plus persévérante. C'est-à-dire que les échecs, même temporaires, les rechutes, étaient mieux vécus et mieux combattus. Mais ceci doit être vrai également pour d'autres maladies. Et j'en fais pas une spécificité pour le cancer.
0: Docteur Martineur, merci beaucoup pour le temps que vous avez pris et pour ce partage au micro. Au revoir.
1: Merci à vous.
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toutes les nations. Célébrez-le, vous tous les peuples, car sa bonté pour nous est grande et sa fidélité dure à toujours. Louez l'Éternel!

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1: Il est 4 heures.
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Salut les amis, je voudrais partager avec vous une expérience que j'ai vécue avec mon fils il y a de cela quelques jours. Je l'ai grondé et quelques minutes plus tard, il revient, s'excuse, me demande pardon et ajoute « Papa, je t'aime ». Quelques jours plus tard, en y pensant, j'ai voulu faire le parallèle avec ma relation avec Dieu. Et me poser cette question, « Dieu, combien de fois t'est-il arrivé de dire « Je t'aime » à ton Dieu ?» Dans notre relation, il a toujours été constant. Dans son amour pour moi, il a toujours été constant. Moi, gros point d'interrogation, je ne pouvais pas répondre à cette question. Je peux vous dire que depuis, je ne rate pas une occasion de lui dire à quel point je l'aime. Et je voudrais que vous aussi, si ce n'est pas encore le cas, que vous le fassiez. Ne ratez pas une occasion de dire à votre Dieu à quel point vous l'aimez. Prenez 5 minutes de votre temps et faites-le aujourd'hui avec nous. Dites-lui.

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1: 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C'est ce chant que nous voulons vous inviter à partager, à chanter avec nous.

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Il est 5h. 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

0: 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Il est 6h. 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
1: Chers amis auditeurs, bonjour. Ces vacances 2026 semblent bien entamées. Le tour cycliste est terminé. Vive le maillot jaune. Nous vivons des moments merveilleux. Nous avons des super mariages et des deuils terribles. En voilà une qui ne connaît pas le bronzage. La Coupe du Monde de football 2026 est bien avancée. Beaucoup se posent des questions sur un certain arbitre à cause de ces sanctions injustifiées qui favoriseraient une certaine équipe qui espère le miracle de leur Messie, c'est-à-dire l'aveuglement général de tous, afin de lever le précieux trophée. D'autres subissent la tyrannie de l'absence des transports. Des humains souffrent terriblement. Il faut que cela change. Nous avons vécu le 14 juillet ensemble et ce fut la fête nationale. Dans la Bible, nous avons le récit de la naissance d'une nation. Jacob arrive chez Laban et tombe amoureux de Rachel, une de ses filles. Car elle était plus belle que sa sœur Léa. Nous lisons ça dans Genèse chapitre 29. Il convenu avec son oncle qui devint son beau-père Laban, 7 années d'emploi à plein temps en tant que berger, faute de d'autres, car Jacob était parti sans le sou. Selon la coutume, Jacob se rendit vers sa femme après 7 ans de travail, et à sa grande surprise, c'était Léa qui était dans son lit au lieu de Rachel. Oh misère, toujours amoureux de Rachel, il consentit 7 autres années pour avoir la main de celle-ci. Néanmoins, le bon point malhonnête qui ramène tout à lui était jaloux de la postérité de Jacob, se montra moins clément envers ce dernier qui était béni par Dieu, car il vit que Jacob prospérait dans son entreprise. Du coup, Dieu donna l'ordre à Jacob de partir. Ainsi, Jacob partit quand Laban était parti faire tondre ses brebis. Laban, ayant appris que Jacob était parti, se leva et prit Jacob en chasse, pour ainsi dire. Mais dans Genèse chapitre 31, verset 24, nous lisons ceci. Mais Dieu apparut dans la nuit à Laban l'Araméen et lui dit, « Garde-toi de parler à Jacob ni en bien ni en mal. » C'est intéressant de voir comment Dieu intervient quand il le faut. Dieu a été précis dans son ordre. Laban, arrivé le lendemain au niveau de Jacob, lui dit, « Qu'as-tu fait? Pourquoi m'as-tu trompé et emmené mes filles comme des captives par l'épée? Pourquoi as-tu pris la fuite en cachette? M'as-tu trompé? Ne m'as-tu point averti? Je t'aurais laissé partir au milieu des réjouissances, des chants, au son du tambourin, de la harpe, entre nous comme si c'était vrai. Tu ne m'as pas permis d'embrasser mes fils et mes filles, c'est en insensé que tu as agi. Ma main est assez forte pour vous faire du mal, mais le Dieu de votre père m'a dit hier, garde-toi de parler à Jacob, ni en bien, ni en mal. » Nous pouvons constater ici que Dieu, dans sa grande clémence, s'intéresse de près à la nation qu'il va construire. Ainsi, Dieu limite la méchanceté de l'homme, car Laban avait pour projet, sans le savoir, de détruire la nouvelle nation d'où viendrait Jésus. Monsieur, madame, mesdemoiselles et messieurs, la nation qui entrera dans la terre promise sera une nation qui aura la foi en Dieu. C'est une nation qui sera protégée par Dieu, dont le Dieu va limiter les effets du mal afin qu'il entre en terre promise comme cela est prévu. La nation de Dieu n'est pas simplement la nation qui vient de Jacob, mais la nation de tous ceux et toutes celles qui auront foi dans la parole de Dieu qui lui dira, « Viens, entre à la maison, je t'aime et tu es précieux pour moi. » Car l'Éternel lui-même a écrit, « Tu n'auras pas d'autre Dieu devant ma face. » Et nous savons que Dieu a les bras grands ouverts pour accepter tout homme qui se repent et veut mettre sa vie en règle et c'est son cœur entre les mains de son sauveur. Ainsi donc, ce que Dieu fit pour Jacob, il peut le faire pour chacun de nous, même en vacances. La terre promise est pour tous ceux qui ont la foi et qui veulent être auprès du Père Céleste. Que Dieu vous bénisse. À bientôt, chers auditeurs.

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0: bienvenue, chers amis, dans votre émission. Autrement dit, nous sommes heureux de vous retrouver. Et aujourd'hui, je suis avec Marvin et Eric. Bienvenue, messieurs.
1: Merci.
0: Alors, cette semaine, nous allons parler de division dans l'Église. Et les divisions, c'est un problème très, très vieux depuis plus de 2000 ans, et que Paul décrit, en fait, dans une communauté grecque, donc à Corinthe, et qui ressemble étonnamment à ce qu'on peut retrouver aujourd'hui dans certains groupes humains, pas forcément seulement à l'Église. Alors, est-ce que vous avez déjà vu un groupe, une association, une équipe, une famille, par exemple, se déchirer à cause de personnalités qui s'affrontent? Est-ce que vous avez déjà vu ça?
1: Oui, je pense que chacun a déjà pu vivre cette expérience, peut-être pas personnellement, mais quand on regarde un peu l'actualité, dans les partis politiques par exemple, ou dans des associations, dans les clubs sportifs, c'est assez courant quand il y a des personnalités fortes au sein du groupe, ben, qu'il y a voilà, des difficultés à harmoniser l'ensemble du groupe, il y a des clans qui se forment, des pros pour un tel, bref, tout ça pour dire que c'est, comme tu l'a dit, assez courant dans toute organisation humaine.
0: Alors si, Marvin, je te dis clan, est-ce que pour toi c'est connoté positivement, négativement? Comment tu entends cela?
2: Alors d'emblée, c'est vrai que je l'entendais de manière péjorative, parce que ça fait écho finalement à des groupes qui sans forcément le vouloir, je vais penser qu'ils vont s'affronter. Alors que finalement, un clan n'est pas forcément péjoratif. Un clan, c'est un groupe de personnes qui se réunit autour d'une pensée, d'une idée commune, d'un leader commun. Mais vraiment, la notion de clan va prendre ce côté péjoratif parce qu'on est habitué. C'est ce que disait Eric. Aujourd'hui, la société et les différentes structures, qu'elles soient associatives, religieuses, politiques ou autres, nous donnent une idée de clan et de division. Donc c'est pourquoi systématiquement, dans un premier temps, en tout cas pour moi, elle sera connotée de manière péjorative.
0: Merci messieurs pour ces quelques mots introductifs, et maintenant nous allons passer au cœur du texte. Dans sa première lettre aux Corinthiens, Paul va découvrir que ses fidèles dans cette église qu'il a créée se divisent en groupes rivaux. Celui-là va dire, moi je suis du clan de Paul, celui-là va dire, je suis du clan d'Apollos, moi de Pierre, etc. Pourquoi Paul trouve ça si grave qu'il en fait un point aussi important dans son épître?
2: Mais parce que tout simplement, Paul est conscient que cette manière de voir, de sectoriser la communauté ne peut que aller à la destruction. Communauté naissante, communauté qu'il a fondée, communauté qui doit se regrouper autour d'une figure centrale, Christ, d'ailleurs il va le dire, mais qui se divise autour de supposées personnalités fortes.
0: Il utilise quand même des mots qui sont forts. Il parle de jalousie, de colère, de violence. Est-ce que classer les divisions dans cette catégorie vous surprend?
1: Oui, alors a priori ça peut surprendre, parce que on se dit que effectivement c'est peut-être pas si grave s'il y a cette problématique dans la communauté, d'autant plus qu'on retrouve ces situations d'une manière générale dans la société, dans les sociétés de l'époque, celle d'aujourd'hui aussi. Mais pour Paul c'est bien plus grave, parce que à partir de là, ben c'est comme un édifice qui s'écroule finalement.
0: Et puis on a des membres de la communauté qui arrivent devant les tribunaux. Comment on peut arriver jusque-là?
1: Précisément, parce que on est la base se retrouve un peu chahutée, parce que la base c'est le Christ. Mais si on la remplace par des leaders humains, ben forcément on se retrouve avec cette situation où on se positionne en clan les uns contre les autres, déjà dans la façon d'échanger sur les questions de la foi certainement, et puis tout cela finit par déboucher sur d'autres situations plus plus simple du quotidien. Voilà.
3: Et vous voulez rajouter quelque chose?
2: Parce que ce sont, s'ils arrivent à finir devant les tribunaux, c'est parce que leur intérêt individuel prend le pas sur le collectif. Dans le cas finalement de la séparation, moi je suis de Céphase, moi je suis de Paul, moi je suis d'Apollos.
0: Céphase, c'est Pierre. Hein?
2: Céphase, c'est Pierre. Chacun va, en tout cas, va chercher à prendre, avoir une position plus importante. Pierre, apôtre qui a marché avec Jésus. Donc être le disciple de Pierre,
1: c'est
2: peut-être pour certains plus valorisant qu'être le disciple d'Apollos. Et c'est vrai que sur un détail comme celui-là, l'intérêt individuel, l'ego va ressortir et marquer justement de manière très prégnante la vie de l'Église. Et c'est ce que Paul rejette. Parce que n'oublions pas que Paul a lui-même fondé cette Église. Il a contribué à sa croissance. Il a partagé le message de Christ. D'ailleurs, c'est pourquoi lorsqu'il parle, il dit, le Christ est-il divisé? Est-ce Paul qui a été crucifié pour vous? Ou bien est-ce pour le nom de Paul que vous avez reçu le baptême? Alors, on est dans 1 Corinthiens chapitre 1 verset 13. Paul va vraiment ramener à Christ. Paul va dire finalement, plus bas, mais je n'ai baptisé personne. Bon, j'ai baptisé quelques-uns d'entre eux. Mais c'est pour montrer que finalement, ce n'est pas ce qu'il y a d'important. Que tu sois de Paul, que tu sois d'Apollo, que tu sois de Céphas, c'est pas ce qu'il y a d'important.
0: Alors, moi, je voudrais poser une question quand même. Est-ce qu'on peut admirer, par exemple, un leader religieux sans finir forcément par former un clan autour de lui, ou bien est-ce que c'est inévitable?
1: Bon, il y a des personnages charismatiques. Le charisme, le don vient de Dieu. Maintenant, l'essentiel pour le leader, c'est de ne pas attirer les regards vers lui, comme même il serait charismatique, vers lui, mais vers le Christ. Et s'il fait ça, ben effectivement, si dans un premier temps, peut-être, on trouvera que tel prédicateur, tel pasteur, tel ancien a un charisme intéressant, on est, voilà.
0: Mais donc la responsabilité du leader religieux,
1: c'est quoi? Est en jeu. C'est-à-dire, sa responsabilité, c'est précisément de ne pas de diriger, je dirais ainsi, de diriger les regards de ceux et celles qui l'écoutent, de ceux et celles qu'il forme, non pas vers lui, mais vers le Christ. Et ça, c'est fondamental, c'est sa responsabilité, et la responsabilité de chacun aussi, c'est de ne pas vouloir à tout prix s'accrocher ou s'attacher à un homme, parce que personne n'est parfait, mais de garder le focus sur Jésus.
2: Mais je crois aussi, c'est revenir à ce qui est d'essentiel. Parce qu'on le veuille ou non, dans toute structure où il y a des individus qui se rassemblent, il y a forcément des leaders qui sont. Et dans les communautés religieuses, il y a forcément des gens, quand ils vont prendre la parole, les autres vont se taire. Mm-hmm. Quand ils vont se lever, les autres vont
0: commencer. Les gens qui font autorité.
2: Les gens qui font autorité. Et la responsabilité de celui qui fait autorité, c'est de toujours se rappeler que cette autorité doit être sous l'influence de Dieu.
1: C'est ça.
2: Oui, je peux faire autorité. Oui, ce que je vais dire peut être parole d'évangile pour certains. Parce que c'est ça aussi le risque. C'est que certains s'appuient uniquement sur ce que je vais dire, ce que le leader va dire, sans forcément chercher à remettre en question.
0: Donc il y a une limite entre suivre quelqu'un et lui appartenir.
1: Oui, nous n'appartenons qu'à Christ et pas à tel ou tel prédicateur, tel ou tel leader. Et c'est là où, effectivement, au niveau de l'église de Corinthe, il y a eu un basculement. Pas tant à cause des leaders, parce que Apollos, Céphas ou Paul n'étaient pas dans cette dynamique-là de chercher à capter les personnes, mais c'est plutôt la façon dont ces croyants ont compris l'évangile, la façon dont ils l'ont vécu, la façon dont ils ont mis en pratique, ben ils se sont certainement laissés influencer par ce qui se faisait déjà dans la société et qu'ils ont reproduit sans mesurer la distance, la différence entre l'évangile et ce qui existait par ailleurs.
0: Alors face à ces divisions là, Paul bien sûr invite à l'unité.
1: Bien sûr.
0: Je suppose. Vous allez m'en dire un petit peu plus, mais moi je voudrais savoir comment une communauté, elle peut être unie sans exiger que tous les membres de la communauté soient pareils.
1: C'est la différence entre unité et uniformité. Paul appelle à l'unité et pas à l'uniformité. Il aura l'occasion de présenter l'Église comme un corps avec différents membres, différents organes. Pourtant, le corps fonctionne ensemble.
0: Donc il peut y avoir des désaccords.
1: Bien sûr, il peut y avoir des désaccords, il peut y avoir une certaine diversité. Il y a une diversité.
0: Mais quelle différence, dans ce cas, tu fais entre désaccord et division ?
1: Des divisions. Alors, le désaccord, ça c'est une belle question. Alors, le désaccord n'empêche pas de fonctionner ensemble. C'est-à-dire, on n'est pas forcément d'accord sur tel ou tel point, mais ça n'empêche pas qu'on continue à collaborer, qu'on travaille ensemble et qu'on fasse avancer un projet commun.
0: Et on n'en fait pas une affaire personnelle.
1: On n'en fait pas une affaire personnelle.
0: Surtout
1: alors que la division va mettre un point d'arrêt, on cesse de collaborer, on est presque ennemis jusqu'à aller sur des procès. Voilà, c'est la différence majeure que je vois.
3: Est-ce que aussi je veux dire que des désaccords, on en a. Parce qu'on n'en a pas la même perception de ce que nous allons voir. Nous ne vivons pas les choses de la même manière. Nous n'avons pas la même réflexion. Donc, inévitablement, des désaccords d'idées.
0: Donc, on peut être unis avec quelqu'un, on peut être dans l'unité, sans avoir rigoureusement toutes les convictions qu'il a.
3: Mais dans le cadre de l'Église, et Paul ramène à ce qui est essentiel, c'est que chacun appartient à Christ. Dans son introduction, il va dire ceux qui ont été consacrés en Jésus-Christ, qui sont saints par appel. Donc, je suis dans 1 Corinthiens chapitre 1, verset 1er, avec tous ceux qui ont tout lieu, invoquent le nom du Seigneur Jésus-Christ. Et c'est ce qui fait le lien ici dans l'Église. Dans toute société, il y a de nombreux hommes, de nombreuses femmes qui sont en désaccord avec des pensées, des idées, des orientations d'autres hommes, sans pour autant chercher à créer une séparation.
1: Alors, je rebondis un peu sur ce que tu dis. Là, je lis le texte de 1 Corinthiens chapitre 2, verset 2, Paul qui dit qu'il n'a eu la pensée de savoir parmi les Corinthiens autre chose que Jésus-Christ et Jésus-Christ crucifié. Et c'est ça l'essentiel. Quand il y a désaccord, certainement, le désaccord porte sur des choses secondaires. Voilà, c'est pas forcément le cœur même. Si on reste ok sur l'essentiel, Jésus-Christ crucifié comme la base, le socle, le fondement du message et de l'Église, eh bien oui, on peut continuer à collaborer même si on n'est pas d'accord sur tout et sur chaque détail de l'action.
0: Alors j'ai cru comprendre que Paul met ce problème-là sur le compte de l'immaturité spirituelle, puisqu'il va parler d'enfants nourris au lait. Moi je ne comprends pas forcément tout cela. Est-ce qu'en quoi les conflits dans un groupe peuvent avoir un lien avec une immaturité? Qu'est-ce que le lait vient chercher?
3: Oui. Nous ne sommes pas tous outillés pour pouvoir faire face aux conflits. Nous ne sommes pas tous outillés pour faire face à la divergence d'opinion. Et c'est dans la maturité que nous allons développer, que nous allons apprendre au travers, bien entendu, de ce que nous allons voir, mais ce qu'on a expérimenté. Et c'est vrai que cette notion, quand Paul dit, alors je ne vois pas le texte.
1: C'est au Corinthiens 3, où il parle d'enfants, je vous ai donné du lait, non pas de la nourriture solide. Okay. Et puis on parle bien là aussi de maturité spirituelle.
3: Et lorsque Paul, dans 1 Corinthiens chapitre 3, donc l'expression que tu lises, vous êtes comme des petits-enfants dans le Christ, c'est vrai qu'on voit qu'il y a un cheminement. Il y a une démarche de maturation qui doit s'enclencher et qui a été enclenchée, mais qui suppose que ceux et celles qui sont là ne sont peut-être pas encore arrivés. D'ailleurs, Paul va dire au verset 1, quant à moi, mes frères, ce n'est pas comme à des êtres spirituels que j'ai pu vous parler, mais comme à des êtres charnels.
0: Donc on peut être, excuse-moi de dire, mais on peut être versé dans l'étude, très cultivé théologiquement, et pourtant être immature.
3: Bien sûr.
0: Spirituellement,
3: parce que si on regarde ce qu'il leur disait, ceux qui ont été appelés à être saints, consacrés à Dieu, donc consacrés pour le service répondant à l'appel, mais pourtant qui restent immatures dans certains aspects de leur fonctionnement. Et d'ailleurs,
0: on peut avoir un exemple, puisque moi je maîtrise, je comprends parfaitement tout ce que Paul et Apollos disent, parce que c'est parfois des choses un peu subtiles, etc., qu'on peut avoir du mal à comprendre, je comprends tout cela, mais dans dans la vie du groupe de l'Église.
1: Oui. Alors, au-delà de l'aspect théorique, parce que Paul dit bien qu'il a commencé par les choses simples, par la nourriture qu'il a appelée du lait, mais visiblement, ces personnes sont restées, n'ont pas progressé dans leur compréhension de l'Évangile et surtout dans la façon de vivre cet Évangile. Et c'est en ce sens qu'il dit que vous êtes des hommes charnels, que vous marchez selon l'homme. Or, ce que propose le Christ, et c'est là certainement la difficulté de ce groupe, c'est que Christ propose une mort à soi-même pour laisser place et laisser naître de nouveau l'homme selon Dieu, qui a maintenant de nouvelles valeurs, qui a de nouveaux repères, notamment sur les questions de leadership, d'autorité, d'ego. Toutes ces choses-là sont revues, non plus selon le concept de la société gréco-romaine dans leur milieu, mais avec une lumière différente, celle du Christ.
4: Et puis je voulais...
1: mort et ressuscité.
4: Excuse-moi. Ici, il est question effectivement de cette appartenance revendiquée par les uns et les autres. Mais dans les communautés, dans peut-être les communautés que fréquentent ceux qui nous écoutent, il y a ce genre de dissension. Il y a aussi ce genre de chrétiens, où nous pouvons être ce genre de chrétiens, qui sont très cultivés sur le plan religieux, qui savons ce qu'il faut faire. Mais qui dans notre rapport à l'autre, je veux toujours avoir raison. Parce que je considère que je suis le sachant et que les autres ne savent pas. J'ai les bonnes méthodes.
1: C'est ça.
4: Et c'est ce qui va parfois créer, même pour des choses qui peuvent être bonnes. Par exemple, une démarche de porter le message. Qu'est-ce que nous choisissons? Faut-il choisir une méthode collective, globale, ou une méthode plutôt sectorielle, de maison en maison? Faut-il choisir de le faire sous forme évangélique par la musique? Même ça peut créer des dissensions. Et si finalement, on n'arrive pas à se laisser influencer par l'esprit pour revenir à ce qui est essentiel, c'est Christ, le message qui est prêché. Et ce n'est pas mon positionnement professionnel, ce n'est pas ma catégorie socio-professionnelle qui fait de moi quelqu'un qui aura la bonne méthode au moment où il faut l'avoir.
0: Alors Paul parle justement de la pensée, avoir la pensée de Christ. Qu'est-ce que cela veut dire dans le contexte là?
1: Oui, la pensée du Christ, on peut la résumer comme étant ce qu'il a montré sur terre pendant les quelques années qu'il a œuvré, 3 ans et demi de ministère public. On peut résumer cette pensée par l'esprit du service. C'est essentiellement ce que Jésus a montré. Il est venu au service de l'humanité, au service de Dieu d'abord, au service des hommes, et ce, quel qu'en soit le prix. Le prix pour lui, ça a été la mort. Il a accepté d'entrer dans cette démarche-là, et c'est ce qui fait que Dieu lui a donné un nom au-dessus de tout nom. Là, je reprends le texte de Philippiens, chapitre 2.
5: Alors, je ne résiste pas à l'envie, en anticipant sur la partie des clés pour jouer, la partie pratique, poser une question un peu pratique en lien avec ça, concrètement. Donc, par exemple, s'il y a une réunion un peu tendue, qu'est-ce que ça pourrait être avoir la pensée
1: Du Christ.
5: Christ.
1: Oh, s'il y a une réunion un peu tendue, mais il s'agira de ne pas rajouter de la tension à la tension, de ne pas répondre au mal par le mal. Quand je dis le mal, voilà, celui-ci envoie une parole blessante, mais ma réaction naturelle, humaine, ce serait de répondre sur le même ton. Mais ce que Jésus a montré, c'est que si on te frappe sur la joue droite, tends la joue gauche. Il s'agit bien sûr pas de se mettre en situation de subir une violence, mais il s'agit de casser le cycle de l'engrenage, le mauvais engrenage, l'engrenage du mal, le briser par le bien, surmonter le mal par le bien. Ça, c'est l'esprit du Christ.
4: Mais je crois qu'il faut aussi inscrire ça dans ce contact avec Dieu.
1: Avec Dieu, tout à fait.
4: Parce que l'esprit du Christ, c'est rester en contact avec le Père. Parfois, on n'a pas envie de pouvoir capituler. Quand on est en situation où on défend une position, on est sûr d'avoir raison, et qu'on a l'impression qu'on va perdre le combat, on va perdre en autorité, On a envie de pouvoir te dire, Seigneur, donne-moi les bonnes réponses. Mmh. Seigneur, qu'est-ce que je fais dans cette situation?
1: Je vais être inspiré par le Christ.
4: Par Dieu. C'est important parce que derrière, nous sommes des êtres, nous pouvons être des êtres charnels tout en étant animés par ce désir ardent de plaire à Dieu, mais rester des êtres charnels et laisser exploser. Et c'est ce qui fait que l'une des choses, c'est ce que tu disais, oui, il faut pouvoir pacifier, mais ça ne peut venir que de personnes qui ont compris quelle est l'essentiel.
1: Tout à fait.
4: Cette connexion à Dieu, c'est l'une des choses essentielles qui fait que l'Esprit de Dieu animera nos échanges.
5: Alors Paul parle des leaders religieux, il parle des divisions, il préconise l'unité, division du fait qu'on suit des leaders religieux, etc. Et il parle de ces leaders-là en disant qu'ils sont des dispensateurs. Ça veut dire quoi et qu'est-ce que cela implique, justement?
1: Le dispensateur, c'est celui qui est au service de quelqu'un d'autre. Il est en quelque part tel un administrateur ou un gérant. Il a conscience que l'œuvre est plus grande que lui, que l'œuvre ne lui appartient pas en propre. Il n'est pas, c'est pas son entreprise à lui. À partir de là, il est tout à fait au service du maître, au service du chef. Et le chef, c'est Jésus. Donc, encore une fois, les regards, l'attention, l'adoration n'est pas pour lui en personne, mais pour le Christ. Et c'est en ce sens qu'il parle de dispensateur. Il s'est présenté à plusieurs fois ainsi, Paul, esclave de Jésus-Christ, serviteur de Dieu, etc.
5: Merci messieurs pour cette première partie. Nous allons prendre quelques minutes pour échanger sur des aspects pratiques de cette étude. Nous avons conclu la partie précédente en parlant de dispensateur. Donc le dispensateur, c'est une sorte d'intendant.
1: C'est ça.
5: Est-ce que on pourrait appliquer cette intendance à d'autres cadres comme la politique ou le milieu associatif ou autre, ou bien est-ce que c'est uniquement dans un cadre religieux?
1: Quand Paul en parle dans 1 Corinthiens chapitre 4, il parle bien dans le cadre de l'Église. Ok, on parlait précisément de leader spirituel, de leader dans la communauté. Maintenant, partout où nous sommes, nous sommes des ambassadeurs de Dieu, pas seulement quand il s'agit de la communauté ecclésiale. Celui-ci travaille dans tel magasin, dans telle entreprise, il est là aussi un dispensateur des mystères de Dieu, certainement sous une forme différente. Il viendra pas au bureau avec sa Bible en montant les versets, mais son témoignage, sa façon d'être en relation les uns avec les autres, ben, parle du Christ d'une manière ou d'une autre. Et en ce sens, tous les disciples du Christ, là où ils se trouvent, sont ses serviteurs et sont dispensateurs aussi.
5: Alors, on suit aujourd'hui, parce qu'on est à l'ère du numérique, des réseaux sociaux, on suit des prédicateurs en ligne. Il y a des personnes qui sont assidues à suivre des prédicateurs sur des plateformes. Et on consomme beaucoup de matériel, de contenu spirituel. Est-ce que cela va renforcer ou affaiblir les églises de proximité? Justement, le fait d'avoir des je dirais pas des gourous, mais des personnes qu'on suit comme ça de manière assidue.
4: Alors, je crois que si le fait de consommer, parce que parfois c'est véritablement de la consommation, va dans le sens de créer un changement chez l'individu qui écoute, qui entend. Il ne peut avoir que du bienfait dans la communauté parce que l'objectif de celui qui partage, qui prêche, si c'est de prêcher Christ, donc c'est de faire que celui qui entend comprenne, passe de cette notion d'être charnel à être sanctifié, être complet. Mais il arrive trop souvent, et c'est là le des risques, qu'il y ait une comparaison qui se fasse entre celui qui va prêcher sous la plateforme, celui qui va dire certaines vérités, qui va le dire d'une certaine manière, et ceux qui seront dans les églises. On va considérer que ce n'est pas suffisamment alléchant, ce n'est pas suffisamment percutant, ce n'est pas dit comme il faudrait le dire. Et c'est là le risque de pouvoir voir certains se dire finalement, je n'ai plus goût à venir dans la communauté parce que derrière, je ne retrouve pas ce qu'il y a dans
2: ce que je vais voir. Mais je tiens à dire qu'il faut faire attention. Parce que je me suis moi-même dit que si parfois, moi, en tant que prédicateur, je m'autorisais à dire ce que certains, la manière dont certains prédicateurs le disaient au travers de toutes leurs vidéos, beaucoup seraient frustrés, choqués, se lèveraient, partiraient. Ils sont capables d'accepter beaucoup de choses de ce que va dire celui qu'ils vont identifier comme le super prédicateur, mais finalement pas être capable d'entendre les choses dans la simplicité de la communauté, dans le quotidien de la communauté.
5: Alors aujourd'hui, Eric, est-ce qu'on peut dire qu'une communauté sans désaccord, elle n'a peut-être pas de conviction? Et puis comment gérer des désaccords au sein d'une communauté?
1: Alors, comme on l'a dit, les désaccords font partie, hein, quelque part, de la vie humaine, de la vie de groupe. Alors, s'il n'y a jamais de désaccord, effectivement, il faut peut-être s'interroger sur la liberté que les gens ont à s'exprimer sans peur. Maintenant, une fois qu'il y a cette liberté d'expression dans la communauté, même si les idées ne sont pas celles que le leader aurait défendues, comment les gérer? On a parlé du Christ, c'est-à-dire le mettre toujours au centre, le focus reste sur lui, il est la base, il est partout en réalité. Donc si on garde l'esprit du Christ, l'esprit du service, si on se laisse influencer par lui, eh bien on trouvera, je crois, toujours les moyens de s'entendre et de malgré tout continuer ensemble, parce que il y a là un enjeu fondamental, c'est l'unité. Mais l'unité existe parce qu'il y a différence, parce qu'il y a diversité. Unité dans la diversité, et je crois que, comme Jésus a dit, à chaque jour suffit sa peine. Aujourd'hui on a réussi ce projet là ben qu'en sera-t-il de demain? On verra par la grâce de Dieu.
5: Dernière question pour toi, Marvin. On a des enjeux de pouvoir aujourd'hui dans la société dans laquelle nous vivons, où il y a la réputation, le pouvoir, la recherche du pouvoir. Est-ce que le modèle du leader serviteur, ça a du sens?
2: Il n'a pas toujours de sens, parce que ça peut paraître folie. Bien que beaucoup parlent de leur démarche comme celle d'obligés, de ceux qui sont obligés par leur fonction, de ceux qui sont au service d'eux, mais on s'en rend bien compte. Bien souvent, ce ne sont que des vains mots. Et que dans la démarche au quotidien, il y a véritablement cette recherche d'asseoir le pouvoir. Mais malheureusement, ce sont des choses qui sont liées à notre nature humaine. Mais aujourd'hui, c'est là où il faut qu'on soit clair, lorsqu'on est en responsabilité. Toujours se dire que de toute façon, le conflit, il est quotidien. De toute façon, on aura aujourd'hui à faire face à cette opposition. Et que comment moi, je me situe par rapport à ça? Est-ce que je me laisse influencer par ce que je vois ou véritablement par Christ?
5: Merci Marvin pour ces mots de conclusion. Merci Eric. Chers amis, nous vous remercions d'avoir suivi cette émission et d'être resté jusqu'au bout. Nous nous retrouvons la semaine prochaine pour une nouvelle édition de votre émission. Et dans l'intervalle, je vous invite à liker cette émission et surtout à la partager avec vos amis. À la semaine prochaine.

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prochain est pour nous une célébration. Une manière de montrer l'importance que nous accordons à ce jour, le sixième jour. Parce que le sabbat nous apporte repos,

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0: Tonté, bonjour à tous. Vous écoutez Espérance FM. Nous sommes très heureux de vous retrouver sur la station de l'espoir. Et puis, comme annoncé, bien entendu, chaque samedi, nous faisons vivre en direct d'une église. Aujourd'hui, ce sera au Lamentin même. Donc, on va laisser le soin à Bruno et Alex de vous dire où ils sont véritablement ce matin, tout en vous souhaitant de passer une bonne journée avec nous et un excellent sabbat également à vous qui nous écoutez en ce moment. Et puis nous cédons la place à Bruno. Bruno, le micro est à toi.
1: Merci Michel. Donc bonjour à toi Michel, bonjour à nos auditeurs et auditrices d'Espérance FM qui nous écoutent. Oui, alors nous sommes ici même, comme tu l'as dit au Lamentin, mais plus précisément à l'église de Maranatha où nous avons posé nos valises, comme j'aime à dire, avec Alex. Nous sommes à Maranatha et je dois dire que nous sommes heureux d'y être. Et j'espère que les auditeurs qui sont à l'écoute d'Espérance FM passeront avec nous un agréable moment. Donc, pour ce direct en église, nous sommes heureux de vous retrouver, chers amis auditeurs. Ce matin, nous sommes arrêtés à Maranatha, comme je disais, situé dans la commune du Lamentin, au quartier Coubaril, si je ne me trompe pas. Le but avant tout de que vous puissiez vivre un temps d'adoration, de louange, et tout cela en direct grâce à Michel et Alex. Michel qui est du côté de Bois Carré et Alex ici même avec moi. Nous vous souhaitons un bon sabbat. Nous voulons réitérer nos voeux de bienvenue à celles et ceux qui vont nous rejoindre ou qui sont déjà à l'écoute. Leur informant que l'église de Maranatha est visible aussi sur YouTube. D'accord, en tapant église adventiste de Maranatha. Donc j'aurai à mes côtés dans pas longtemps aussi Tania Elisabeth qui est aussi active dans cette église de Maranatha et qui va se rejoindre à moi. Donc nous allons sans plus tarder, dans quelques instants, vivre ce que nous appelons un quart d'heure de chant, un temps de louange, ici même à Maranatha. J'ai à côté de moi Ève. Ève, si tu veux dire un petit bonjour à nos amis auditeurs d'Espérance FM, n'hésite pas.
2: Bonjour chers amis, j'espère que vous allez bien. En tout cas aujourd'hui c'est dans mon église, donc j'espère que vous avez passé un bon moment avec nous. Et surtout restez à l'écoute et que Dieu vous bénisse tous. Un merveilleux sabbat, je vous fais de gros bisous.
1: Ben, nous remercions Ève qui a fait ses salutations et qui est ici même membre de cette église de Maranatha. Donc nous allons remettre l'antenne, Michel, et puis nous allons revenir par la suite.
0: Merci Bruno, et puis comme Bruno vous l'a bien entendu agréablement dit, ben on va le retrouver pour pouvoir vous faire vivre ce direct du côté de l'église de Maranatha au Lamentin. Nous vous souhaitons une très bonne journée et puis bienvenue pour eux, hein, ceux qui viennent tout juste de se brancher sur la fréquence de l'espoir. Il est 8h58.

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0: écoutez Espérance FM, il est 9h01 par 11 minutes. Alors on va sans plus tarder rejoindre Bruno du côté de Maranada pour vous faire vivre ce direct du jour. Bruno Domico est à toi.
1: Je vous remercie Michel. Donc nous ne voulons pas, chers amis auditeurs, que vous puissiez rater une miette de tout ce qui se passera ici même à Maranatha. Donc ce quart d'heure de chant a commencé et le premier chant que l'Assemblée et que les chants ainsi que les chantes qui s'occupent de la direction nous proposent, c'est le 22 qui dit au soleil sur la terre, le 22 de l'hymne l'orange que je vous laisse apprécier.

Amen. N'est-il pas beau, merveilleux de louer notre Dieu en ce sabbat matin, frères et sœurs? Nous sommes venus ici, effectivement, parce que nous cherchons notre Dieu. Et je vous propose de chanter ce cantique avec nous, au numéro 493, notre aimé louange. Chantons ensemble, de tout notre cœur. Alors, je vous ai bien entendu sur le premier chant, ça m'a fait plaisir de vous entendre. On a senti qu'on était accompagnés en ce matin. Alors, ne perdons pas la bonne habitude que nous avons.

avez lu les paroles, c'est tout. Vous avez chanté les paroles, mais est-ce que vous les avez bien incorporées dans votre cœur? Mon âme est attachée à toi et tu fais ta demeure en moi. Je sens ton cœur battre en mon cœur et ta présence est mon bonheur. Amen, amen. Alors c'est tout un programme déjà. Alors nous avons des chants bien vus. Nous pouvons continuer à chanter jusqu'à demain matin. Est-ce que vous êtes pantant? Ah, ils sont pas pantants. Bon, eh bien, on va faire juste le troisième chant. Seigneur, connais-je mieux le voir. Donc.

bien, mais ça ira. Je pense qu'on... Amen, amen. Alléluia, t'as raison. 603, je vous invite à chanter. Merci, Woody, de nous... Venez avec nous. Ça fait plaisir de te voir. Alléluia. Numéro 603, je vous invite à chanter, frères et sœurs.

0: Amen, amen.
1: Régis, nous profitons pour saluer les auditeurs d'Espérance FM qui sont justement à notre écoute ce matin. Durant toute la matinée de sabbat, nous aurons à vivre ce temps en tandem avec nos auditeurs d'Espérance FM. Bienvenue chez nous à Maranatha.
0: Merci, merci, merci beaucoup Tania de le rappeler. Effectivement, alors, on le dit encore une fois, merci à l'équipe de Espérance FM d'être présente parmi nous. Les saluons, nous faisons un petit coucou, ils nous rendent le coucou, merci beaucoup. Et un grand bonjour, un grand sabbat aussi à tous les auditeurs d'Espérance FM qui nous rejoignent à Maranatha. Frères et sœurs, c'est le moment de débuter notre école du sabbat. Je vous prie de vous tenir debout et nous allons prendre notre chant habituel sur de la victoire.

0: Je vous invite à garder votre position et avec les chants, nous allons chanter au numéro 232.
1: Un petit peu d'exercice fait du bien ce matin, amen. Numéro 232, est-ce que quelqu'un connaît... Bon d'accord, toujours la petite blague. Est-ce que quelqu'un connaît la petite blague? Chantez plus rapide que nous. Bientôt le Seigneur va venir et c'est vraiment une excellente et la meilleure nouvelle que nous puissions avoir ce matin. Amen. Alors c'est vrai que nous le répète souvent, hein, Christ va venir, Christ va venir. Mais est-ce qu'on fait de cette promesse une réalité chaque jour dans nos vies? Question rhétorique, à nous de répondre dans nos cœurs. Nous allons chanter ensemble en tout cas, car la promesse est sûre et véritable.

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Je vous invite donc à incliner la tête pour la prière. Notre Dieu, notre Père, quel bonheur d'être dans ta maison. Quel bonheur de pouvoir te célébrer en ce jour de sabbat. Nous voulons te rendre gloire, honneur, louange. Nous voulons te dire merci, Père, parce que tu nous donnes la possibilité de venir à tes pieds. Et nous voulons te prier pour qu'au cours de cette journée de sabbat, tu nous bénisses abondamment. Nous te confions notre école du sabbat, nous te confions la classe, les classes enfantines. Et nous te prions pour que tu bénisses chacun d'entre nous qui auront quelque chose à dire, à faire au cours de cette journée, au cours de ces quelques heures. Et nous te demandons de permettre que toutes les bénédictions que tu as réservées pour nous, que nous les recevions. Nous te demandons de nous pardonner nos fautes, Seigneur. Nous te demandons de chasser de notre esprit les choses qui ne sont pas de toi. Et nous te prions pour que, par l'action de ton Esprit Saint, tu nous permettes d'être régénérés au cours de ce moment de l'école du sabbat et cette journée de sabbat. Bénis chacun d'entre nous. Et surtout, hâte les pas de ceux qui doivent aussi assister à cette journée de sabbat. Nous te prions pour que tu assistes ceux qui n'ont pas pu être là aujourd'hui. Et nous te demandons de veiller sur chacun d'eux. Pardonne-nous nos fautes. Et nous te réclamons tes bénédictions et ta grâce. Au nom de Jésus. Amen.

merci de votre présence ici, d'avoir choisi Espérance FM, votre fréquence préférée et la fréquence qui fait la différence. Vous pouvez également nous entendre sur le net espérance.fm. Donc connectez-vous à tous ceux, à toutes celles et ceux qui ne peuvent pas se déplacer pour de multiples raisons. On pense à vous, vous n'êtes pas seul. Ainsi, nous voulons vous dire, chers amis, quelles que soient les épreuves que vous traversez, gardez courage, car le Seigneur nous dit ceci: j'ai vaincu le monde. Alors levons la tête, car notre délivrance est proche. Je connais votre chemin et dans son amour pour vous, il vous prépare des projets de bonheur et non de malheur, que vous puissiez ressentir la présence et l'amour de notre Père Céleste. Soyez bénis, chers auditeurs d'Espérance FM. En nous écoutant un chant spécial du jeune Gianni, en ce moment même.

0: bonheur, une lettre pour vous. Et une lettre si épaisse que vous ne pourriez pas la lire en entier aujourd'hui. Elle vous est expressément adressée. Elle vient de l'étranger, de très loin, de Chine ou bien d'Australie. Non, de plus loin, de la stratosphère. Non, de plus loin, de la Lune, de Mars, de Vénus ou bien peut-être de l'étoile polaire. Non, de plus loin encore. Alors, d'où vient donc votre lettre? Elle vient d'un pays où il n'y a point de mots, où il n'existe ni médecin, ni hôpitaux, ni cimetière. Un pays où on célèbre une fête éternelle. La lettre vient de la patrie céleste. De quelle ville? De la Jérusalem céleste. De quelle rue? De la rue d'or. De quelle maison? De la maison du Père, où il y a plusieurs demeures. Quel est l'expéditeur? Dieu le Tout-Puissant. Il vous connaît, il vous aime. Il a pris la peine de vous écrire cette longue et merveilleuse lettre. Il sait où vous habitez. La lettre vous a été expédiée personnellement. Et elle mentionne que vous êtes des bienvenus dans son royaume. Il vous demande de vous parer de vos plus beaux habits et que vos cœurs soient purs. Acceptez-vous cette invitation. Je joins mes mots à cette lettre pour vous souhaiter une cordiale et chaleureuse bienvenue et que Dieu bénisse chacun de vous. Bon sabbat à tous.
1: Je suis donc
2: maintenant, je demande à Daniel de s'approcher
1: à l'église de Maranatha. J'espère que vous êtes à l'écoute et que vous êtes prête à entendre tous ces enfants qui vont intervenir. Et déjà, nous allons laisser la place, donc après d'avoir entendu Hélène qui nous a fait cette bienvenue toute spéciale. Nous allons donc écouter donc, un jeune enfant qui va nous offrir un chant spécial. Je vous prie donc d'écouter avec attention.
3: Ça vient de pas nous le chanter
1: très simplement.

0: le ciel est l'endroit le plus beau. Nous espérons vraiment de tout cœur que vous souhaitez vivre avec nous dans le ciel que Dieu nous a préparé. Le ciel est l'endroit le plus beau.
1: Déjà, bonjour à tous. Je vais vous présenter le récit missionnaire. Celui-ci se passe en Bulgarie. La Bulgarie, pour situer ce pays, se trouve pas loin de la Grèce ni de la Roumanie. Donc, ce récit nous relate l'histoire de trois hommes. Il y a M. Borislav et ses deux amis que j'ai surnommés. M. Borislav, l'homme de foi et l'homme sceptique. Il y a bien longtemps que cette histoire s'est passée. Ce n'est pas un récit qui est très récent. Il y a maintenant peut-être 40 ans. Parce que M. Borislav, dans le temps, il avait 37 ans et maintenant, il est retraité. C'était l'époque du communisme et les lois étaient strictes. Les autorités ne permettaient à aucun pasteur adventiste de se rendre dans la ville de Blagoevgrad. Alors, c'est pour vous dire que Blagoevgrad, on va se dire qu'il était dans le nord, comme le nord de la Martinique, et l'histoire va se passer aussi dans le sud. On pourrait dire le marin. Donc,

Donc, personne ne pouvait se rendre à Blagoevgrad, une ville du sud-ouest de Bulgarie. Il n'y avait aucun adventiste, il y avait simplement un groupe de 5 habitants qui avaient un vif désir de connaître beaucoup plus sur Dieu. Donc, on pourrait dire que ceux qui connaissaient Dieu et un petit groupe d'adventistes se trouvaient dans le sud, dans le nord, et le reste, ceux qui ne connaissaient pas, étaient dans le sud. Monsieur Borislav avait grandi dans le sud, donc il était très attaché au sud, mais il était allé vivre dans le nord. Il voulut s'y rendre pour entamer les études bibliques avec ce petit groupe de 5 habitants. Donc monsieur Borislav avait 2 bons amis, comme je vous ai dit, c'était l'homme de foi et le sceptique. Donc il a demandé à ses 2 bons amis, et si nous y allons, et nous si nous allons porter la bonne nouvelle dans la ville de Blagoevgrad. Ils étaient d'accord, ils se sont dit, ok, on va tel jour, et on va annoncer la bonne nouvelle. La voiture est... Alors, entre les 2 villes, il y avait 75 kilomètres. Pour situer un petit peu, Morne Rouge, on pourrait dire Marin ou Rivière Pilote. Donc, ils devaient prendre la voiture tôt le matin et se diriger dans ces villes. Alors, tout le monde est content, on part, on discute et tout. Mais d'un coup, qu'est-ce qui se passe? Il roule, M. Borislav roule, et entend bloc. Tout homme pourrait se dire, aïe. Il continue, bloc. Qu'est-ce qu'ils font? Ils s'arrêtent. Les gars, ils tournent autour de la voiture, qu'est-ce qu'ils font? Ils se baissent, on lève le capot, on fait tout. Ils réalisent qu'il y a un problème au niveau d'une roue. Aïe, M. Borislav, c'est sa voiture. Il se dit, qu'est-ce que vous auriez dit, les hommes? Ah, on arrête le véhicule. Il s'est arrêté, il a dit, ah non, il faut faire réparer le véhicule, ici même, on ne bouge plus, on annule. Alors, et c'est alors que l'homme de foi intervient. Ah mais non, on a la foi, on a une mission, il faut qu'on y aille, on ne peut pas, il faut qu'on continue. Monsieur Boris a dit, ah non, c'est ma voiture, je ne vais nulle part. Et l'homme sceptique qui dit, je suis d'accord avec toi, hein. On n'ira nulle part. L'homme de foi qui dit, alors, il faut qu'on... L'homme sceptique qui dit, non, on ne va nulle part, on ne peut qu'arriver. Donc, et M. Boris, là, ils ont regardé, ils ont dit, bon, on écoute l'homme de foi, on y va. Ils sont rentrés dans le véhicule, démarrés, ils repartent. Qu'est-ce qui se passe? Bloc. Alors, l'homme sceptique a dit, mettez de la musique, je ne veux plus entendre ce bruit. Mettez un peu de musique parce que là, moi, le bruit qu'on entend là, je ne peux plus. Et l'homme de foi a dit, non, nous allons chanter de préférence. Nous allons chanter des hymnes, pas de musique, les hymnes. Ils se sont mis à chanter des hymnes. Et à ce moment, d'après vous, qu'est-ce qui s'est passé? Le bruit s'arrête. Plus de bloc, rien du tout. Et je peux vous dire, c'est comme s'ils ont fait à ce moment-là, Fort de France Marin, ils ont chanté que des hymnes. Et ils étaient contents parce qu'ils sont arrivés dans la ville. Et ils ont réalisé que tout le monde les attendait. Ils étaient le groupe de 5 personnes les attendait ardemment. Et là, M. Borislav s'est dit, mais vraiment, Satan a voulu mettre des bâtons. Dans nous, il n'a pas voulu que ce projet se réalise. Donc, ils ont passé un bon moment jusqu'à minuit. Ils n'ont même pas pensé que la voiture était en panne. Donc, ils étaient très contents. Ils ont parlé de Dieu. Le travail missionnaire a été fait. Et à minuit, ils se sont dit, est-ce qu'on reste ou pas? Et il y avait l'homme de foi qui dit, maintenant, on rentre chez nous. Mais il a dit, mais on n'a pas regardé la voiture. Il se dit, on rentre chez nous. Donc, ils sont rentrés, ils sont repartis. D'après vous, qu'est-ce qui se passe? Bloc. Ils ont chanté une hymne et là, plus de bruit. Pas de bloc, une hymne. Mais vous savez, pour tout bon chauffeur, qu'est-ce qui se passe quand vous ramenez le soir du monde avec vous? Ils s'endorment. Vous êtes seul dans le véhicule. Donc ils ont chanté, c'est à quoi? C'est toi dans les... Ils se sont endormis. Et du coup, et vous savez que je connais quelqu'un... Très bien. Quand on s'endort à côté de lui, qu'est-ce qu'il fait? Il pile le frein et... et vous passez la tête. Mais là, M. Borislav n'a pas fait ça. Je vous assure que le bloc a fait

0: en sorte que ça réveille tout le monde. Ils se sont réveillés, ils ont recommencé à chanter, personne ne va prendre sommeil, ils ont recommencé à chanter jusqu'à l'arrivée. Donc, et le véhicule n'a pas fait de bruit, le véhicule est retourné dans, à la maison tranquillement. Et le lendemain, comme on dit au pitié, j'entends M. Borislav emmène chez le mécanicien. Le mécanicien regarde et le regarde sceptiquement. Tu es sûr que vous êtes allé jusque-là? Tu mens pour moi. Elle a dit, mais non, parce que c'est là, le, je crois que c'est les, quelque chose dans la roue s'était cassé. Le roulement. Il y a eu un blocage et ça, le véhicule devait être bloqué, ne pouvait plus aller nulle part. Elle a dit, oui, nous sommes allés dans la ville, on a pu témoigner. Et le monsieur a dit, ah ben Dieu a fait de grandes choses pour vous. Donc, et M. Borislav nous dit, je vais lire ses propres mots. Excusez-moi. Il a... Ouh, je... Alors, que je lis, je vais lire du coup. La rencontre avec M. Borislav, ses amis et le petit groupe a conduit à la création d'une église adventiste du septième jour. Donc, comme je vous dis, là où on ne pouvait pas prier Jésus, il y a eu un petit groupe. Tous ces gens-là montaient du coup dans le nord pour adorer. Il y a quand même eu un petit groupe naissant qui a pu adorer. Il nous avait laissé un texte, mais que je ne retrouverai plus dans mes mots. Il avait dit que, en tout cas, oui, voilà. Soumettez-vous donc à Dieu, résistez au diable et il fuira loin de vous. Donc, je ne veux pas vous dire que si votre voiture fait du bruit, de la rouler, mais faites confiance à Dieu dans tout ce que vous faites. Voilà. Donc, je laisse la place maintenant à Joshua et Esther pour les 5 minutes.
1: Bonjour à tous. Je vais vous présenter les 5 minutes. Que signifie le mot but pour vous? Evan, que signifie le mot but pour toi?
2: Un objectif atteint?
1: Oui. Quelqu'un d'autre? Que signifie le mot but pour toi?
3: Alors, ça dépend. De quoi on parle? Parce que moi, on est en pleine Coupe du Monde, but. Ouais. Non, il y a différentes significations. Effectivement, il y a cette signification sportive où c'est... ça reste d'ailleurs toujours l'objectif à atteindre. Même dans le sportif, on a... Les footballeurs souhaitent marquer un but pour pouvoir dominer et gagner le match. Mais quand on parle de personnes qui, dans la vie quotidienne, effectivement, c'est cet objectif qu'on vise, on travaille pour ça et on fait ce qu'il faut pour l'atteindre au quotidien.
1: D'accord, merci.

0: pluricertain ces dernières semaines. Moi, je vais vous parler en ce matin du vrai but, celui de devenir un chrétien épanoui pour le royaume céleste. Le titre, courir vers le but même quand on tombe. La Bible nous parle de beaucoup de buts. L'apôtre Paul dit,
1: dans Philippiens 3, verset 14, « Je cours vers le but pour remporter le prix de la paix céleste de Dieu en Jésus-Christ. » Quel était le but de Jésus sur terre?
0: Jésus est venu avec une mission claire. Il a dit,
1: dans Luc 19, verset 10, « Car le Fils de l'homme est venu chercher et sauver ce qui était perdu. »
0: Son but, c'était d'abord nous montrer le cœur du Père, un Dieu qui guérit, qui pardonne, qui aime. Ensuite, nous sauver. Il est venu mourir à la croix et ressusciter pour que nous ayons la vie.
1: Je suis venu afin que les brebis aient la vie et qu'elles les aient en abondance. Jean 10, verset 10.
0: Enfin, nous donner un exemple. Il a servi, il a aimé, il nous a dit, allez, faites de même. Sans Jésus, on court, mais on ne sait pas où on va. Avec Jésus, on a un but.
1: Et quand je

0: sommes dans cette course, quelle est la solution?
1: Laissez-moi vous raconter. Un petit garçon apprenait à faire du vélo. Son papa courait à côté. Le petit garçon pédalait, puis boum, il tombe, le genou en sang. Est-ce que le papa a dit, c'est fini, rentre à la maison? Non. Le papa l'a relevé, a essuyé la poussière et a dit, on recommence, je suis avec toi. C'est exactement comme ça avec Dieu. Nous tombons tous dans le péché malheureusement, dans le découragement, dans le doute et parfois la honte nous fait rester par terre. Mais la solution du chrétien quand il tombe, c'est premièrement, confesser.
0: Si nous confessons nos péchés, il est fidèle et juste pour nous les pardonner. 1 Jean 1, verset 9.
1: Deuxièmement, recevoir la grâce. Recevoir la grâce. Jésus a payé pour nos chutes à la croix. Troisièmement, se relever.
0: Car cette fois le juste tombe et il se relève. Proverbe 24, verset 16.
1: Dieu ne compte pas combien de fois tu es tombé. Il regarde si tu veux te relever avec lui. Le but de Jésus était de nous sauver pour que nous puissions courir vers Dieu. Et dans cette course, on va tomber. Mais on a un Père qui nous relève. Alors aujourd'hui, peu importe où tu en es, lève-toi. La course n'est pas finie. Je cours vers le but. Répétez avec moi. Je cours vers le but. Que Dieu nous aide à connaître Jésus, à marcher comme lui et à toujours nous relever avec lui.

rejoignez, donc sachez que nous sommes en direct ce matin de Maranatha, l'équipe Maranatha qui se trouve donc au collège Lisette Montagy. Ce matin, nous avons la joie de pouvoir assister à un programme qui est organisé par les enfants. Et en fait, ils sont en train de se préparer afin de nous offrir un de leurs chants. Donc, je vous prie donc d'écouter avec attention ce message chanté qu'ils ont préparé.

Tania, c'est ceux de la classe, celles et ceux de la classe enfantine et préado qui justement ont fait un travail. On voit bien qu'il y a eu de la répétition derrière et que maintenant, voilà, prêt à nous proposer ce chant. Écoutez attentivement. Bonne écoute.

0: les pieds, j'ai mis des souliers pour aller de l'avant et je ne veux pas me reposer avant d'être arrivé. C'était le message que nous allons retenir de ce chant qui nous a été offert par les enfants de la classe enfantine et les préados de Maranatha. Donc voilà, le temps file rapidement et nous allons passer donc aux introductions, puisque les enfants aussi ont un temps d'étude. Et ils vont donc successivement nous présenter l'introduction de la leçon. Nous allons commencer avec la primaire, la leçon des primaires avec Gianni. Ensuite, Evan pour les préados. Et puis la classe adulte, ça sera donc Valentine qui nous fera l'introduction.
1: Gianni, alors, tu veux dire de quoi tu as besoin de parler cette semaine?
2: Verset à mémoriser. Psaume 146, versets 1 à 2. Louez l'Éternel, mon âme. Louez l'Éternel, je le louerai tant que je vivrai. Je le célébrerai, mon Dieu, tant que j'existerai. Notre leçon de cette semaine parle de la naissance de Jésus. Nous parlerons des anges et du ciel qui étaient en fait et des bergers et de tout ce qui s'est passé après la naissance de Jésus.
1: Merci beaucoup, Gianni, pour cette intervention. Je laisse maintenant la place à Evan pour parler de la leçon.
3: Alors, bonjour, chers amis. Alors, le titre de la leçon des préadolescents est « Harmonie rompue ». Dans cette leçon, nous allons découvrir comment le péché est rentré dans le monde à travers le choix d'Adam et Ève. Nous verrons les conséquences de leur désobéissance, mais aussi l'amour de Dieu qui a préparé un moyen de sauver l'homme et de rétablir la relation avec lui. Et notre verset mémorisé est « Ô Dieu, crée en moi un cœur pur, renouvelle en moi un esprit bien disposé. » Psaume 51, verset 12. Amen.
1: Merci beaucoup, Evan. Je laisse la place maintenant à Valentine pour discuter de la leçon des adultes. Introduction.
4: Merci. Merci à ces jeunes. Nous, de notre côté, les adultes, nous avons réfléchi et étudié autour de ce thème sur l'unité en Christ et nous avons appris par cœur notre verset à mémoriser, n'est-ce pas ? Qui se trouve dans

0: 1 Corinthiens. Voilà, je vous exhorte.
1: Oui, mais si vous lisez, c'est pas du jeu.
0: Je vous exhorte, frères, par le nom de notre Seigneur Jésus-Christ, à tenir tous un même langage, à ne point avoir de division parmi vous, mais à être parfaitement unis dans un même esprit et dans un même sentiment. Et alors que nous allons nous réunir pour cette étude, je vous invite à imaginer un monde où chaque croyant, chaque frère, chaque sœur, bien que différent, avance d'un même pas vers un objectif commun. On a parlé d'objectif, on a parlé de but. Et cet objectif commun, c'est refléter l'amour et la vérité de Christ. Cette semaine, notre leçon se concentre sur ce thème crucial pour notre vie d'Église et notre témoignage au monde, à savoir l'unité en Christ. Cette semaine, vous l'avez tous vu, lors de la Coupe du Monde, l'équipe de France a démontré une remarquable cohésion en atteignant la demi-finale. Même s'ils n'ont pas remporté la victoire, leur parcours a été quand même marqué par une unité d'équipe exemplaire. Chaque joueur a contribué selon ses talents uniques pour atteindre un objectif commun. Cette image est là juste pour nous rappeler l'importance de l'unité dans notre vie d'Église. Et on va le voir, hein, comme on l'a vu cette semaine, à travers les écrits de l'apôtre Paul aux Corinthiens. Nous allons voir que même les premières églises faisaient face à des divisions et à des querelles. Cependant, Paul nous exhorte à dépasser ces conflits en nous centrant sur Jésus-Christ, notre véritable chef, notre capitaine. Il nous rappelle que notre appel est à la communion avec lui et non à la division autour de leaders humains. En explorant les Écritures, réfléchissons à la manière dont nous pouvons incarner cette unité dans nos propres communautés, dans notre propre Église à Maranatha. Comment pouvons-nous être des témoins puissants de l'amour du Christ par notre unité? Alors que chaque discussion que nous aurons dans les classes dans un petit moment, que chaque prière soit une étape vers une plus grande harmonie parmi nous. Que le Saint-Esprit guide nos pensées et nos cœurs, alors que nous cherchons ensemble à vivre pleinement cet appel à l'unité en Christ. Que Dieu vous bénisse.
2: Donc c'est précisément l'heure de l'étude partagée.
0: Dans nos classes, nous allons chanter le...
2: C'est précisément l'heure de l'étude partagée et c'est vrai que certaines communautés le font en classe unique. Ce ne sera pas le cas ici à Maranatha et c'est bien pour cela que nous allons prendre ce temps pour nous-mêmes de notre côté ne pas vous laisser en reste, chers amis auditeurs, et partager avec vous quelques informations. Alors sachez que dans nos communautés, chaque église porte un nom. Chaque église porte un nom que l'on retrouve dans la Bible. Pour l'ensemble de cette église, de ces églises, cette église où nous réunissons, c'est Maranatha. Et Maranatha, ce que nous pouvons dire,

0: chacun. Rendez-vous pour le culte d'Adonis.
1: Je reviens, cher auditeur, à ce que je vous disais. Donc, dans nos communautés, chaque église porte un nom et que l'on retrouve dans la Bible. Pour l'ensemble de ces communautés, cette église où nous trouvons, c'est Maranatha. Et ce que nous pouvons dire, c'est que Maranatha est un terme araméen qui signifie « le Seigneur vient » ou « vient Seigneur ». L'église primitive faisant l'objet d'une rude persécution sous la domination romaine, les Romains exigeaient que tous vénèrent César comme un dieu. Dans de telles conditions, le moral des croyants était maintenu par cette espérance qu'ils avaient, et une espérance dans le retour prochain du Seigneur. C'est ainsi que Maranatha est devenue la salutation courante des croyants opprimés. Alors ils se rappelaient constamment les uns aux autres que le Seigneur reviendrait. C'est pourquoi nous aussi

0: Puis jusqu'à un moment, on disait Maranatha, Maranatha. Luc 21, verset 28, après 22, verset 12. À ceux qui sont découragés aujourd'hui, disons Maranatha. À ceux qui sont dans l'inquiétude, Maranatha. À ceux qui sont dans la crainte à cause de leurs problèmes, Maranatha. Notre Seigneur revient. Je cède la parole à Tania, qui nous dira quelques mots justement de cette église dont elle est issue.
1: Voilà justement le temps de, que les membres sont en train de s'organiser, donc sont en train de faire des petites classes. Nous profitons pour vous parler de Maranatha. Donc je rajoute donc à cette présentation que l'histoire de l'église de Maranatha prend vraiment naissance en 1993. C'est à la suite de l'un des plus importants, on va dire, temps d'évangélisation sous chapiteau que la Martinique est connue. C'était vraiment une campagne exceptionnelle pour ceux qui s'en rappellent. Elle a été organisée donc du 7 au février au 28 mars 1993. Elle a été conduite par donc un évangéliste adventiste jamaïcain qui s'appelle Fitz Henry. C'est vraiment une figure emblématique dans la Caraïbe parce qu'il est très connu. C'est un homme qui a beaucoup travaillé, donc qui a mené beaucoup de campagnes à travers le monde entier, et il l'a permis par l'Esprit de Dieu. Il l'a utilisé afin de conduire des dizaines de milliers de personnes à découvrir vraiment l'Évangile et à s'engager avec Christ. Et pendant 2 mois, donc c'est une foule impressionnante qu'on a pu voir, retrouver chaque soir sur un immense chapiteau qui se trouvait donc au niveau de Petit Manoir. Et c'est là où se trouvent actuellement les services techniques du Lamentin. Pour que vous compreniez bien le côté historique. Et chaque soir, on pouvait avoir plus de 7000 personnes rassemblées là sur ce lieu. Et à l'issue de cette campagne, donc 839 personnes furent baptisées et qui a donné lieu vraiment à cette communauté de croyants, Église de Maranatha, qui a si bien présenté donc mon ami. Et 215 baptêmes se sont rajoutés donc au cours de l'année, puisque après la fin de la campagne, le travail a continué avec les églises locales, avec les membres. Donc 215 personnes se sont rajoutées à ces 839 personnes déjà qui avaient décidé de se baptiser. Voilà. C'est vraiment un héritage important pour la Martinique parce que ça avait continué à porter du fruit. Et face à justement à ce grand nombre de personnes qui s'étaient donc baptisées, il y a eu un défi majeur. Comment faire leur offrir un lieu de culte? Parce que vraiment, pour qu'ils puissent apprendre à grandir ensemble, c'était vraiment un défi. Et donc, il a été nécessaire de mettre en place cette communauté. Et le pasteur Fizanri a donc lancé un appel, un appel de fonds pour construire une église. Alors, beaucoup de membres, de nouveaux membres, donc, habitaient des communes éloignées et ont rejoint donc les églises de proximité. Mais un grand nombre ont fait le choix, donc, de pouvoir demeurer ensemble. Et donc, ça a donné lieu à cette jeune communauté de foi qu'on appelle Maranatha. Alors, Maranatha n'a pas trouvé son espace en un premier lieu, un peu comme le peuple d'Israël. Maranatha a d'abord eu occupé les premiers locaux de Morija, aujourd'hui qu'on connaît, qui est le secours adventiste. Ensuite, le rez-de-chaussée de l'église de Smyrne, où il y a eu une cohabitation fraternelle pendant un certain temps. En plus, après, ils se sont déplacés à la cantine scolaire de l'école de Kerlis. Et puis, après encore, 3 salles contiguës, donc aménagées, donc au collège Lisette Moutachi. Et puis, lorsque celle-ci donc, a été achevée, donc le collège vraiment a été achevé avec la salle polyvalente, c'est là qu'ils ont pris donc ce lieu, cet espace de rassemblement pour en faire un édifice. Et durant toutes ces années, c'est vrai que la communauté a continué à grandir malgré l'absence de bâtiment, et elle porte son nom Maranatha. Vraiment, Maranatha Jésus revient bientôt. Et bien que c'est une salle polyvalente, hein, puisque nous n'avons pas une église proprement dite, mais c'est une salle polyvalente que nous avons, la communauté a quand même, avec reconnaissance, célébré le 28 mai 2023 plus de 30 ans d'existence. Donc aujourd'hui, nous sommes dans la 33e année d'existence de l'église de Maranatha. Et elle ne possède toujours pas son édifice, mais elle demeure quand même une communauté profonde de foi, puisque vous entendez derrière, les frères et sœurs sont en train de préparer pour échanger autour de la leçon. C'est vraiment une communauté vivante, on va dire, Maranatha, qui persévère. Alors beaucoup ont quitté, on n'est plus à 839, hein, puisque je dis que d'autres ont rejoint des églises de proximité, des églises de communes. Certains sont partis, ont quitté le territoire, d'autres ont déménagé, voilà, et puis malheureusement d'autres nous ont quittés pour le repos éternel, en tout cas là, en attendant le retour de Jésus-Christ. Donc aujourd'hui, c'est à peu près 300 personnes inscrites, mais régulièrement, nous avons 180 membres réguliers. 180 membres réguliers. Le pasteur donc, de cette église est aujourd'hui le pasteur Rosamond, et le premier ancien, c'est le frère Audit Taviani. Alors, l'église de Maranatha, je vais rapidement, est un lieu vraiment privilégié pour les vacanciers. Voilà, c'est un espace apprécié. Alors, c'est vrai qu'il y a la clim. Alors, c'est pas pour ça seulement, mais c'est vraiment un endroit où on est bien accueilli. chaleur fraternelle et puis je pense une simplicité dans les relations. Alors quand même, juste pour

0: pasteurs. Il y a quand même des pasteurs qui sont passés ici à Maranatha et qui ont été qui ont contribué à porter cette église. Nous avons eu le pasteur Lamour, le pasteur Cézanne, le pasteur Yreb qui n'a pas été pasteur d'ici, mais qui a été président de la fédération et qui a beaucoup soutenu l'église de Maranatha et qui la soutient toujours. On a eu le pasteur le pasteur Saint-Élie, le pasteur Coco. On a eu aussi la sœur Guylaine Mélinard. Il y a un pasteur que je ne voudrais pas oublier, c'est Daniel Millard. Pas Daniel, c'est son frère Jean. Jean qui est un pasteur au Maranatha et qui a fait beaucoup de bien à cette église. Nous gardons vraiment un souvenir vraiment fraternel et chaleureux de ce pasteur qui n'est plus avec nous, mais qui nous a fait beaucoup de bien. Voilà, c'est quelques pasteurs qui sont passés ici à l'église de Maranatha. Et le pasteur Desca que j'oubliais, qui était juste avant le pasteur Ouzerman. Voilà, le pasteur de Maranatha. Donc il faut savoir quand même que tous les 4e samedi du mois, ici on organise un culte spécial qui commence à 9h45 jusqu'à 12h avec des chants, avec des témoignages et des méditations qui sont vraiment conçues pour des personnes qui veulent découvrir la Bible. Donc voilà, en quelques mots, c'est ce que je pourrais dire de Maranatha.
1: Je remercie Tania grandement pour ces quelques informations, parce qu'il y a plein de choses, mais plein de choses que je ne savais pas. Je ne savais même pas que Maranatha, vous étiez à un moment où se trouvent les locaux de Soko Adventiste. Donc j'apprends des choses, et les auditeurs aussi, j'espère que vous aussi vous avez appris pas mal de choses. Donc pour dire que Maranatha est implanté sur la commune du Lamantin, donc que dire de cette commune? C'est le 12 juin 1837 que le Lamantin est officiellement érigé en commune par décret du baron Macco, gouverneur de la Martinique. La commune tire son nom du mammifère marin qui peuplait les berges de ces rivières jusqu'au XVIIe siècle, avec son aéroport international, sa raffinerie de pétrole, ses 7 zones industrielles et ses 2 zones artisanales. La ville de Lamantin est incontestablement le poumon industriel et économique de la Martinique. Lamantin est la plus vaste commune en superficie et la deuxième ville la plus peuplée après Fort-de-France, avec environ 40 000 habitants. Donc c'est une commune urbaine et littorale qui a à sa tête Monsieur le maire, Monsieur David Zobda, qui est élu jusqu'en 2032. Donc c'est ce qu'on peut dire brièvement de cette commune Lamantin. Très grande commune, très belle commune, avec plein de choses à voir. Et nous allons sans plus tarder, nous aussi, profiter de ce temps pour vous partager quelques informations concernant cette étude partagée, et qui a pour titre l'unité en Christ. Et Tania et moi, nous allons sans plus tarder échanger là-dessus, afin que ne soyez pas reste, chers amis auditeurs. Bonne écoute.
0: Voilà, c'est un sujet que tout le monde connaît, hein, d'accord. Pas forcément parce qu'on l'a étudié, hein, mais parce qu'on l'a vécu. On parle de division, de clans, pas seulement dans la société, malheureusement, on connaît ça aussi dans la société au travail, mais aussi dans les communautés de foi, quelle que soit vraiment, on reçoit aussi cette situation. Et l'étude partagée qui s'appelle l'unité en Christ, c'est vraiment tiré du livre de 1 Corinthiens au chapitre 1 à 4. Et ce qui est frappant, c'est que Paul a écrit à une église qui ressemble à beaucoup d'églises aujourd'hui. Aujourd'hui, des gens sincères, hein, des gens qui aiment Dieu, mais qui n'arrivent pas à s'entendre. Hein. Et le verset, tu vois, et le verset de cette semaine, c'est 1 Corinthiens 1, 10, qui dit: « Je vous exhorte, frères, par le nom de notre Seigneur Jésus-Christ, à tenir tous un même langage, à ne point avoir de division parmi vous, mais être parfaitement unis dans un même esprit et dans un même sentiment. » Je disais que quand on lit ce verset, quelle est notre première réaction? Est-ce qu'on trouve ça réaliste d'être parfaitement unis? Est-ce qu'on trouve ça vraiment réaliste d'être parfaitement unis aujourd'hui quand on regarde la société?
1: Je pense que la difficulté que rencontrent les êtres humains, c'est de n'avoir pas, je ne dirais pas qu'il faille occulter la chose, mais que les êtres humains n'arrivent pas à gommer, mais complètement éradiquer, effacer ce chacun pour soi, ce petit truc-là qui s'accroche. Et voilà. Et finalement, l'ego y est pour quelque chose, ce mot-là qui colle comme pas possible, et y est pour quelque chose. Cet ego fait que chacun n'a pas l'air de comprendre, et de véritablement comprendre que c'est pas chacun pour soi, mais c'est il y en a l'autre, il y en a l'autre, c'est pas un contre l'autre. Voilà.
0: Et ce qui est fou, c'est que, en fait, quand on pose le contexte, tu vois, on voit que l'église de Corinthe était installée dans une ville cosmopolite, et vraiment une ville qui était riche. Il y avait plusieurs prédicateurs qui étaient passés.

0: successivement. Il y a eu Paul, il y a eu Apollos, il y a eu Pierre, et des groupes s'étaient formés autour de chacune de ces personnes. C'est pas une personne, mais autour de chacune de ces personnes.
1: Voilà qui fait penser à une parenthèse que je referme, à ces différents partis politiques, et voilà, c'est un peu l'accent qu'on peut mettre là-dessus, parce qu'on peut faire un parallèle où celui-là dit je suis de la gauche extrême, mais finalement, bon, bref. En tout cas, pour rejoindre ce que disait Tania, donc les Pauliens, les Apolloniens, les Kéfiens, je suis Kéfien, je suis Chrétien, mais finalement, pourquoi?
0: C'est ça. Et pourquoi? Pourtant, ils avaient tous un même objectif, et les gens qui entendaient, le même message était prêché. Voilà. Et quand on regarde bien, certains disaient moi, je suis le Christ, pour paraître plus spirituel, mais parce que chacun voulait se poser un petit peu quelque part. Mais en fait, le problème n'est pas vraiment d'avoir des préférences, en fait, finalement, parce qu'on peut avoir, on peut apprécier quelqu'un par rapport à ce qui est dit. C'est pas vraiment d'avoir des préférences, mais c'est à partir du moment où on commence à avoir des clans et avoir, être dans un esprit de compétition, mépris mutuel. C'est là que ça commence à déraper. C'est vrai.
1: Mais c'est justement la question que j'allais te poser. Est-ce que le mot clan n'est pas trop fort quand même?
0: Alors,
1: ou c'est un peu le mot clan?
0: Alors,
1: est-ce qu'on se reproche des barons de la drogue, je sais pas. Est-ce que le mot clan n'est pas trop fort quand même, parce que c'est quand même des enfants de Dieu? Qu'est-ce que on peut dire clan?
0: Mais justement, c'est pour ça que c'est intéressant d'approfondir, parce que Paul va utiliser donc deux mots grecs qui sont forts. Il parle de schisme. Et quand on parle de ça, on pense à un schisme. Voilà, c'est vraiment une division, c'est une fracture. C'est là que ça commence à devenir fort. C'est quand il y a division et la fracture. Il parle aussi des risques. Les risques, c'est la querelle, la discorde. Et ça apparaît vraiment dans une liste de vices graves, parce que ça fait rentrer de la jalousie. C'est regardez les sentiments. Jalousie, haine, la violence, c'est profond. C'est pas juste un plan familial. Là, on entre dans quelque chose où on va avoir de la violence, la haine. On va avoir du mépris. Et on va le positionner. Et effectivement, tu fais bien de comparer ça un peu à certaines mafias, parce que quand ça commence, on va vers la violence, voilà. Et cette fracture là n'est pas seulement une fracture légère, c'est une fracture profonde, et qui va amener des sentiments mauvais, quoi.
1: Ah, c'est tellement vrai ce que tu dis, parce que à ce mot que tu viens de citer, ce mot grec, on peut aussi citer cet autre mot, le mot charisma, ouais. Et finalement c'est ce qui se passe, parce qu'on se rend compte que beaucoup, ce qui fait qu'ils se sont accrochés, je dirais pratiquement accrochés au vêtement de leader, c'est justement parce qu'il a de l'éloquence, il a beaucoup d'éloquence, il a ce charisme, et voilà, et c'est ce qui fait que ça crée cette division, et
0: cette fracture-là. Et justement, par rapport au fait que justement, quand on s'appuie sur un leader, on s'appuie sur quelqu'un plutôt que sur la parole, qu'est-ce qui s'est passé? Donc on s'est aperçu que ces personnes ont commencé entre elles à pouvoir se traîner devant les tribunaux, à pouvoir s'accuser, même les moments de sainteté, ce qu'on appelle la Sainte Cène, où vraiment on est dans les traces de Jésus, ont commencé à être des moments de corrompus, parce qu'elles n'étaient pas sincères, puisque les gens venaient, mais ils n'étaient pas dans cet esprit de partage. Et Paul va leur dire dans 1 Corinthiens 6, verset 5, je le dis avec honte, vraiment, vous voyez notre état, je le dis avec honte. Et puis, quand une communauté est fracturée, comment une communauté fracturée peut-elle témoigner?
1: Exactement. Hein. Et j'aimerais même aussi citer ce texte de Corinthiens, chapitre 1, verset 12. Nous disons ceci, je veux dire que chacun, l'apôtre Paul en disant ça, ça peut être mal interprété, mais il dit, je veux dire que chacun de vous, ainsi, moi je suis de Paul, et moi d'Apollos, et moi de Céphas, et moi de Christ. Autrement dit, l'apôtre Paul, il met une petite précision en leur disant que je suis en train de vous dire que vous ne faites que dire une chose. Parce que je suis d'Apollos, parce que je suis de mais c'est pas du tout comme ça qu'il faut l'exprimer. Ne dites tout ou pas que je suis parce que je suis. Non, je vous appelle à faire autre chose. Et puis c'est pas le verset 13, le même chapitre, il leur donne ce que j'appelle une solution. Hein. Il leur dit, Christ est divisé. Paul a-t-il été crucifié pour vous? Ou est-ce au nom de Paul que vous avez été baptisé? Donc il voilà, ils leur posent ces questions-là et c'est légitime de façon qu'ils puissent répondre et se rendre compte que tout ça, c'est de l'enfantillage.
0: C'est ça. C'est vraiment de l'enfantillage.
1: C'est vraiment de la pureté spirituelle.
0: Voilà, exactement. Et en fait, on pourrait se dire, mais oui, mais bon, on parle d'un contexte historique. Est-ce que vraiment, voilà, on a aujourd'hui, il n'y a pas Paul, il n'y a pas Apollos. Hein, voilà. Alors, est-ce qu'aujourd'hui, oui, on a quoi? On a peut-être des orateurs charismatiques. Tu en parlais tout à l'heure, des orateurs charismatiques, peut-être des personnalités chrétiennes qui sont très suivies sur les sites YouTube, par exemple. Et derrière tous ces réseaux sociaux, des gens se campent derrière chaque orateur, parce que effectivement, c'est parti d'une préférence. Et puis finalement, bon, il y a même des clans virtuels, parce qu'on va se poser derrière un orateur qui nous interpelle, qui lui rapporte quelque chose, et on va créer des divisions, même de manière virtuelle.
1: Alors, je parle d'une expérience que j'ai vécue. J'ai eu à échanger avec des personnes qui me disent qu'ils n'ont aucun souci de faire plusieurs kilomètres, de traverser plusieurs communes pour aller écouter un prédicateur qu'ils affectionnent, qu'ils aiment particulièrement. Donc, on voit le côté. Alors, est-ce qu'on y va par rapport au message que Dieu transmet, Dieu lui donne à transmettre, ou voilà,
0: c'est ça.
1: On peut se poser la question.
0: C'est ça. La frontière est mince, mais on doit faire attention à ça. C'est pour notre salut. Est-ce que je me déplace pour l'orateur et ce qu'il dégage, ou je me déplace parce que j'ai soif de la parole? Voilà. Et c'est la soif de la parole qui doit vraiment nous guider dans nos déplacements, et pas l'orateur, parce que effectivement, on serait dans ce concept-là, quoi. On regarde et on se met à côté du but.
1: Et d'autant qu'on y arrivera certainement avant la conclusion, c'est de se dire que, entre guillemets, les leaders, voilà, les dirigeants, comme on les appelle aussi encore aujourd'hui, les dirigeants et les dirigés, entre guillemets, on se comprend, ces deux groupes ont besoin d'avoir le regard sur Christ.
0: C'est ça.
1: Ils doivent être unis à Christ, mais ils doivent aussi avoir les yeux fixés sur le maître. Et quand on voit que malheureusement l'apôtre Paul parle des choses qui est une problématique encore aujourd'hui, on a les yeux fixés sur l'homme. Il suffit que le pasteur ou je ne sais pas, un homme qui jusqu'ici prêchait fait plein de choses, décide de tourner le dos, le dos à Christ, mais nous aussi on tourne le dos à Christ.
0: Ou d'avoir un autre discours qui s'éloigne de la parole de Dieu, ben nous on le suit jusque là. Parce qu'il dit ça, donc c'est forcément ses paroles d'évangile. Voilà. Et tu disais tout à l'heure, tu parlais d'enfantillage. Dans cette étude, justement, à un moment donné, on parle de types de chrétiens. Je ne sais pas si je vais trop loin rapidement. Ou des chrétiens immatures, voilà. Le chrétien immature et le chrétien mature. Ouais. Voilà.
1: Ben, c'est bien de souligner ça, parce que ce que tu dis à l'instant me fait penser à Éphésiens chapitre 4, qui est ce chapitre aussi qui parle de l'unité au niveau du corps du Christ. Et là, l'apôtre Paul met aussi l'accent sur le fait que, notamment dans Éphésiens chapitre 4, verset 13, l'apôtre Paul dit qu'il espère que nous parviendrons tous ensemble à l'unité de la foi, de la connaissance du Fils de Dieu. Et c'est d'y arriver ensemble. C'est pas en mettant des bâtons dans les roues de l'autre, puisque c'est cette unité. Il est intéressant qu'on puisse. Et beaucoup de versets bibliques nous le rappellent. Et à ceci, tout ce qu'on est trop, les disciples, si vous aimez, encore une notion d'unité, une notion d'amour, mais d'unité, de comprendre que l'un va pas sans l'autre, et c'est de pair que de s'aimer et d'être unis en Christ pour cette course que nous poursuivons.
0: C'est ça, parce que Paul va repérer que justement l'une des causes de ces divisions était liée donc à l'immaturité spirituelle des personnes. Et c'est vraiment ça qui causait les divisions. Parce que celui qui est immature, il va se nourrir de lait. Celui qui est mature va chercher la nourriture solide. C'est ce qu'on disait. Avoir soif de la parole de Dieu, aller chercher cette parole de Dieu, se nourrir de cette parole de Dieu. Et quand on s'attache à une personnalité, on se classe dans une catégorie de chrétiens immatures quand on s'attache aux personnalités. Et Dieu veut vraiment nous amener à s'attacher à lui pour que nous soyons des chrétiens matures.
1: Exactement, parce que ce chapitre que je viens de citer, chapitre 4 d'Éphésiens, met l'accent sur cette catégorie qui doivent se comporter en adulte. Et de l'autre côté, ceux qui ont vraiment un comportement d'enfant. C'est vrai qu'on est enfant de Dieu, mais ne nous trompons pas enfant de Dieu. Pour se comporter comme des immatures,
0: voilà.
1: Et des personnes n'ont pas compris. Le frère m'a dit telle chose, X, Y, me dit quelque chose qui ne convient pas, je suis frustré. pied, je tape des pieds, et voilà, je ne suis pas content. Et quelques temps après, on ne me voit plus dans la communauté par rapport à ces propos, alors que l'unité fait que s'il y a une démarche de pardon, s'il y a un échange entre nous, les choses rentrent dans l'ordre et nous poursuivons tous les deux notre course puisqu'on veut y arriver ensemble.
0: C'est ça, puisque le chrétien immature, c'est le chrétien qui s'appuie sur la chair, donc c'est un chrétien charnel. Et en fait, quand on est

0: final, on va être influencé par les opinions des autres. Et c'est vrai que c'est difficile de voir parfois des personnes qu'on voudrait encourager, mais qui s'appuient sur les opinions des autres. Et au lieu de s'appuyer, de demander à Dieu le discernement. Parce que n'importe qui que vous soyez, qui que nous sommes, nous pouvons demander à Dieu de nous donner le discernement spirituel. Dieu est capable de nous donner par son Esprit Saint le discernement spirituel, afin que nous ne puissions pas nous appuyer sur les opinions des autres. Imaginez s'appuyer sur ce que l'autre pense. L'autre est un chrétien, un enfant créé comme nous. Et voilà.
1: Alors, peut-être qu'il y a un mot qui illustre bien la chose. C'est, moi, j'ai un petit souci avec, mais bon, beaucoup regardent apprécier ce mot, le mot affinité. Bon,
0: ah oui.
1: Voilà. Et finalement, ils sont prêts à écrire l'affinité en gras et puis le mot unité à écrire tout petit sur le tableau. Mais on peut effectivement s'aimer les uns les autres, mais bon, ils poussent un peu loin. Et cette affinité fait que, bon, si ça ne change pas grand-chose, on peut avoir cette affinité-là. Et puis demain, ces mêmes personnes ne sont pas forcément unies plus que ça. Et cette façon me rappelle quelque chose que me disait ma maman. On me disait qu'on peut être ensemble, mais pas unis. Donc, jusqu'à maintenant, je vois l'âge que j'ai, je me rappelle de ça. Donc, elle a interrogé pourquoi elle avait voulu me dire ça à ce moment précis. Mais ça me travaille encore et ça m'interpelle. Elle me dit, écoute bien ce que je te dis, mon fils. On peut être ensemble, mais pas unis. Et là, effectivement, je comprends. Les Corinthiens, ils étaient ensemble, mais pas forcément unis. Et ce qui se passait, vous tenez la parole, ce qui se passait à l'époque, c'était ce qu'ils voulaient pour montrer une preuve de leur attachement, mais cette preuve d'attachement qu'ils montraient, ils ne la montraient pas pour Christ. Ils la montraient de manière excessive. Excessive du moins, l'attachement excessif à ceux qui leur ont apporté le message. Il suffit que le prédicateur apporte le message. Ben voilà, oui, gloire à Dieu, il m'a permis de connaître la bonne nouvelle, mais je ne dois pas m'attacher à mon attachement. Les preuves que je prends mon exemple, ce pasteur Boisfer m'a baptisé, mais je ne suis pas resté accroché à ces gens, mais voilà, j'ai pu changer de communauté, j'ai poursuivi ma course avec Christ. C'est d'abord avec Christ que je me suis engagé.
0: Oui, parce qu'on grandit avec Christ, et quand on veut être un chrétien spirituel, Dieu nous donne cette possibilité de nous comporter en adulte et de nous appuyer sur lui. Et il y a le texte de Philippiens 2, 5 à 8 qui dit c'est en fait avoir la pensée d'agir comme Christ, savoir s'abaisser, servir, renoncer à ses ambitions. Et c'est vraiment ça qui fait que dans une communauté de foi, quelle qu'elle soit, les divisions, c'est quand chacun veut servir ses ambitions au détriment des autres. Voilà. Et ce qui était dit aussi au début de la leçon, c'est parfois on peut avoir l'impression d'avoir un trop grand savoir, d'avoir tellement une telle connaissance et se croire supérieur aux autres parce qu'on a la connaissance. La connaissance ne fait pas de nous un être exceptionnel.
1: Exactement. D'après toi, Tania, est-ce qu'on devrait encore aujourd'hui le dire aux enfants et partager ce message que de dire aux gens qui comprennent bien que qu'importe la personne qui leur a partagé cette bonne nouvelle de l'évangile, de ne pas pour autant, que le message était transmis par telle ou telle personne, mais de leur indiquer que ce n'est pas une raison pour pouvoir s'attacher à l'individu. S'attacher, parce qu'on évite à terme, si je peux exprimer ainsi, on tombe facilement parce qu'on s'attache à un homme qui a les mêmes, qui n'est pas infaillible, qui a les mêmes difficultés, qui a les mêmes épreuves et qui vit les mêmes choses finalement.
0: C'est important ce que tu dis, et en fait, Dieu peut utiliser. C'est-à-dire qu'aujourd'hui, il a choisi cette personne pour te donner, pour te montrer la bonne nouvelle du salut qui se trouve à travers la Bible, les écrits de la Bible. Mais il aurait pu utiliser n'importe qui. Ça veut dire que nos regards doivent être fixés sur Jésus et plus sur cette personne. On peut avoir de la reconnaissance, on peut avoir de l'amour pour cette personne, mais elle n'est pas notre modèle. Notre modèle, c'est Jésus-Christ. En toutes circonstances, notre seul modèle doit rester et demeurer Jésus-Christ. Et c'est vraiment ce qu'on peut dire à nos auditeurs, parce que nous serons souvent déçus, je dis par le genre humain. Voilà, nous serons souvent déçus par le genre humain. Voilà, et il est important que nous puissions garder comme seul modèle Jésus-Christ.
1: Mais il y a cette bonne question quand même, comment pouvait-il être divisé au nom de Christ, et comment aujourd'hui encore quelqu'un qui aujourd'hui nous dit, ah moi je suis un enfant de Dieu, moi je suis un chrétien, et

0: message, touchant les cœurs et faisant du bien pour que certains comprennent qu'il y a un Jésus à suivre et à accepter. Et cependant, je termine là, parce que là, ils sont dans la division, dans la discorde, c'est quand même paradoxal.
1: Alors, on a débuté par une question qui était posée, c'est est-ce vraiment réaliste, on parle d'unité ? Parce que l'unité, en fait, signifie un état, remettre en état. On restaure quelque chose. Et en fait, l'unité n'est pas naturelle. L'unité n'est pas un état naturel qu'on maintient. C'est vraiment une restauration permanente qui s'opère par Christ et par l'Esprit de Dieu. C'est pour ça qu'en fait, à partir du moment où on est déconnecté, on se déconnecte. On peut se déconnecter, hein, individuellement, on peut se déconnecter. Et quand on se déconnecte, rentre quoi en ligne de jeu va rentrer mes ambitions, mon orgueil, ma satisfaction, mes connaissances. Et c'est ça qui justement est souvent l'objet de division. On va se disputer sur la parole de Dieu parce que j'ai la vision et tu n'as pas la vision. Voilà, c'est comme ça qu'il faut faire et pas comme ça. J'ai des capacités, tu ne vois pas mes capacités. J'ai des compétences que je vais mettre en avant et toi tu n'as pas des compétences. Je connais la parole de Dieu, tu ne la connais pas. Et c'est souvent, c'est hallucinant de voir comment effectivement la parole qui est censée nous transformer est celle qui va nous diviser parce que notre moi rentre en jeu parce que on n'a pas laissé l'Esprit de Dieu opérer de manière continuelle chez nous ce courant là pour justement opérer l'unité avec les uns avec les autres.
0: Alors, le texte nous dit qu'il devrait nous aussi aujourd'hui, à l'époque pour eux c'était ce que l'apôtre Paul les invitait à faire et pour nous encore aujourd'hui qu'il devrait pour ceux d'aujourd'hui, les chrétiens, avoir un même esprit et un même sentiment. C'est quand même avoir Tania et Bruno et tout ceux, avoir un même sentiment.
1: Avoir un sentiment, et d'ailleurs, tu observeras quand l'apôtre Paul parle de sa situation, il va utiliser, en tout cas dans son ministère, des mots qui vont peut-être choquer. Il va parler d'être condamné à mort, souffrant, avec de faim, de soif. Battu, être mal vêtu, être errant, outragé, calomnié, des choses que être le rebut de tous, voilà. Quand l'apôtre parle dans ses écrits, et il va ironiser en qualifiant les Corinthiens de riches, de rois, de sages, pour montrer qu'en fait que l'orgueil n'a pas sa place dans le leadership chrétien. C'est ça le problème. L'orgueil n'a pas sa place. Et dans 2 Corinthiens 11, 23 à 28, il va confirmer. Il parle de coups, de naufrage, de danger. En fait, à partir du moment où on fait preuve d'orgueil, on n'est pas un vrai leader. Le leader chrétien ne peut pas faire preuve d'orgueil.
0: Je suis fièrement d'accord avec toi. Je suis fièrement d'accord avec toi parce que finalement, nous savons très bien que qu'importe le ministère que le Seigneur confie à une personne, l'orgueil prenant place, ça ne se terminera mais que de la mauvaise manière qu'il soit. Et on a l'exemple typique de Lucifer à qui était confié un ministère bien particulier, bien spécial que j'aurais aimé avoir. Que je pense que beaucoup auraient aimé avoir ce ministère, porte-lumière, et qui finalement a laissé l'orgueil entrer dans son cœur.
1: C'est ça. Et le problème, c'est que quand, puisqu'on ne parle pas là de personnes, mais on parle de chrétiens, quand les chrétiens se disputent, les chrétiens se séparent, quand les chrétiens se traînent en justice, ça devient finalement un obstacle, puisque on a une bonne nouvelle à partager. Nous avons, pour tous ceux qui lisent la Bible, tous ceux qui ont une Bible à la maison, qui écoutent, nous avons une bonne nouvelle à partager. Nous avons tant de bonnes choses à partager les uns avec les autres pour encourager, pour soutenir, pour aider. Et la parole de Dieu est vraiment un puissant fond parce qu'il y a tant de promesses sur lesquelles nous pouvons nous appuyer. Mais si nous choisissons plutôt que de pouvoir diffuser ces éléments positifs, nous choisissons plutôt d'être dans les disputes, dans les divisions. On va attirer personne. D'ailleurs, quand on va quelque part, quelqu'un me dit « Toi, t'es un chrétien. » Mais si dans l'espace où Dieu vous a placé, le travail, par exemple, ou dans notre espace, Dieu vous place là, et que finalement vous êtes source de disputes, d'histoires, de cancans, comme on dit dans notre jargon antillais,

0: il y a un problème. Et que tu dis, tu fais bien, on doit être un exemple par rapport où on se trouve.
1: Alors, j'ajoute à ça qu'on pourrait dire, pour illustrer ça, c'est de penser à ces chaînes qui sont invisibles, qu'on ne voit pas, mais qui existent, les chaînes psychologiques, mentales, mais d'avoir quelque chose qui nous empêche d'avancer. Parce que finalement, qu'on le veuille ou non, quand on commence à accumuler et à être l'auteur même de ces choses-là qui n'ont pas leur place dans notre marche, voilà, on se rend compte que ça nous ralentit. Voilà. Faute de pouvoir nous être un moteur qui va nous pousser vers l'avant et tout ça, ça nous ralentit. Parce que celui seul qui doit mener cette action en nous, c'est cet esprit, donnant voilà, cette motivation, voilà, tout ce dont il nous manque, tout ce qu'il faudrait qu'on ait, s'il faut que la voile puisse recevoir plus de vent, s'il faut que, qu'il y ait un peu plus de carburant, qu'importe un peu plus de dynamisme, qu'importe l'enthousiasme, bien, cet esprit va ajouter à nos faiblesses et finalement on se retarde soi-même avec toutes ces choses issues d'avoir une discorde, 20 ans de conflit, de friction avec quelqu'un qui nous a retardé. Le jour ça se décampe, le jour finalement on fait ce que dit Matthieu 18, et je taquine un peu parce que je dis tout souvent, il y a Matthieu 17, Matthieu 19, et puis Matthieu 18, des fois on a l'impression que la page a été déchirée. Mais là, ça fait que on en arrive à avoir du retard. Du retard par rapport à ça. On n'a pas l'impression, on a l'impression que c'est pas qualifié de retard, mais c'est du retard. Parce qu'on aurait pu être beaucoup plus loin. Et de progrès en progrès, ça vient stopper ce progrès-là.
0: C'est ça. Et on doit vraiment retenir que l'unité, c'est pas quelque chose que l'on vote, que l'on décrète, c'est pas quelque chose que l'on organise. C'est vraiment, on reçoit cette unité en laissant Christ venir dans nos vies. C'est en laissant Christ. On peut, par exemple, à son travail, dans le travail, il peut avoir des situations difficiles. On peut avoir deux postures, soit être rentré dans ses éléments, être orgueil, etc. Ou demander à Dieu de nous utiliser afin de pouvoir être un élément d'unité. Et Dieu le fait quand on le pose, on demande à Dieu. C'est pas simple, mais Dieu permet que nous puissions être de ceux qui rassemblent au lieu de que nous ayons raison, au lieu de disperser, rassembler. Et c'est la même chose que Dieu nous invite aussi à faire dans nos différentes communautés de foi. C'est à laisser Christ nous transformer afin que nous puissions vraiment vivre cette unité. Et d'ailleurs, Paul nous rappelle que et quelque chose qui doit nous ramener à notre réalité. Hein. Moi, je dis toujours, ma mère n'aime pas quand je dis ça, je dis, mais si je meurs, tu me mets en terre. Elle m'a dit, non, ça, tu n'iras pas en terre. Elle dit, mais tu sais, mais quand tu veux revenir, mais peu importe que je sois en terre ou pas en terre, c'est pas un problème. Une fois que je suis morte et que je ne sais plus rien, c'est pas grave, on m'enterre. Je n'aime pas trop, c'était ta mère.
1: Qu'on m'enterre.
0: Oui, oui. Mais je me rapproche de la création.
1: Oui, parce que, on entend ce son-là qu'elle souligne et que c'est son avis, on respecte. Oui. Mais terre, voilà, mettez-moi en terre, pour moi en terre. Donc, qu'importe le pays, comme je disais à quelqu'un, pas plus tard cette semaine, que ce soit en Chine, que ce soit, qu'importe le lieu, quand Jésus reviendra.
0: Oui, je serai là. Voilà. Et pourquoi je dis ça? Pourquoi? Parce qu'en fait, l'apôtre Paul va nous rappelle encore quelque chose d'important à travers cette étude, c'est que nous sommes juste ouvriers pour Dieu. Nous ne sommes pas plus que ça. Nous sommes juste des ouvriers pour Dieu. Et en fait, le champ ne nous appartient pas. Le champ appartient à Dieu. Et nous sommes juste des ouvriers qu'il utilise, des serviteurs disponibles. Et il faut qu'on mette Dieu à sa juste place. Ce n'est pas à nous le champ. Le champ, c'est à Jésus. C'est à Dieu le champ. Nous sommes des ouvriers. Et si chacun considérait son attitude, sa posture de serviteur, on ne reverrait pas l'autre comme étant moins que nous et ne se verrait pas plus grand que les autres.
1: Et tu fais bien souligner cette notion de service, de serviteur, d'être celui qui finalement considère l'autre comme étant supérieur. Celui qui refuse, mais qui aime plus le côté à le piédestal tout ce qui est auteur, c'est pour moi. La première marche du podium, c'est pour moi. Non, mais vraiment être au service de l'autre. Et c'est bien de souligner, comme tu disais, que servante, serviteur, être au service de Dieu dans le champ ou autre. Et là, je souligne aussi cet esprit de service. Et cet esprit de service, finalement, prend toute la place. Parce que c'est pas une mauvaise chose, hein, cet esprit de service. On fait allusion à être servante, être serviteur. Cet esprit de service prend toute la place. Forcément, l'esprit de rivalité. Parce que la nature a ouvert des vides. Donc ça fait que si jamais il n'y a pas une chose, mais il y a l'autre. Et si on n'est pas habité par cet esprit de service, bien forcément on laisse toute la place à cet esprit de rivalité. Et puis rivalité dit qu'on va aller de discorde en discorde, de scandale en scandale, et de ces choses-là. Hein.
0: C'est ça, c'est exactement.
1: On va même mettre le pied pour que quand l'autre passe, le gros orteil que l'autre passe.
0: Oui. C'est ça, c'est le gros orteil.
1: Imagine que le gros orteil puisse faire tomber quelqu'un.
0: Oui, et pourtant on a le même objectif.
1: Voilà.
0: Mais parce que ça ne vient pas de nous, voilà, c'est ça exactement. Et vraiment, je crois que sur cette étude partagée que nous avons eue aujourd'hui, alors que nous entendons déjà doucement derrière nous la petite musique qui annonce déjà la fin, que Christ n'est pas divisé. Et il y a un exemple extraordinaire que nous devons regarder, c'est le Père, le Fils et le Saint-Esprit. Cet exemple d'unité qui est vécue et à laquelle Dieu nous inspire vraiment. Le Christ n'est pas divisé. Et seul Christ qui est capable de nous harmoniser. Et l'unité, encore une fois, l'unité en Christ n'est pas l'uniformité. Parce qu'on confond ça aussi. Unité et uniformité.
1: Diversité dans l'unité.
0: Diversité dans l'unité.
1: Mais c'est vrai que c'est possible. C'est possible. Avec Christ, c'est possible. Et c'est bien pourquoi rester attaché au 7, au premier qu'on est récemment, et rester attaché au 7. Et se rappeler aussi que sans Christ, on ne peut rien faire, parce que beaucoup pensent qu'ils sont déjà nouveaux. Et même aussi prendre l'image de ceux qui sont musiciens, bon, excusez-moi si je m'exprime pas forcément de la bonne manière, mais je crois quand même pouvoir dire qu'il y a l'harmonie. Il y a quand même trois notions qu'il faut quand même retenir dans la musique. Et même là, et bien à ce moment-là, quand les trois sont ensemble, on a le bon ingrédient pour avoir ce qu'on appelle une belle mélodie.
0: Parce que chacun est à sa place.
1: Dieu,
0: chacun joue sa partition. Voilà,
1: alors,
0: c'est ça.
1: Et là, il y a une belle mélodie. Et généralement, quand les gens entendent une cacophonie, et si on leur dit de définir cela, ils vont dire, mais c'est normal, tous ils ont voulu jouer ensemble, ils ont voulu parler ensemble, ils ont voulu faire ensemble, pourquoi? Parce que voilà, ça part dans tous les sens. Et c'est ce qui nous tue encore aujourd'hui, c'est parce que on est arrivé à voir que c'est mon, voilà, cet égo-là, c'est mon programme, c'est mon chant, c'est ma guitare, c'est mon piano, c'est mon micro.
0: C'est
1: mon micro.
0: Ça va
1: très loin, cette affaire de mots là.
0: On n'a pas de mon casque là. Voilà, c'est ça, mais ça va très loin le mot. Mais l'homme, c'est ça, l'orgueil, c'est la source de la division. Et quand on pense mon, on a mis de côté Jésus. Voilà.
1: Alors tu me dis, parce qu'on pense, c'est nos amis auditeurs aussi, chez eux, je ne sais pas s'ils seront d'accord là-dessus, mais moi je souligne de mon côté qu'il y a une parole dans la Bible que Joseph a prononcée et que je peux dire, parce que je me sens à propos par rapport à cette étude partagée, c'est Genèse 45, verset 24. Le texte nous dit que lorsqu'il congédie à ses frères, Joseph leur dit ne vous querellez pas en chemin. Et moi je trouvais ça fort quand Joseph leur dit de ne pas se quereller en chemin. Ils connaissaient déjà fonctionnement, la manière, la mauvaise attitude, la manière de ses frères. Voilà, ne serait-ce que pour le vendre lui déjà qu'on n'était pas d'accord. Voilà. Il leur dit mais sagement, ne vous querellez pas en chemin. Et nous disons à ceux qui nous écoutent et pour nous-mêmes, ne vous divisez pas en chemin. Voilà, j'ai presque envie de dire ne vous divisez pas en chemin. Et alors que vous êtes en route de la terre céleste, soyons unis, ne soyons pas divisés. Donc, prenez les paroles de la histoire de Joseph, vous me dire, eh bien, ne vous corrigez pas en chemin, ne vous divisez pas en chemin, ne vous battez pas en chemin, n'ayez pas de discorde en chemin, parce que nous sommes en chemin pour le ciel, pour la patrie céleste, voilà. Donc c'est ce que je pouvais dire, et en ayant toujours l'amour les uns pour les autres, loin de toute division. Donc, c'est ce que je pouvais ajouter pour finir ce moment d'écoute partagé.
0: C'est ça. Et juste un verset en vous lisant, c'est 1 Corinthiens 1 verset 9, de rappeler que Dieu est fidèle. Lui qui vous a appelé à la communion de son Fils Jésus-Christ, notre Seigneur. Dieu est fidèle. Donc notre, la source de l'unité se trouve en Christ, ne l'oublions jamais. Et c'est important pour nous aujourd'hui parce que notre société est divisée, les familles sont divisées, tout est divisé, les communautés de foi sont divisées, de nous rappeler que Dieu est fidèle et c'est la source. Donc ne laissons pas l'orgueil envahir nos cœurs et créer la

0: division dans nos espaces de vie.
1: C'était même lorsqu'on veut rester unis, l'ennemi envoie une personne, plusieurs personnes, pour faire en sorte que nous soyons désunis.
0: Exactement. Je parle souvent d'infiltration. Voilà, des personnes infiltrées qui vont à l'enrichir parfois, malheureusement, mais qui vont être source de division dans un plan, dans un groupe.
1: Oui. Bien, nos chers amis de terre, Fania et moi, nous voulons vous remercier d'avoir été à l'écoute de ce temps d'études partagées. Et le programme ici à Maranatha reprend son cours. Voilà. Vous écoutez la conclusion avec Valentini. Bonne écoute.
2: Le centre de notre vie et de notre communauté. Les divisions et les querelles qui peuvent surgir parmi nous, puisque nous vivons en société, et dans toute société, il y a malheureusement des querelles, des divisions. Ces divisions et ces querelles qui peuvent surgir ne sont que des distractions face à l'appel supérieur que nous avons reçu d'être unis dans un même esprit et un même sentiment, comme nous l'avons étudié dans notre verset à mémoriser. L'apôtre Paul nous a montré que l'unité ne signifie pas uniformité, mais une harmonie dans la diversité où chaque membre du corps du Christ joue son rôle unique tout en contribuant au bien commun. Je vais reprendre cette phrase. L'unité ne signifie pas uniformité, mais une harmonie dans la diversité où chaque membre du corps de Christ joue son rôle unique tout en contribuant au bien commun. Cette unité est rendue possible lorsque nous mourons à nous-mêmes et vivons pour Christ, en adoptant sa pensée, son exemple de service désintéressé. Cette semaine, vous êtes invités, nous sommes invités à nous engager à travailler ensemble pour renforcer cette unité en Christ. Que nos vies reflètent la sagesse divine et non celle du monde. Et que notre témoignage collectif soit une lumière puissante pour ceux qui nous entourent. Puissions-nous être connus non seulement par nos croyances, mais par notre amour les uns pour les autres, témoignant ainsi de la vérité transformante de l'Évangile. Que Dieu bénisse chacun d'entre nous, alors que nous cherchons à vivre cette unité chaque jour. Je vous remercie. Et cette semaine, la semaine prochaine, nous allons étudier la leçon numéro 4 qui s'intitule « Le péché dans l'Église », un thème particulièrement, on va dire, difficile, hein, qui touche chacun d'entre nous. On a tous été victimes collatérales, parfois victimes directes. Et donc, je vous invite à étudier cette leçon 4. Les questionnaires sont arrivés. Et pour ceux qui préfèrent aussi emmener partout leurs questionnaires, ils sont aussi sous format numérique. Donc, étudions ces leçons afin que nous puissions progresser spirituellement. Je vous remercie. Bonne écoute pour la suite du culte.
1: Alors nous venons d'écouter Valentine pour la conclusion, très belle conclusion. Elle a globalement brossé ce qui a été vu dans l'étude partagée.
3: Robert, tu veux faire la prière, s'il te plaît ?
2: La prière.
0: Nous allons prier avec Hubert.
4: Voilà. La prière. On se met debout. Mettons-nous debout, cher Frère et Sœur. Nous te remercions infiniment, bon éternel Père, pour tes bontés manifestées à notre endroit jusqu'à cette heure. Merci, Seigneur, pour tous ces enseignements, ces leçons que tu nous envoies semaine après semaine, qui nous exhortent, Seigneur, à grandir, à ne pas rester des nains spirituels, mais que nous puissions croître, Seigneur, en sagesse, en connaissance, Seigneur, et vivre dans l'unité parfaite, car tu attends un peuple qui soit parfait, Seigneur. Certes, pas facile, mais grâce à toi, au nom de Jésus-Christ, nous y parviendrons. Que ton nom soit béni et loué Et nous nous donnons rendez-vous, chers frères et sœurs, à la prochaine leçon, la semaine prochaine. Amen. Amen.
0: Voilà, donc c'est la première partie de ce programme. Donc, on arrive à la fin de cette première partie. Le temps de se préparer pour le service de culte hein, qui aura lieu dans quelques instants. Nous profitons pour vous communiquer les informations. Hein. Vous rappelez donc ici à Maranatha, donc samedi prochain, samedi 26-25, voilà, samedi 25 déjà. Voilà, nous aurons un moment spécial à partir de 9h45, de 9h45 à 12h avec des gens. Un témoignage et aussi une méditation qui nous sera proposée, présentée par notre directeur, Frère hein, Jules Philippe Muen, qui sera avec nous ici encore à Maranatha. Nous aurons la joie de l'accueillir pour la méditation. Donc voilà, tous ceux qui voudraient en savoir plus, n'hésitez pas à vous déplacer pour ce temps d'évangélisation, enfin ce temps de partage, parce que c'est vraiment autour de la Bible. Je sais que notre directeur le fera avec plaisir de pouvoir échanger autour de la Bible avec nous, donc entre des chats avec des chants et des. Tant de témoignages.
1: Voilà. Et à l'écoute, on le salue dans la rue.
0: Nous pensons à lui, il est loin, mais nous pensons à lui. Voilà, et puis peut-être quelques annonces que l'on pourrait partager, hein, parce qu'il y a des choses qui se passent aussi en Martinique, hein, alors que nous sommes ici à Maranatha. Hein. On peut rappeler que du côté de il y a des moments forts qui vont se dérouler, donc du 18 juillet au 26 juillet, il y aura un temps de rencontre qui sera présenté donc, à l'église Adventiste des Bons, hein, avec le pasteur Rognier. Donc, rencontrer Jésus au quotidien, prière simple et efficace. Il y a beaucoup de. Donc, ça sera à partir du 18 juillet au 26 juillet. Donc, ça sera tous les jours, sauf le jeudi, à partir de 18h45. Bon, je disais, donc c'était à l'église des Brons. Quelques informations.
1: Alors, c'est dire que l'espace des santés ouvre ses portes aussi le samedi au soir. Voilà.
0: Tous les samedis soirs.
1: Voilà, avant du coucher du soleil. Avant du coucher du soleil. Donc c'est quand même bien noté cela. De toute façon, l'information circule déjà.
0: C'est ça.
1: Et le bouche à oreille fonctionne. Mais que vous sachiez que la boutique est santé LVS. Parce que beaucoup, alors on peut noter que beaucoup n'ont pas encore ne sont pas encore familiers
0: avec le nom,
1: avec LVS, c'est-à-dire.
0: C'est l'espace vie et santé.
1: Voilà. Et que beaucoup disent anciennement vie et santé.
0: On est passé de boutique à espace. Hein.
1: Voilà, de boutique vie et comme beaucoup disent aussi la vie espace, alors que c'est l'espace. On se comprend.
0: On va y arriver.
1: En tout cas, donc voilà, c'est chaque samedi soir, vous avez été possible de vous y rendre parce qu'il y a quelque chose. Et dès 18h30, de faire ensemble la clôture du sabbat. C'était très intéressant. Et après, bien sûr, ça s'appelle EDS Mythe Social.
0: Voilà, donc il y aura la possibilité d'avoir.
1: D'avoir de quoi manger, voilà, soirée à thème,
0: des jeux.
1: Des choses là, voilà, des jeux de société.
0: Dans la librairie aussi, parce que la librairie jeunesse,
1: attendez-vous. Exactement, voilà. Voilà.
0: Déguster des papilles évidemment.
1: Parce que le végétarien, voilà. Et c'est plein de choses que vous pouvez trouver à votre espace lié santé.
0: C'est ça.
1: Avec une équipe chaleureuse et puis voilà, tous ceux qui forment une équipe pour pouvoir vous proposer cela sont des personnes qui aiment la mission, qui aiment Jésus, qui aiment ce qu'ils font. Et voilà, vous n'allez pas vous allez apprécier quoi.
0: Et puis aussi, il y a aussi Samuel Flamand, qui est un orateur, qui nous propose également thème vraiment exceptionnel, ce que l'Apocalypse dit que personne n'ose dire. Ça va se passer quand? Le week-end du 17 au 19 juillet 2026 et le mercredi 22 juillet, donc ça sera de 19h à 20h, donc à l'église du Canaan Fond Brûlé. Je répète le thème, ce que l'Apocalypse dit que personne n'ose dire. Donc c'est à partir du 17 au 19 juillet.
1: Canaan Fond Brûlé, c'est à Ducos,
0: ça vous dit
1: précisément, oui. Ceux qui connaissent, je sais qu'ils n'ont pas du mal à trouver et à dire, à indiquer la route à ceux qui ne connaissent pas. En tout cas, c'est une église aussi chaleureuse, une communauté où il se passe quand même beaucoup de choses. Et nous saluons notre cher ami Davis, justement, se jouer là-bas aussi. Et voilà, et un salut à Denis.
0: Il y a aussi des choses ce week-end, hein, parce que c'est un week-end qui bouge.
1: Parce que c'est des vacances. Et voilà. Les gens écoutent des fois que la mission est en vacances et que le maître de la mission est en vacances.
0: Voilà.
1: Donc, un disciple, j'ai presque envie de dire, un disciple ne prend jamais de vacances et le maître de la mission, il ne prend pas de vacances non plus. 17 au 18 juillet 2026.
0: On est en pleine forme.
1: C'est 50 années de fidélité, donc naissance d'espérance, et ça se passe au Mont Naï, donc au François. Notez bien que c'est une date d'anniversaire de 1976 à 2026, donc voilà 50 ans, jour pour jour. Et là, pareil, ils auront toute une série de choses à vous proposer. Des choses très intéressantes, le vendredi soir, dès 18h30, l'ouverture du sabbat en famille à l'église, le samedi matin, 8h45. Les 50 années de reconnaissance, d'espérance et de joie. Alors, il faut venir dans la joie, la bonne humeur. Et samedi après-midi, à 16h, il y aura les GIA qui vont témoigner puissamment de ce que j'ai déjà fait dans leur vie. Donc, c'est écrit GIA en témoignage. Car les jeunes aussi, Dieu fait des choses dans leur vie. Et des fois, ils se tiennent debout pour partager avec les autres et dire ce que Christ fait chaque jour pour eux.
0: Voilà,
1: donc,
0: c'est...
1: Vous voyez, il se passe beaucoup de choses dans notre petite communauté.
0: Vous avez le choix, donc ça a commencé depuis hier au soir, donc à l'église du Mont Sinaï. Donc c'est 50 ans qui fait que c'est 50 ans. Voilà, c'est une grâce de pouvoir donc se dire que la mission continue, oui, 50 années.
1: Ça continue, ouais, parce que c'est le fait de le dire, qu'on comprenne bien que l'on soit en vacances, que l'on soit vacances ou pas. D'ici un jour, d'ici toujours.
0: Toujours.
1: Parce que si le disciple ne prend des vacances, ça veut dire que pendant cette période de vacances, on imagine l'instant qu'il y a une âme qui meurt sans connaître le Christ, sans savoir qu'il y a un sauveur merveilleux, et qu'il y a un Jésus qui a tant fait et qui l'attend à son prochain retour. Donc des fois ça se passe dans l'avion, parce qu'on est en voyage, des fois ça se passe dans le train, parce qu'on est en déplacement, on est dans le train. Des fois on fait simplement de la France à l'Angleterre, et alors qu'on est sur ce fameux tunnel de la Manche, on n'a pas l'impression que là on peut donner une parole de réconfort, une parole d'encouragement, mais c'est possible de dire à quelqu'un, voilà, Jésus vous aime, voilà, et puis voilà, ça suit un échange, une discussion, et c'est ainsi qu'une personne apprend à connaître ce Jésus merveilleux, ce Jésus que vous connaissez, vos chers auditeurs, ou que vous ne connaissez pas encore peut-être, mais en tout cas, vous verrez, c'est une belle rencontre, et c'est une belle chose dans la vie d'un homme, d'une femme, que d'avoir croisé, d'avoir eu un jour à connaître ce Sauveur merveilleux, de façon à notre Sauveur, Dieu, notre Seigneur.
0: Merci. Nous espérons que de chez vous, vous êtes heureux de nous de suivre avec nous donc ce programme préparé donc pour la gloire de Dieu en dirige donc adventiste de Maranatha qui, nous le rappelons, se trouve donc au sein de la salle polyvalente du collège Montachy. Donc ce matin nous aurons donc l'orateur du service, frère Géobaldus, qui est un on va dire Adélie, qui est vraiment dans l'évangélisation et qui a un thème, et c'est pour qu'il reste avec nous, un thème très important sur
1: le premier jugement dernier.
0: Voilà.
1: Vous allez découvrir dans quelques minutes. Alors je vais reprendre cette salutation et vous dire encore une fois, cher ami auditeur qui vous écoutez, je connais votre chemin et dans son amour pour vous, il vous prépare des projets de bonheur et de malheur. Donc si quelqu'un passe au même moment et fait interférence en vous disant que non, ce sera une pluie de malheur, le Seigneur, dans Jérémie chapitre 29, verset 11, dit bien que c'est des projets de bonheur et non de malheur, afin que vous puissiez ressentir ce matin, ressentir fortement sa présence, la présence de ce Sauveur merveilleux, son amour, santé et que vous puissiez rester béni. Demeurez béni, soyez béni.
0: Vous pouvez profiter en attendant de lire donc Daniel 7, les versets 9 à 28, parce que ces textes vont vous permettre de vous préparer donc au message du jour. Donc Daniel 7, versets 9 à 28, vous pouvez donc tranquillement prendre votre Bible en attendant que nous commencions donc cette deuxième partie du service. Ces textes, comme je disais, ces versets vous aideront vraiment dans la compréhension du thème qui nous le rappelait, le
1: jugement, le premier jugement dernier. Et là, sachez qu'il y a des chantres mais formidables et tu leur as donné une voix mais juste comme il faut pour le louer. Il y a Régis, il y a Tania, il y a Laurentia et Rudy qui vont justement débuter ce monde de louange. Alors j'aimerais quand même reprendre avec vous encore ces paroles d'encouragement et vous dire ceci, puisque nous sommes à Maranatha, à ceux qui sont découragés aujourd'hui, nous disons Maranatha. Et nous l'avons appelé, cela veut dire le Seigneur vient ou vient Seigneur. À ceux qui sont dans la crainte, à ceux qui sont dans l'inquiétude, Maranatha. À ceux qui sont dans la crainte à cause de leurs problèmes, Maranatha, notre Seigneur revient. Donc gardez courage et surtout ne lâchez pas. Donc nous allons sans plus tarder vous laisser apprécier ce moment de louange qui ne tardera pas à commencer. Et les choses vont suivre le cours de ce programme du culte, parce que les choses se mettent en place tout doucement. Mais une fois que cela va commencer, vous pourrez avoir tout ce qui est prévu pour ce sabbat matin à Maranatha où nous sommes, chers amis auditeurs.

0: encore ici à Maranatha, en plus d'avoir des chantres avec qui, à qui Dieu a donné une voix juste comme il faut. Je sais qu'il y a un ténor, un soprano et un alto, et pour pouvoir le louer et élever son nom. Il y a aussi des musiciens talentueux qui prennent plaisir à jouer aussi pour Dieu et à utiliser le don que Dieu leur a donné. Et c'est ces mêmes musiciens que vous appréciez en ce moment, que vous écoutez, et qui sont en train de nous donner ce que nous pouvons appeler cette interlude musicale. Nous pourrons l'appeler ainsi parce que c'est exactement ça, cette interlude musicale que vous appréciez, chers auditeurs, et que je vous laisse écouter. Et sachez que les chants se mettent en place, et se mettent en place pour eux-mêmes aussi commencer à interpréter le moment de louange. Bonne écoute.
1: Frères et sœurs, bonjour. Je vous prie, frères et sœurs, de vous tenir debout. Nous allons débuter notre culte d'adoration. Nous allons prendre notre chant habituel. Le

0: Louez l'Éternel, louez le nom de l'Éternel, louez le serviteur de l'Éternel, louez l'Éternel car l'Éternel est bon. Chantez à son nom car il est favorable. Amen.
1: À Dieu la gloire, à Christ.
2: Donc c'était Claude Lussiat, Jean-Claude Lussiat plutôt, pour l'appel à l'adoration. Là nous allons interpréter la doxologie.

0: Notre Père qui es dans les cieux, toi qui règnes dans l'univers entier, nous, tes enfants, sur cette planète Terre, sur laquelle règne le péché, nous te rendons grâce et gloire d'avoir conçu un plan pour nous sauver, Seigneur. Nous te remercions pour ton amour. Nous te remercions pour ta parole. Et nous te prions ce matin de nous inspirer, de nous ouvrir les yeux, l'intelligence et la confiance en cette parole. Que le nom de Jésus-Christ soit glorifié dans nos cœurs, dans nos vies, ici, maintenant. Amen. Et pour toujours. Amen.
1: Amen. Merci. Amen, amen. Frères et sœurs, rebonjour. Ah, les frères et sœurs sont fatigués ce matin. Jean l'a refait, hein. Vous pensez qu'ils sont, ils sont enjoués, ils ont envie de nous dire bonjour. Frères et sœurs, bonjour. Alléluia. Laissez-moi voir les mains de ceux qui étaient là ce matin pour l'école du sabbat. Ah, quelques personnes quand même, effectivement. Pour le reste, ben, écoutez, nous avons eu un très beau programme proposé par les jeunes de l'église. Et vraiment, c'était vraiment magnifique. Merci pour tous ces jeunes. Nous leur disons ce matin que nous les aimons déjà. Nous les soutenons et qui sont l'avenir de l'église, l'avenir du pays, l'avenir du monde. Amen. Et nous voudrions vraiment saluer donc cette école du sabbat tenue par nos jeunes ce matin. C'était vraiment formidable. Pour ceux qui n'étaient pas là, ben, la prochaine fois, ça vous fait un petit teasing pour que vous puissiez venir leur apporter votre soutien. Alors vraiment formidable. Merci à tous ceux qui les encadrent et tous les parents qui ont certainement beaucoup œuvré aussi. Alors je voudrais saluer tous ceux qui sont présents ce matin. Soyez les bienvenus, les amis qui nous visitent, tous ceux qui nous réguliers aussi. Vous n'êtes pas oubliés, vous êtes chez vous. Daniel, tu avais bien ce matin de présenter nos auditeurs. Et comme tu l'as si bien fait, j'ai envie de t'entendre les saluer à nouveau.
2: Nous saluons vraiment fraternellement tous les auditeurs d'Espérance FM. Vous êtes ici chez vous à Maranatha.
1: Amen, amen, alléluia. Alors nous vous invitons, frères et sœurs, à vous déplacer dans les rayons comme d'habitude, à saluer quelqu'un au nom de Jésus. Tu lui dis en ce matin.

0: Tiala à Nina et Muriel. Nous sommes heureux de vous voir.
1: Très bien, très bien. Merci d'être présent. On m'a signalé aussi également la présence de frères et sœurs de la Guadeloupe. Alors soyez les bienvenus. Je ne sais pas où est-ce que vous êtes. Faites-nous. Ah, je m'en étais douté. Je m'en doutais. En tout cas, ça fait plaisir de vous voir. Sentez-vous à l'aise. Sentez-vous à l'aise ici à Maranatha. Et revenez quand vous voulez. Alright? No problem. Frères et sœurs, c'est vrai. Ça fait du bien de se voir, n'est-ce pas? D'échanger, de parler, de communiquer, de partager les uns avec les autres. Vraiment, je ne suis pas aussi souvent qu'avant, vous êtes d'accord. Mais c'est vraiment un plaisir d'être là devant vous et de partager ensemble la louange. En cet instant, vous savez que c'est le moment de repentance. C'est toujours un moment particulier, un moment un peu solennel, même solennel, on va dire, même pas un peu, solennel. Et le chant que nous allons présenter, que nous allons chanter, c'est un chant qui veut nous dire quelque chose. Les chants veulent toujours dire des choses. Mais en ce matin, il veut entrer profondément dans notre cœur. Et nous dire qu'aujourd'hui, plus que jamais, notre Seigneur

Éternel, notre Dieu, notre divin Père, nous voici en cet instant inclinés devant toi. Tels que nous sommes, Seigneur, ce matin, nous nous présentons devant toi. Indignes de toi, Seigneur, mais tu nous fais grâce, Seigneur, car nous sommes tes enfants et tu nous aimes. Tendre Père, nous voulons te remercier pour cette sainte convocation. Tu nous réunis ici ce matin dans ta maison, car tu veux avoir, Seigneur, cette rencontre avec nous. Tu veux nous parler. Tu veux nous nourrir, Seigneur. Tu veux que nous te parlions à cœur ouvert aussi. Tendre Père, tu nous connais. Et cela mieux que nous-mêmes. Nous ne nous connaissons pas. Tu connais nos souffrances, Seigneur. Tu sais nos besoins. Tu sais, Seigneur, ce qui nous fait mal.

0: et que nous nous en confions à personne. Tu sais là où nous avons mal, Seigneur. Tu sais ce qui nous a fait mal, Seigneur, durant cette semaine écoulée. Nous voulons ce matin déposer cela à tes pieds. Tu nous dis de déposer à mes pieds vos fardeaux, Seigneur, car c'est près de moi que vous pouvez obtenir la guérison de vos maux, Seigneur, et de vos souffrances. Seigneur, merci. Merci de nous avoir conduits. Si nous avons une pensée ce matin pour nos frères et sœurs qui ne peuvent nous visiter, qui ne peuvent être parmi nous, Seigneur, retenus à la maison pour cause de maladie, qu'ils sachent que nous pensons à eux, Seigneur. Nous prions pour eux, Seigneur. Et nous leur disons par la même bon courage, ne cédez pas. Ô tendre Père, nous voulons ce matin te dire merci pour ce moment de culte que nous aurons, Seigneur. Que seul le Saint-Esprit, Seigneur, qui est l'Esprit du Père et du Fils, prenne possession de son serviteur, Jéricho, afin que tu sois vu, Seigneur, et que ton message soit entendu. Alléluia. Que le Saint-Esprit, Seigneur, souffle aussi sur nous, sur l'Assemblée. Qu'il chasse l'obscurité, Seigneur, qui nous entoure, et qu'il nous conduise, Seigneur, dans la vérité. Car c'est cet Esprit, Seigneur, le Saint-Esprit, qui nous convainc de justice, de vérité, de péché et de jugement. Ô tendre Père, que le Saint-Esprit chaque jour fasse écho dans notre cœur, car c'est lui que tu as envoyé, Seigneur, comme consolateur, Seigneur, et qui nous aide à tenir bon et à marcher dans ta voie. Merci pour cela, Seigneur. Merci. Seigneur, sous peu, nos chers diacres passeront dans les rangs pour recueillir les dîmes et les offrandes. Que ces fonds, Seigneur, recueillis, servent à la propagation de l'Évangile, Seigneur, et son expansion. Et comme tu l'as toujours fait, Seigneur, tu sauras encore faire, car il y a beaucoup à faire encore dans le monde. Béni sois-tu, que ton nom soit béni et exalté ce matin. C'est dans le nom de Jésus que nous t'avons prié pour ta gloire. Amen.
1: C'était juste ce temps de prière avec Hubert Miridet. Donc, moment de repentance, voilà, que vous avez certainement apprécié, chers amis auditeurs. Nous poursuivons la suite du programme. Avec Julie Baltus qui aura la charge de faire le service de fidélité. Nous l'écoutons.
2: La générosité bien dirigée agit. Service de fidélité. La générosité bien dirigée agit sur les énergies mentales et morales des hommes et les pousse à une action salutaire qui consiste à s'intéresser efficacement à ceux qui sont dans le dénuement et au progrès de l'œuvre de Dieu. Témoignage pour l'Église, volume 1, page 438. Maintenant, les diacres vont passer dans les rangs afin de recueillir les dîmes.

également mérite la gloire. Amen. Alléluia. Laissez-moi voir les mains de ceux qui sont heureux d'être dans la maison du Seigneur. Je le dis avec une petite voix, toute douce. Alors, ce matin, nous avons fait le choix, pris ce parti, de venir adorer ensemble, de chanter, de louer, de partager avec ses frères et sœurs. C'est la meilleure chose que nous pouvons faire, rendre la gloire à notre Dieu. Pour ce matin, je vous invite, frères et sœurs, à vous tenir debout avec nous. Un seul chant de louange. Je dis souvent que si tu loupes le chant, tu n'auras pas l'occasion de chanter encore. Donc prends cette opportunité en ce matin. Chante avec nous le chant du 3000. Pas longtemps. Si tu peux, mets-toi debout avec nous.

avons déjà salué nos frères, nos sœurs, nos amis, ceux qui sont présents ici pour adorer Dieu avec nous, n'est-ce pas? Il y a un chant que j'ai particulièrement apprécié. C'est le premier, celui que le groupe a proposé alors qu'on se saluait. C'était quoi déjà? Nous voulons voir Jésus élevé. On peut reprendre? Oui, parce que j'ai vu des gens qui se balançaient et ça c'était bien. Nous voulons voir Jésus élevé, n'est-ce pas? Très bien. Parce que pour bien entrer dans notre sujet de ce matin,

0: deux thèmes. Comment? Alors, la musique d'un instant. Le premier thème de ce matin, c'est comment? Pardon? Attendez, mais j'ai donné le thème. C'est sorti dans les annonces de l'église de Maranatha. Oui, Daniel chapitre 7. Mais quel thème va-t-on expliquer ce matin, sorti de Daniel 7? Ah, le? Non, pas le premier jugement. Voilà. Le premier jugement dernier. D'accord? Et le second thème pour la prochaine fois, vous supposez bien? Pas le deuxième. Le dernier jugement dernier, voilà. Merci. Donc, premier rendez-vous, c'est aujourd'hui pour le premier jugement dernier. Alors, comme c'est un peu délicat, mais on va tous comprendre, pour nous mettre dans l'ambiance, nous allons chanter à nouveau. OK? Tu mérites voir, c'est bien ça?
1: Non.
0: Non?
1: Nous voulons voir Jésus.
0: Nous voulons voir Jésus. Alors, allons-y.
1: Alors, la demande générale, oui, très bien.

0: Merci.
1: Sommes dans Daniel chapitre 7. Daniel, quel chapitre 7. Au moment où, un peu partout, il y a des informations qui circulent à gauche, à droite. Certains sont surpris, certains ont peur de l'avenir. Je pense que c'est le moment où les chrétiens, ceux qui sont ici, ceux qui vont suivre par les ondes radio, Espérance FM, et ceux qui vont nous suivre sur le YouTube, que nous comprenions l'actualité biblique concernant la fin de l'histoire de cette planète-là. Cette fin-là est décrite en grande partie dans le livre de Daniel, entre autres, dans d'autres livres également. Mais nous allons juste nous arrêter sur un événement qui n'est pas très clair, mais nous devons éclaircir. Daniel chapitre 7, verset 9. Je regardais pendant que l'on plaçait croix des trônes, et l'ancien des jours s'assit. Son vêtement était blanc comme la neige, et les cheveux de sa tête étaient comme de la laine pure. Son trône était comme des flammes de feu, et les roues comme un feu ardent. Un fleuve de feu coulait et sortait de devant lui. 1000 milliers le servaient et 10 000 millions se tenaient en sa présence. Les juges, allons-y avec moi, les juges s'assirent et les livres furent ouverts. Verset 13. Je regardais pendant mes visions nocturnes et voici sur les nuées des cieux arriva quelqu'un de semblable à un fils de l'homme. Il s'avança vers l'ancien des jours. De qui s'agit-il ici d'après vous? Jésus, bien sûr. Il s'avança vers l'ancien des jours et on le fit approcher de lui. On lui donna la domination, la gloire et le règne, et tous les peuples, les nations et les hommes de toute langue le servirent. Sa domination est une domination éternelle qui ne passera point et son règne ne sera jamais détruit. Moi, Daniel, j'eus l'esprit troublé. Et Daniel va demander des explications à Dieu. Alors, je suis au verset. Alors, un ange va donner des explications à Daniel. Je suis au verset 26. Puis viendra le jugement et on lui ôtera sa domination qui sera détruite et anéantie pour jamais. Le règne, la domination et la grandeur de tous les royaumes qui sont sous les cieux seront donnés au peuple des saints du Très-Haut. Son règne est un règne éternel et tous les dominateurs le serviront et lui obéiront. Alors, nous devons retenir ceci. À notre époque, la Bible nous dit que nous sommes arrivés à la fin de la grande vision donnée par Dieu à Daniel. La Bible nous dit que les juges vont s'asseoir. Verset 9 nous dit, je regardais pendant que l'on plaçait des trônes. Et l'ancien des jours s'assit. L'ancien des jours, c'est-à-dire celui qui me connaît, qui connaît mes parents, qui connaît mes arrière-parents, qui connaît mes ancêtres et qui peut remonter. Parce que mes ancêtres sont morts, mais pas lui. il peut parfaitement se prononcer sur moi. L'ancien des jours, son vêtement était blanc comme la neige et les cheveux de sa tête comme de la laine pure. Un fleuve de feu coulait et sortait de devant lui. 1000 milliers le servaient et 10 000 millions se tenaient en sa présence. C'est-à-dire que l'ancien des jours s'assied et les anges de l'univers et les habitants de l'univers sont devant lui. Parce que quelque chose va se passer dans le ciel. Et nous devons comprendre ce qui est écrit ici. Dieu ne s'installe pas de façon traditionnelle. Dieu s'installe ici parce que quelque chose va se passer. Il y a un événement dans le ciel. La Bible nous précise bien. 1000 milliers le servaient et 10 000 millions se tenaient en sa présence. Les juges s'assirent et les livres furent ouverts. Alors qu'est-ce qui va se passer au ciel? Le jugement. Un jugement. Verset 13. Je regardais pendant mes visions nocturnes. Alors moi je veux savoir qui va être jugé. Pas vous? Ah bien sûr. Moi je veux savoir si moi je vais passer au jugement, pas vous. Est-ce que nous serons jugés? Quels sont ceux qui pensent que nous devons être jugés? Il y a des timides là, hein, ceux qui sont un peu hésitants. Est-ce que nous serons jugés? Est-ce que nous avons envie d'être jugés? Moi, je n'ai pas envie d'être jugé. On n'a pas le choix. On a le choix. Je n'ai pas envie d'être jugé. C'est pourquoi nous devons comprendre ça. Nous pensons tous que nous serons jugés. Mes amis, la Bible nous enseigne qu'il y a deux jugements derniers. Et nous sommes en face du premier des deux jugements derniers. Je n'ai pas envie d'être jugé. Parce que si je suis jugé, je vais perdre. Je serai condamné.

soit mon statut, quel que soit ce que j'ai pu faire pour Dieu, si je suis jugé par ce juge-là, je serai condamné. Parce que je resterai toujours un pécheur, un terrien. Nul ne peut se présenter devant Dieu ayant en lui le péché, chers amis. Les yeux de Dieu sont trop purs pour voir le mal. Un fleuve de feu sort devant lui, détruit le péché. Et si j'ai en moi le péché, les germes du péché, accumulés par mes ancêtres, j'ai reçu un potentiel, un patrimoine de mes ancêtres. C'est vrai ou faux ça? C'est vrai. Et si je me présente devant Dieu avec ce patrimoine, même si j'ai été un moine ou même si j'ai été quelqu'un pour le Seigneur, je perds. Je suis condamné parce que le péché, il est en moi. Je veux savoir ce qui se passe ici me concernant. Verset 13. Je regardais pendant ma vision nocturne, et voici sur les nuées des cieux arriva quelqu'un de semblable à un fils de l'homme. Il s'avança vers l'ancien des jours. Attention, ça se fait en deux temps, vous avez remarqué. Il s'avança vers l'ancien des jours, et ensuite, et on le fit approcher de lui. Celui qui arrive sur la nuée, c'est qui est-ce? Jésus. Il arrive. Et on l'invite à s'approcher de l'ancien des jours. Jésus va-t-il être jugé? C'est donc bizarre. Vous ne trouvez pas? D'accord? Alors, je ne vois pas le jugement des... Je ne vois pas de... Alors, c'est un tribunal, là. D'accord? Mais qui va être jugé? Est-ce que c'est clair ici? Prenez-moi, s'il vous plaît. Les prévenus, les accusés, est-ce qu'ils sont là? On a la Bible sous les yeux, répondez. Est-ce qu'ils sont là, les accusés? Ils sont pas là. Mais attendez, on ne comprend pas. Alors, redisons. Je regardais pendant ma vision nocturne, verset 13, et voici sur les nuées des cieux arriva quelqu'un de semblable à un fils d'homme. J'aurais compris, excusez-moi, mais j'aurais compris que la Bible dise, et voici arrivèrent les hommes et les femmes, les terriens qui arrivent devant le trône. Mais non, la Bible nous dit que c'est Jésus qui arrive. Alors, il s'avança vers l'ancien des jours et on le fit approcher de lui. Et puis brusquement, on lui donna la domination, la gloire et le règne, et tous les peuples, les nations et les hommes, il y a eu un jugement là. Vous comprenez quelque chose? Soyons clairs. Est-ce qu'on a compris ce qui s'est passé là? Ah, je suis le seul à n'avoir pas compris. Alors, le tribunal se met en place. Le fils de l'homme arrive. Et puis, on lui donne la domination et tout. Le tribunal, c'était pourquoi alors? Est-ce qu'il y a eu un jugement là? Pas encore. Et pourtant, il y en a qui sont acquittés, puisqu'on lui donne la domination, etc. C'est fini là. Hein? Vous comprenez ça? Où sommes-nous dans ce jugement? Sommes-nous concernés? Comment tu dis oui?

Avant cela, chers amis, nous allons passer à un autre stade. Nous allons comprendre qui est ce Fils de l'homme qui s'approche devant le tribunal céleste, devant tous les anges, devant tous les êtres de l'univers. Qui est ce Jésus qui arrive? Je suis dans le livre 1 Corinthiens chapitre 15, verset 45. Je suis en train de chercher. 1 Corinthiens, quel chapitre? 15. 1 Corinthiens 15. Excusez-moi, verset combien? 45. Qu'est-il écrit ici? C'est pourquoi il est écrit quoi? Le premier homme, Adam, devint une âme vivante. Le dernier Adam est devenu un esprit vivifiant. Mais ce qui est spirituel n'est pas le premier, c'est ce qui est comment? Naturel. Ce qui est spirituel vient ensuite. Le premier homme tiré de la terre est comment? Terrestre. Le second homme est du ciel. Tel est le terrestre. Tels sont aussi les. Et tel est le céleste. Tels sont aussi les célestes. Et de même que nous avons porté l'image du terrestre, nous porterons aussi l'image du céleste. Donc il y a deux notions ici. Une notion initiée par Adam, une généalogie, une descendance d'Adam, Adam et Ève, et une autre descendance, celle de Jésus. D'accord? Alors, il y a donc deux royaumes. On est d'accord, hein? Il y a le royaume initié par la descendance d'Adam et l'autre royaume initié par Jésus. Alors, on va expliquer ça sur deux diapos. On va voir la première diapo. J'ai une question à vous poser.

sont ici deux royaumes. Les royaumes terrestres issus d'Adam. Alors il y a un point d'interrogation, pourquoi? Parce qu'en réalité, ce n'est pas Adam qui a initié ce royaume-là. C'est qui est-ce? Le royaume terrestre, les royaumes terrestres. Avec le péché, la maladie, tout ce qu'il y a dedans. C'est Adam. Mais c'est Satan qui a infiltré Ève et Adam. Nous sommes d'accord. Mais l'instigateur de ce royaume terrestre-là, c'est Satan. Nous sommes bien d'accord? Non. On l'attribue à Adam. D'accord? Puisque Adam, c'est lui qui a généré l'humanité jusqu'à maintenant. C'est-à-dire nous aussi. À droite, nous avons le royaume céleste issu de Jésus-Christ. Maintenant, Jésus désire sauver l'humanité qui se trouve dans quel royaume? Le royaume terrestre. Jésus va donc prendre la place de l'homme. Alors, Jésus naît dans quel royaume? Est-il né là? Dans quel royaume Jésus est-il né? Terrestre ou céleste? Quel royaume? Céleste? Terrestre? Vous avez raison. Jésus est né dans ce royaume-là, à gauche, le royaume terrestre. C'est là qu'il est né. Oui, Jésus a pris naissance. Il a pris chair humaine, corps humain. Il est venu chez nous, dans nos problèmes. Il a participé à la nature humaine. Il est né à gauche, Jésus-Christ. D'accord? Maintenant, qui est à l'initiative du royaume céleste? Qui est-ce? Qui est-ce? J'entends Dieu. Oui, mais c'est Jésus. Alors, mon problème, à quel moment Jésus a-t-il initié le royaume céleste? Comprenez ma question? Alors, écoutez, je reprends. Jésus naît dans le royaume terrestre. D'accord? Il veut initier le royaume céleste. Il veut nous montrer le chemin pour entrer dans le royaume céleste. Il prend d'abord notre nature. Il vient nous chercher. Il nous prend par la main pour nous conduire. Et nous devons le suivre. Comment Jésus a-t-il mis en place le royaume céleste? Alors quoi? Jésus a déclaré, je ne suis pas de ce monde. Pendant son ministère terrestre. Donc pendant qu'il était sur la terre, pendant son ministère terrestre avec ses disciples, il leur disait, mon royaume n'est pas de ce monde. Il était donc déjà dans le royaume céleste. Il avait donc déjà initié le royaume céleste. Est-ce que le royaume céleste existait avant Jésus? Alors, nous parlons de royaume céleste dans le sens où Dieu va nous emmener, d'accord? On sait bien que le royaume de Dieu, il y a des anges et tout. Mais par rapport à nous,
Est-ce que ce royaume-là dont Jésus parlait, il veut nous emmener dans le royaume céleste, est-ce qu'il était déjà initié avant Jésus? Ça doit être clair pour nous, mes amis. Hein? Qui est à la tête du royaume céleste concernant les hommes? C'est Jésus. À quel moment Jésus a-t-il initié le royaume céleste? C'est ça qui m'intéresse. Il vient sur la terre. Il est dans le royaume terrestre. À quel moment, alors, le royaume céleste, il est en devenir. Comment ça? Il est en devenir, le royaume céleste. Puisque Jésus ne l'a pas, Jésus est encore dans le royaume terrestre. Le royaume céleste est en devenir. Ma question reste toujours la même. À quel moment Jésus a-t-il initié le royaume céleste dans lequel nous voulons aller? Ce n'est pas à sa mort. Bon, on va répondre à la question. Pardon? À son ascension? Non. Avant ça. Avant la fondation du monde, le royaume était en devenir. En devenir.

Alors, attendez. Vous allez me dire, ah oui, oui, oui, oui. Alors écoutez. Écoutez, s'il vous plaît. Comment Jésus est-il né? Par le Saint-Esprit. De la chair de l'homme et du Saint-Esprit. De la poussière de la terre et du Saint-Esprit. D'accord? Vous me suivez? Jésus est né de l'Esprit et de la poussière de la terre par Marie. Dans le royaume terrestre. Comment est-ce que je nais? Est-ce que je nais de la poussière de la terre? Oui ou non? Oui. Est-ce que je nais du Saint-Esprit? Alors vous me décevez là, hein? Si vous me dites non, cela signifie que Jésus n'est pas né comme moi. Donc il n'est pas authentique. Vous comprenez ça? Suis-je né du Saint-Esprit? Pourquoi vous dites oui? Mes amis, soyons clairs, nous sommes en classe de Bible là, vous l'avez remarqué, hein? D'accord? Nous sommes en classe de Bible. Alors, sommes-nous nés de l'Esprit de Dieu? Waouh! Alors, on ne va pas prolonger l'étude. Quoi? Par un mère et un père. Par une mère. Ok. Jésus n'avait pas de père. Alors attendez, s'il vous plaît, mes amis. Soyons, allons-y. On va résoudre le problème. On va résoudre le problème. La Bible dit, dans la Bible, pas chercher le texte, vous pouvez le trouver. L'Esprit de Dieu m'a créé. Le souffle du Tout-Puissant m'anime. C'est dans la Bible. Et ce n'est pas Adam qui parle. D'accord? Lorsqu'un enfant naît, lorsqu'un enfant est conçu, l'enfant est conçu de par la poussière de la terre, ses parents. Mais qui est-ce qui donne la vie aux cellules? C'est l'Esprit de Dieu, chers amis. Adam, comment est-il né, Adam? De la poussière de la terre et de l'Esprit de Dieu. Et chaque fois qu'un enfant naît, il naît de la même façon. Il est conçu de la même façon. Poussière de la terre et Esprit de Dieu. Et c'est pourquoi Jésus est venu naître comme moi, je suis né. Donc Jésus a pris ma nature de façon authentique. Si je respire, j'ai dormi ce soir. Mais mon cœur, que faisait-il pendant que moi je dormais? Et qui c'est qui faisait battre mon cœur, hein? Et je respirais ou je ronflais. Et qui est-ce qui me faisait ronfler? C'est l'Esprit de Dieu. Mais je respirais, vous comprenez bien. Donc, nous sommes entretenus. Notre vie est entretenue par Jésus-Christ. Par l'Esprit de Dieu. Est-ce que c'est clair, chers amis? Nous devons comprendre ça pour comprendre la suite. Jésus prend naissance sur la terre comme nous. Maintenant, il va nous montrer comment entrer dans le royaume céleste. Quelle est la première chose que Jésus a faite pour commencer son ministère? Il s'est fait baptiser au nom du Père, du Fils et du Saint-Esprit. Que s'est-il passé lors du baptême de Jésus? Mes amis, soyons clairs. C'est notre histoire que nous sommes en train d'examiner ici. Le chemin que nous sommes en train de regarder, de suivre, d'étudier, de comprendre ce chemin-là. Nous voulons passer de la gauche vers la droite. Jésus nous montre le chemin. Qu'a-t-il déclaré Jésus? Je suis le chemin, la résurrection et la vie. Alors, qu'a-t-il fait Jésus? Il sort d'ici, il va entrer là. Il va initier son royaume. Le premier habitant de ce royaume-là, c'est lui. Le maître, le roi du royaume, c'est lui. Qu'a-t-il fait Jésus? Il a été
baptisé au nom du Père, du Fils et du Saint-Esprit. Que s'est-il passé lors de ce baptême? L'Esprit de Dieu à nouveau. Le même esprit qui a présidé à sa naissance va présider à son passage. Deuxième diapo. Voilà. Le même esprit va présider à son passage dans le royaume céleste. Le baptême. Parce que lors du baptême de Jésus, que s'est-il passé? On se souvient, hein? L'esprit est descendu sous la forme d'une colombe. Ensuite, il y a le Saint-Esprit, mais une voix sortie du ciel. Qu'est-ce qu'elle a dit cette voix? C'était la voix de qui? La voix de Jésus? Est-ce que c'était la voix de Jésus? Est-ce que c'était la voix du Saint-Esprit? Est-ce que c'était la voix de qui? La voix du Père. Donc le Père, le Fils et le Saint-Esprit étaient présents pour l'inauguration du royaume des cieux. Et la voix a déclaré quoi? Celui-ci est mon Fils bien-aimé en qui j'ai mis toute mon affection. Non, écoutez-le, n'était pas là à ce moment-là. Alors écoutez-le, c'est plus tard. Parce que Dieu a fait deux fois cette déclaration. Dans Matthieu. D'accord? Mes amis, est-ce que vous me voyez venir? La seule et unique façon de passer du royaume terrestre au royaume céleste, c'est de suivre le chemin montré par Jésus-Christ. Il y a des gens qui disent, nous avons tous l'Esprit de Dieu. C'est vrai, puisqu'on est né de l'Esprit. Hein? D'accord? L'Esprit de Dieu est avec nous, nous aide, etc. Mais pour le passage, nous devons passer comme Jésus-Christ. Et ce royaume-là se remplit de personnes baptisées au nom du Père, du Fils et du Saint-Esprit. Y a-t-il une interaction entre les deux royaumes? Est-ce qu'il y a un mouvement aller-retour, aller-retour? Est-ce que ça existe? Non? Oui, ça existe. Hein? Il y en a qui se font baptiser, qui sont dans le royaume de droite, et puis qui retournent. Nous sommes d'accord? D'accord? Il y en a, alors, Jésus, lui, il est ici. Il nous montre la voie. Il nous dit comment vivre, comment il faut être. Il faut avoir de la fidélité, de la sagesse, de l'amour, de l'unité, etc. Jésus est là. D'accord? On arrive. On ne se laisse pas toujours transformer par Jésus. Mais on garde les principes du royaume terrestre. On retourne, on fait le va-et-vient, etc., etc. Mais le jour viendra. Mes amis, ce qu'on dit là, c'est extrêmement sérieux. Le jour viendra où Jésus va arrêter la liste des personnes dans le royaume céleste. Où est-ce que j'ai pris ça? Où est-ce que j'ai pris ça? Dans la Bible. Apocalypse, chapitre 22. Le dernier livre de la Bible, la dernière page. Verset 11. Alors, verset 10. Et il me dit, ne scelle point les paroles de la prophétie ce livre, quand le temps est proche, que celui qui est injuste soit encore injuste. Que celui qui est souillé se souille encore. Que le juste pratique encore la justice. Et que celui qui est saint se sanctifie encore. Voici, je viens bientôt. En d'autres termes, à un moment précis, Jésus va arrêter. Ah, on a enlevé. Jésus va arrêter la liste des membres dans son royaume. Si avant ça, vous êtes passé de votre côté, vous allez y rester.
que celui qui est juste soit encore juste et que celui qui est injuste qu'il soit encore injuste. Il va continuer à l'être, ce sera fini, on ne pourra plus passer d'un côté et de l'autre. C'est écrit dans la parole de Dieu. Alors, je vais un peu vite. Mes amis, Apocalypse chapitre 16 nous dit qu'avant cette déclaration, il y a une autre déclaration qui va être faite par Dieu dans le ciel. Et il va dire, c'en est fait. C'est-à-dire, c'est terminé. Et c'est pourquoi, chers amis, l'église de Maranatha doit tout faire pour emmener des gens dans le royaume céleste. Parce que le moment va arriver où l'expression fatidique, Apocalypse 16, je suis au verset 17. Le septième versa sa coupe dans l'air et il sortit du temple. Attendez. Et il sortit du temple. Ensuite, du trône. Du temple, du trône, c'est-à-dire c'est Dieu qui va parler. Et il sortit du temple, du trône, une voix comment ? Forte. Qui disait, c'en est fait. C'est terminé. Le sort de chacun est arrêté définitivement pour l'éternité. Mes amis, faisons attention. La Bible est là pour nous apprendre, nous dire des choses. Maintenant, une fois que Jésus aura arrêté la liste, alors, Jésus va présenter à son Père les élus. Il va les présenter selon un principe, le principe d'intégration. Alors, j'explique par une image très simple. J'ai mangé la semaine dernière une papaye. Elle était longue, elle était belle, bien jaune, bien mûre. Quand je l'ai coupée en deux, vous savez ce qu'il y avait à l'intérieur? Comment? Des graines. Combien de graines? Beaucoup. Je n'ai pas compté, mais il y avait beaucoup. La papaye n'est pas le seul fruit à être comme ça. D'accord? Mais lorsque la papaye est fermée, on ne voit pas les graines. Elles sont à l'intérieur. D'accord? Eh bien, le royaume des cieux avec Jésus, c'est un peu comme ça. Jésus, écoutez bien, Jésus, c'est le royaume céleste. À l'intérieur de Jésus se trouvent les élus. Je répète, le royaume céleste, c'est la personne de Jésus. Jésus contient les membres du royaume céleste. Il les contient. Et lorsque Jésus se déplace, le royaume céleste est en lui. En d'autres termes, si je suis en Jésus-Christ, comprenez bien mes amis, lorsque le Fils de l'homme va s'avancer vers le tribunal, qui Dieu, le juge, va-t-il voir? Il ne me voit pas, mais il voit Jésus-Christ. Et si Jésus a pris la peine de s'avancer, c'est parce qu'il sait que tous ceux qui sont en lui seront acceptés du Père. Et c'est la raison pour laquelle le moment va arriver où la parole fatidique, sans effet, sera déclarée. C'est la raison pour laquelle Jésus déclare dans l'évangile de Jean. Vous êtes prêts? Jean chapitre 5. Allons-y. Jean chapitre 5. Jean, évangile de Jean. Vous savez, comme je l'ai toujours dit, que l'évangile de Jean est un évangile comment? Prophétique. Jean chapitre 5. Chapitre 5. Je suis au verset 21.
par Elisabeth.

moi, s'il vous plaît. Comme le Père ressuscite les morts et donne la vie, ainsi le Fils donne la vie à qui il veut. Le Père ne juge personne, mais il a remis tout jugement au Fils, afin que tous honorent le Fils comme ils honorent le Père. Celui qui n'honore pas le Fils n'honore pas le Père qu'il a envoyé. En vérité, je vous le dis, celui qui écoute ma parole, ensuite, et qui croit à celui qui m'a envoyé, il a quoi? Et ensuite, il ne vient point en jugement, mais il est passé de la mort à la vie, c'est-à-dire qu'il est passé de la gauche vers la droite. On a compris ça? Et ceux qui sont à droite, ils ne viennent pas en jugement. Parce que pour eux, le premier jugement a eu lieu, ils sont déclarés justes en Jésus-Christ. Parce qu'ils sont en Jésus-Christ. Parce que si quelqu'un n'est pas en Jésus-Christ, et qu'il se présente devant le Père, il ne sera pas acquitté. Parce que c'est un terrien. Et c'est pourquoi la prochaine fois, nous verrons le second jugement gagné. Est-ce que j'ai bien parlé? Le dernier jugement dernier. Mais si je dis le second, ça signifie quoi? Qu'il pourrait y avoir un troisième. Oh non, deux jugements. Le premier et le dernier. Nous voulons tous faire partie du premier jugement, c'est-à-dire juger digne de rester en Jésus-Christ. Mes amis, ce que nous avons lu dans Daniel, on n'a pas fini, le livre dans Jean, ce n'est pas terminé, celui dans Jean, chapitre 5, verset 25. Nous sommes prêts, nous avons la Bible sous les yeux. En vérité, je vous le dis, l'heure vient. Et elle est déjà venue, où les morts, allons-y, parlez avec moi s'il vous plaît, où les morts, Jean chapitre 5, je suis au verset 25, en vérité, je vous le dis, l'heure vient, et elle est déjà venue, où les morts entendront la voix du Fils de Dieu, et ceux qui l'auront entendu, vivront, car comme le Père a la vie en lui-même, ainsi, il a donné au Fils d'avoir la vie en lui-même. Et il lui a donné le pouvoir de juger, c'est-à-dire juger du premier jugement dernier. D'accord? C'est de juger. Alors je suis au verset 25. De juger parce qu'il est le Fils de l'homme. Ne vous étonnez pas de cela, car l'heure vient où tous ceux qui sont dans les sépulcres entendront sa voix et en sortiront. Ceux qui ont fait le bien, allons-y, pour la vie, mais ceux qui ont fait le mal ressusciteront pour le... On va reprendre ça. Hein? Ceux qui ont fait le bien ressusciteront pour le jugement, pour la vie, puisque le premier dernier jugement aura eu lieu. Ils auront été jugés dignes de rester en Jésus-Christ. Ils ressusciteront pour la vie. On reprend verset 29. Ceux qui auront fait le bien ressusciteront pour la vie, mais ceux qui ont fait le mal ressusciteront pour le jugement, c'est-à-dire pour le dernier jugement dernier. Jésus déclare, je ne puis rien faire de moi-même. D'après ce que j'entends, je juge, et mon jugement est juste parce que je ne cherche pas ma volonté, mais la volonté de celui qui m'a envoyé. Je vous rappelle que Jésus a déclaré, au verset 24, en vérité, je vous le dis, celui qui écoute ma parole et qui croit à celui qui m'a envoyé a la vie éternelle.

point en jugement, mais il est déjà passé de la mort à la vie. Mes amis, le plan de Dieu est clair. On est d'accord? Le plan de Dieu est clair. Jésus veut nous intégrer dans son royaume. C'est ça le projet de Dieu. Parce que Dieu veut nous sauver. Le jugement est à la porte des enfants de Dieu. Je peux vous dire et le démontrer que le premier jugement dernier a déjà été initié il y a de cela plus de 182 ans. Et ça ne va pas durer longtemps. Faites bien attention à ce que nous disons ce matin. Le jour viendra où Jésus va arrêter la liste. Mais il appelle les hommes, les femmes. Dépêchez-vous. Comme Noé a appelé ses contemporains pour entrer dans l'arche. Et c'est pourquoi chaque fois que nous nous adressons à l'assemblée, nous lançons des appels à entrer dans le royaume des cieux. Le seul chemin, la seule condition, la seule chose à faire, il n'y a rien à acheter. Il n'y a rien à faire valoir. La seule chose qu'on puisse faire valoir pour entrer dans le royaume des cieux, c'est d'avoir suivi Jésus-Christ. Nous allons prier, chers amis. Nous avons besoin de comprendre ça, de méditer sur tout ce que nous avons dit ce matin et de rester à l'intérieur de Jésus-Christ, de vivre comme Jésus. C'est un royaume de paix. Nous devons vivre en paix. C'est un royaume d'amour. Nous devons nous aimer les uns les autres. C'est un royaume de personnes unies. Nous devons être unis les uns aux autres. C'est un royaume de fidélité. Nous devons être fidèles à nos paroles. Que la femme soit fidèle à son mari. Que le mari soit fidèle à sa femme. Royaume de fidélité. C'est un royaume de patience. C'est un royaume de solidarité. Le royaume de Jésus. Le royaume de Jésus. Nous allons prier. Nous allons prier pour rester dans ce royaume-là. Nous avons eu de la bonne volonté pour certains, nous avons été baptisés. Moi, j'ai été baptisé, j'avais 14 ans. J'ai fait des va-et-vient. Mais j'ai dit, Seigneur, je m'arrête. Depuis longtemps déjà, j'ai dit au Seigneur, je reste avec toi. Je vais souffrir, certes. Mais je resterai avec toi parce que Jésus me donne son esprit pour continuer à avancer, pour continuer à aider les gens à entrer dans ce royaume-là. Nous allons prier ensemble, chers frères et sœurs.

0: 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Nous te glorifions pour le plan que tu as conçu pour nous sauver. Nous te glorifions, Seigneur, du fait que tu as tout fait, tout mis en place pour que nous n'entrions pas, pour que nous ne faisons pas partie du dernier jugement dernier. Seigneur, merci pour ton amour. Merci pour ta grâce. Merci pour le plan que tu as conçu. Aide-nous, Seigneur, à persévérer en Jésus-Christ. Aide-nous, Seigneur, à rechercher le caractère de Jésus, à prier jour après jour, pour que nous ressemblions à notre Maître, à notre Sauveur, à notre Guide, à notre idéal, Jésus-Christ. Donne-nous, Seigneur, ce désir intense, ardent, d'avoir ton Esprit Saint en nous, dans notre vie, pour qu'il nous parle dans notre conscience, pour qu'il nous appelle, pour qu'il insiste, Seigneur, pour que nous allions à Jésus, pour que nous restions dans son royaume. Père, merci. Père, à toi soit la gloire, à toi soit l'honneur, à toi soit la louange, à toi soit nos remerciements. Que ta bénédiction repose sur tous ceux qui sont ici en ce matin, depuis nos enfants qui ont présenté l'école du sabbat, jusqu'aux aînés. Seigneur, merci pour ton Esprit Saint, merci pour ta parole. Aide-nous à persévérer. Et permets, Seigneur, que nous comprenions lors de la prochaine présentation la réalité du dernier jugement dernier. Au nom de Jésus, nous t'avons prié et pour sa gloire. Amen. Merci.
1: On arrive à la fin du direct depuis Maranatha le Lamantin. Donc avant de rendre l'antenne, un grand merci à toi Michel et à Alex qui rendent possible le direct. Tania, juste un mot pour pouvoir finir ce moment.
2: Et nous avons passé dans ce temps agréable sur Maranatha, autant par les moments d'intervention que le réacteur du jour. Je pense que nous avons été remplis de Dieu, remplis de la parole de Dieu aujourd'hui.
1: Exactement. Donc merci à les dirigeants qui sont membres de cette église qui nous ont accueillis chaleureusement. Merci à vous, chers auditeurs, d'avoir été à l'écoute de ce direct depuis l'église de Maranatha, comme nous l'avons. Nous vous donnons rendez-vous, Dieu voulant, samedi prochain, dans une nouvelle église. Et pour continuer sur les 91.6 MHz, tout de suite avec Oasis de paix. Heureux sabbat, bon appétit à ceux qui vont passer à table ou qui sont déjà à table. Et Michel, une tour de l'antenne, merci encore.
3: Merci à Bruno, merci aussi à Tania et Alex aussi qui vous ont permis de vivre ce direct depuis l'église de Maranatha. Le prochain rendez-vous est déjà fixé, hein. Vous avez rendez-vous, donc nous avons rendez-vous samedi prochain pour un nouveau direct. Si vous êtes déjà à table, nous vous souhaitons une très bonne dégustation et merci aussi de nous recevoir chez vous. Si vous êtes sur la route, soyez prudents. Pour ceux qui vont prendre la route, eh bien soyez prudents et rentrez bien chez vous. Eh bien, je vous souhaite de passer une bonne après-midi à l'écoute de nos programmes de Espérance FM. Et on se retrouve comme on l'a pris rendez-vous déjà hein, pour samedi prochain, Dieu voulant. Que Dieu vous bénisse et puis restez toujours connectés.
4: Par la foi en Christ, nous devenons participants de la vie de Christ. Une vie qui est passée par la mort de la croix, et dans laquelle la puissance de cette mort est toujours à l'œuvre. Quand je reçois cette vie, je reçois en même temps la pleine puissance de la mort de la croix, agissant en moi avec une efficacité éternelle. J'ai été crucifié avec Christ, et si je vis, ce n'est plus moi qui vis, c'est Christ qui vit en moi. La vie que je vis maintenant n'est plus ma vie propre, mais c'est la vie du crucifié. C'est la vie de la croix. Avoir été crucifié, c'est une chose passée, achevée. Nous savons que notre vieille nature a été crucifiée avec lui. Romains 6, verset 6. Ceux qui sont au Christ, Jésus, ont crucifié la chair. Galates 5, verset 24. Je ne me glorifierai de rien d'autre que de la croix de notre Seigneur Jésus-Christ par qui le monde est crucifié pour moi, comme je le suis pour le monde. Galates 6, verset 14. Tous ces versets parlent de faits qui ont été accomplis en Christ et dans lesquels je puis pénétrer par la foi. Comprenons bien cela. Il en résultera de grandes choses. Proclamons hardiment ces vérités. J'ai été crucifié avec Christ. J'ai crucifié la chair. C'est ainsi que j'apprends à quel point j'ai part à l'œuvre parfaite accomplie par Christ. Si je suis crucifié et mort avec lui, alors je participe à sa vie et à sa victoire. Je comprends enfin quelle attitude je dois prendre pour que la puissance de cette croix et de cette mort puisse se manifester en mortifiant, c'est-à-dire en maintenant dans la mort le vieil homme et la chair, en réduisant à l'impuissance le corps du péché. Romains 6, verset 6.

Ô Dieu très saint, je me prosterne devant toi et je t'adore en entendant ce mystère de ta grâce. Mon esprit, mon âme et mon corps sont ton temple. En silence et avec adoration, je reçois ce que tu daignes me révéler. En moi existe un lieu très saint où ta gloire est cachée. Ô Dieu, pardonne-moi de l'avoir si peu compris jusqu'à présent. Je reçois aujourd'hui cette vérité bénie. Le Dieu Tout-Puissant habite en moi. Ô mon Père, manifeste en moi l'influence de ton esprit, de peur que je ne pèche contre toi, en parlant de cette présence divine sans vivre de sa vie. Jésus, à toi qui es assis sur le trône, je consacre tout mon être. C'est en toi que je me confie, te priant de tout dominer en moi. Esprit Saint, toi qui enseignes, toi qui sanctifies, tu es en moi, c'est à toi que je m'attends tout le jour. Je t'appartiens. Oui. Prends possession de mon être tout entier pour le Père et pour le Fils. Amen.

ne nous formalisons pas outre mesure d'être parfois violents et irascibles. Surtout quand nous sommes irrités, par exemple, les parents par des enfants désobéissants ou des choses analogues. Pourtant, nous nous sommes jaugés avec une mesure fausse, une mesure qui n'a pas cours aux yeux de Dieu. La mesure de Dieu est différente et seule celle-ci est valable. C'est d'après elle que nous sommes jugés. C'est la mesure que Jésus nous donne. Dans le sermon sur la montagne, il nous parle de celui qui se met en colère contre son frère, quand, dans sa colère, il lui jette à la tête des paroles comme « menteur et fou » ou d'autres encore. Aucun de nous ne noterait ceci comme un péché important. Pourtant, Jésus prononce un jugement effrayant sur un tel comportement violent et furieux. Il compte les coléreux parmi les meurtriers qu'attend une punition effrayante. Et nous savons que la colère peut réellement tuer au sens large du terme. Ainsi, des enfants et même des adultes sur qui s'abattaient sans cesse de telles paroles courroucées en subissent souvent un profond dommage. Ils sont comme tués dans leur âme. Leur place sera dans l'enfer ardent s'ils ne se détournent pas de leur nature colérique. Matthieu 5, verset 22. Ainsi, Jésus nous dit de façon absolument claire, de même que le doux appartient à Jésus, le colérique appartient à Satan et finalement à son royaume. C'est pourquoi nous ne devons pas tomber dans les filets de Satan le séducteur, dont les menées devraient nous être bien connues. Quand il veut nous expliquer qu'il faut parfois intervenir avec vigueur, ici, nous pouvons seulement dire « Arrière de moi, Satan !» Nous devrions connaître notre cœur. Il n'en sort que de mauvaises pensées. Matthieu 15, verset 19. Notre cœur est comme une coupe de poison. Quand nous nous emportons à propos des autres et pensons les aider en cherchant avec colère à les persuader, nous leur administrons en même temps une ration de poison, car notre emportement est mêlé d'amertume et de révolte. Peut-il y avoir autre chose dans nos paroles irritées, violentes, courroucées, puisque tout cela se trouve dans notre cœur? Quels menteurs et hypocrites nous sommes en cherchant à nous persuader faussement que nous voulions aider l'autre par notre emportement. Au fond, nous voulons alors, la plupart du temps, libérer seulement notre mauvaise humeur et notre colère. Et parce que ceci est un poison satanique, il ne peut pas aider les autres et les libérer. Ceci les confirmera encore plus dans leur méchanceté. Ce poison de la colère et de l'emportement doit être expulsé de notre cœur et de notre vie, si nous voulons être libérés de la puissance de Satan. Et celui qui, par haine contre ce péché, mène un combat de la foi, en sera libéré, car Jésus est venu pour détruire les œuvres du diable. Ne devrait-il pas vaincre également en nous cette colère diabolique? Dieu n'a-t-il pas fait de Moïse, qui, plein d'une grande violence, tua l'Égyptien, le plus grand doux des hommes? Nombre 12, verset 3.

Ainsi, nous avons ici à effectuer une conversion et à choisir le chemin de Jésus auquel nous avons été appelés, suivre les traces de ses pas. Lui qui injuriait ne rendait point d'injure, maltraité ne faisait point de menace. Jésus se tient en esprit devant nous, lui qui pouvait dire de lui-même « Je suis doux ». Jésus, l'agneau de Dieu, plein de bonté, de patience et de douceur parfaite, image de l'amour triomphant de tout, il nous a rachetés pour nous faire parvenir à cette magnifique image. Nous devons représenter cet amour qui soumet d'autres humains et dont le signe est le contraire de la colère et de la violence, c'est-à-dire la bonté et la douceur qui, comme une brise printanière, fait fondre les cœurs endurcis. Ce chemin des doux mène au ciel. Ils nous sont déclarés bienheureux. Nous pouvons choisir. Voulons-nous suivre le chemin de l'agneau? Jésus, le prince de notre salut, marche devant nous. Il ouvre la route et nous suivons ses traces. Cela signifie pratiquement, si tu t'irrites à propos de quelque chose, si tu as été contrarié, ne va pas aussitôt chez la personne concernée pour te délester de ta colère. Attends et prie d'abord. Ne laisse jamais le soleil se coucher sur ta colère, mais humilie-toi auparavant devant Dieu et si nécessaire aussi devant les personnes contre qui tu t'étais irrité. Dieu bénira de telles démarches d'obéissance de sorte que toi aussi tu seras transformé et obtiendras la réalité de ta douceur. Ne serait-il pas possible à Dieu de faire de nous des doux de nature? Jésus a payé le prix et la puissance de Satan et du péché est brisée, de sorte que nous ne devons plus être esclaves du péché, de la colère. Nous sommes en vérité sauvés de la vaine conduite à la manière de nos ancêtres. La disposition naturelle de nos pères, ainsi par exemple la violence et la colère, que selon la loi de l'hérédité nous portons en nous-mêmes, ne peut plus nous dominer. Cette nature pécheresse a été élevée sur le bois maudit, sur sa croix, et notre héritage est la nouvelle nature d'après l'image de Dieu. En Christ, nous sommes une nouvelle créature rachetée pour devenir la ressemblance de l'agneau qui porte les traits de la douceur et de l'humilité. Il s'agit de saisir cela fermement dans la foi.

Je sais que je dois venir à toi tel que je suis. Tu connais mieux que moi-même mes faiblesses, mes manquements, mes péchés. Inutile de tenter de les soustraire à ton regard. Je veux être honnête avec toi en te confessant mes erreurs. Merci parce que dans ton amour insondable, tu m'acceptes et me pardonnes. Merci parce que ton Fils a payé la totalité du prix de chacun de mes péchés. Cela m'autorise à me tenir devant toi sans honte, comme ton enfant bien-aimé. Toutefois, je sais que j'ai besoin de changer, sans quoi je tomberai sans cesse dans les mêmes pièges. Merci pour ma nouvelle naissance, pour ma résurrection à une nouvelle vie en Jésus. Je ne suis plus esclave du péché. Tu m'as libéré afin que je t'appartienne et que je vive pour toi. Mais souvent j'oublie ces réalités et je me comporte comme si le péché dominait toujours sur moi. Je dépends de toi complètement, Père. Apprends-moi à entrer dans ma nouvelle identité. Façonne-moi pour que je devienne la personne que je suis déjà potentiellement. Aide-moi à me détourner de mes péchés et à persévérer sur le chemin de la vie. Merci parce que tu reçois ma requête. Au nom de Jésus, amen.

Le Seigneur parle à trois reprises de l'unité comme étant le reflet de sa propre unité avec le Père. Il savait que la perfection de la divinité résidait en ceci. Le Père et le Fils, personnes distinctes, et cependant parfaitement un dans la communion vivante du Saint-Esprit, il ne peut rien imaginer de plus grand pour le peuple des croyants. Qu'ils soient avec lui et en lui, un entre eux comme lui et le Père sont un. L'intercession du Seigneur Jésus est efficace. Elle est toute puissante. Ce qu'il demande, il le reçoit de son Père. Mais hélas, la bénédiction qui descend sur nous ne peut entrer dans des cœurs qui ne lui ouvrent pas la porte, qui n'ont pas préparé de place pour la recevoir. Combien de croyants n'ont pas même le désir d'être un, comme le Père et le Fils sont un. Ils sont tellement habitués à vivre dans l'égoïsme ou dans un amour bien imparfait qu'ils n'ont pas même envie d'un si parfait amour. Ils retardent cette union d'esprit jusqu'au moment où ils se rencontreront dans le ciel. Et pourtant, c'est bien à la vie sur terre que le Seigneur pensait quand il dit « par deux fois, afin que le monde sache ». Afin qu'ils soient un comme nous sommes un. Il faut que l'Église arrive à comprendre cette prière et à en mesurer la valeur. Cette union est à la fois une union de vie et d'amour. Certains expliquent que cela s'applique seulement à une unité de vie cachée qui relierait tous les croyants malgré leur division apparente. Mais ce n'est pas la pensée du Seigneur. Il parle de quelque chose que le monde peut voir, de quelque chose qui ressemble à l'union entre Dieu le Père et Dieu le Fils. S'il y a unité de vie cachée, elle doit se manifester par une unité visible, par une communion d'amour.

Seigneur Jésus, avec respect, je me prosterne devant toi, l'amour incarné. C'est l'amour du Père qui t'a envoyé à nous. Ta vie a été une mission d'amour à laquelle ta mort a mis le sceau. Le commandement que tu as laissé à tes disciples est celui de s'aimer les uns les autres. Ta prière devant le trône de Dieu est que tes disciples soient un entre eux comme tu es un avec le Père et que son amour soit en eux. Tu veux voir en nous ce trait de ressemblance avec toi. Que nous aimions comme toi, tu aimes. Tu nous dis que pour le monde, la preuve irrécusable de la divinité de ta mission sera l'amour de tes disciples les uns pour les autres. L'esprit qui vient de toi, à nous, est l'esprit d'amour, qui t'a porté à te sacrifier toi-même et qui vient enseigner à tes saints à vivre et à mourir pour les autres comme toi tu l'as fait. Seigneur Jésus, vois ton Église. Vois chacun de nos cœurs. Partout où tu découvriras qu'il n'y a pas d'amour semblable à ton amour, daigne aussitôt libérer tes enfants de tout ce qu'il y aurait encore en eux d'égoïsme et d'inimitié. Apprends-leur à placer sur la croix ce moi qui ne peut pas aimer et à le laisser là subir la peine qu'il mérite. Enseigne-nous à croire que nous pouvons aimer parce que le Saint-Esprit nous a été donné. Enseigne-nous à commencer tout de suite à aimer, à servir les autres, à leur sacrifier notre moi, notre vie, afin que nous apprenions quelle est la force de l'amour en action et que notre amour croisse et se fortifie en s'exerçant. Oh, enseigne-nous à croire que puisque tu vis en nous, ton amour aussi est en nous, et qu'ainsi nous pouvons aimer comme tu aimes. Seigneur Jésus, tu es l'amour de Dieu, ton esprit même est en nous. Oh, qu'il pénètre partout, qu'il remplisse toute notre vie de ton amour.

Seigneur Jésus, dans ta dernière soirée sur la terre, ta prière pour tes disciples fut celle-ci. Père Saint, garde-les par le pouvoir de ton nom, pour qu'ils soient un comme nous le sommes. Ta volonté était de les voir unis, en un même troupeau et gardés ensemble par la main toute-puissante de l'amour. Seigneur Jésus, maintenant que tu es sur le trône, nous venons à toi avec la même prière. Ô, garde-nous, afin que nous soyons un. Prie pour nous. Toi, qui es notre souverain sacrificateur, afin que nous soyons parfaitement un, et qu'ainsi le monde puisse reconnaître que tu les aimes comme tu nous as aimés. Seigneur, nous te remercions de ce que déjà tu éveilles dans ton Église le désir de réaliser aux yeux du monde cette unité de tes enfants. Accorde-nous pour cela l'action puissante de ton Esprit. Puisse chaque croyant reconnaître que le Saint-Esprit est en lui et qu'il est en son frère aussi. Qu'il comprenne qu'il doit conserver avec humilité et charité l'unité de l'Esprit avec ceux qui ont des rapports avec lui, la lumière d'en haut, et attacher désormais plus de prix à l'unité de l'Église qu'à tous les liens humains de confession de foi ou de forme d'Église. Puissent tous ceux qui se sont revêtus du Seigneur Jésus-Christ se revêtir par-dessus toute chose de la charité qui est le lien de la perfection. Seigneur Jésus, nous te supplions d'amener tous tes enfants à se réunir au pied du trône de gloire, d'où tu accordes l'Esprit, pour te demander de révéler ta présence à tous et à chacun. Ô, remplis-nous de ton Esprit, et nous serons un seul corps et un seul Esprit.

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1: Chers amis auditeurs, bonjour. Ces vacances 2026 semblent bien entamées. Le tour cycliste est terminé. Vive le maillot jaune. Nous vivons des moments merveilleux. Nous avons des super mariages et des deuils terribles. En voilà une qui ne connaît pas le bronzage. La Coupe du monde de football 2026 est bien avancée. Beaucoup se posent des questions sur un certain arbitre à cause de ces sanctions injustifiées qui favoriseraient une certaine équipe qui espère le miracle de leur Messie, c'est-à-dire l'aveuglement général de tous, afin de lever le précieux trophée. D'autres subissent la tyrannie de l'absence des transports. Des humains souffrent terriblement. Il faut que cela change. Nous avons vécu le 14 juillet ensemble et ce fut la fête nationale. Dans la Bible, nous avons le récit de la naissance d'une nation. Jacob arrive chez Laban et tombe amoureux de Rachel, une de ses filles. Car elle était plus belle que sa sœur Léa. Nous disons ça dans Genèse chapitre 29. Il convenut avec son oncle qui devint son beau-père Laban 7 années d'emploi à plein temps en tant que berger, faute de d'autres, car Jacob était parti sans le sou. Selon la coutume, Jacob se rendit vers sa femme après 7 ans de travail et à sa grande surprise, c'était Léa qui était dans son lit au lieu de Rachel. Oh misère, toujours amoureux de Rachel, il consentit 7 autres années pour avoir la main de celle-ci. Néanmoins, le bon père malhonnête qui ramène tout à lui était jaloux de la postérité de Jacob, se montra moins clément envers ce dernier qui était béni par Dieu, car il vit que Jacob prospérait dans son entreprise. Du coup, Dieu donna l'ordre à Jacob de partir. Ainsi, Jacob partit quand Laban était parti faire tondre ses brebis. Laban, ayant appris que Jacob était parti, se leva et prit Jacob en chasse, pour ainsi dire. Mais dans Genèse chapitre 31, verset 24, nous disons ceci. Mais Dieu apparut dans la nuit à Laban l'Araméen et lui dit, « Garde-toi de parler à Jacob ni en bien ni en mal. » C'est intéressant de voir comment Dieu intervient quand il le faut. Dieu a été précis dans son ordre. Laban, arrivé le lendemain au niveau de Jacob, lui dit, « Qu'as-tu fait? Pourquoi m'as-tu trompé et emmené mes filles comme des captives par l'épée? Pourquoi as-tu pris la fuite en cachette? M'as-tu trompé? Ne m'as-tu point averti? Je t'aurais laissé partir au milieu des réjouissances, des chants, au son du tambourin, de la harpe, entre nous comme si c'était vrai. Tu ne m'as pas permis d'embrasser mes fils et mes filles, c'est en insensé que tu as agi. Ma main est assez forte pour vous faire du mal, mais le Dieu de votre père m'a dit hier, garde-toi de parler à Jacob, ni en bien, ni en mal. » Nous pouvons constater ici que Dieu, dans sa grande clémence, s'intéresse de près à la nation qu'il va construire. Ainsi, Dieu limite la méchanceté de l'homme, car Laban avait pour projet, sans le savoir, de détruire la nouvelle nation d'où viendrait Jésus. Monsieur, madame, mesdemoiselles et messieurs, la nation qui entrera dans la terre promise sera une nation qui aura la foi en Dieu. C'est une nation qui sera protégée par Dieu, dont le Dieu va limiter les effets du mal afin qu'il entre en terre promise comme cela est prévu. La nation de Dieu n'est pas simplement la nation qui vient de Jacob, mais la nation de tous ceux et toutes celles qui auront foi dans la parole de Dieu qui lui dira « Viens, entre à la maison, je t'aime et tu es précieux pour moi. » Car l'Éternel lui-même a écrit, « Tu n'auras pas d'autre Dieu devant ma face. » Et nous savons que Dieu a les bras grands ouverts pour accepter tout homme qui se repent et veut mettre sa vie en règle et c'est son cœur entre les mains de son souffleur. Ainsi donc, ce que Dieu fit pour Jacob, il peut le faire pour chacun de nous, même en vacances. La terre promise est pour tous ceux qui ont la foi et qui veulent être auprès du Père Céleste. Que Dieu vous bénisse. À bientôt, chers auditeurs.

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2: Nous nous retrouvons avec plaisir pour la suite de l'histoire du septième jour, jour du sabbat. Au cours du précédent épisode, nous avons considéré le contexte dans lequel le passage du samedi au dimanche pour les chrétiens s'est effectué. Contexte de rébellion des Juifs contre l'impérialisme romain. Mais bien avant, nous avons vu que les Juifs et chrétiens partageaient le même lieu et le même jour d'adoration, à savoir le sabbat du septième jour donné par le Dieu créateur. Mais des tensions et le rejet des chrétiens par les juifs sont apparus vers l'an 100 de notre ère. L'un des déclencheurs était le changement de la liturgie juive qui mettait au pilori les chrétiens. Nous nous sommes quittés quand les chrétiens voulaient se distinguer des juifs, car ces derniers étaient considérés comme ennemis des Romains. Or, le signe distinctif des juifs était le sabbat. Ainsi, les chrétiens, afin de ne pas être eux aussi considérés comme ennemis par les Romains, renoncèrent au sabbat. Posons-nous deux questions. Où et quand les chrétiens ont-ils commencé à observer un autre jour que le sabbat du septième jour? Pour y répondre, nous allons nous diriger vers l'Égypte. La ville d'Alexandrie en Égypte a été fondée en 332 avant Jésus-Christ par Alexandre le Grand. Elle était l'un des grands centres littéraires, scientifiques et commerciaux du monde de l'époque. La ville regroupait un amalgame d'idées religieuses et de philosophies classiques. On trouve des indications crédibles confirmant que les chrétiens d'Alexandrie ont été les premiers à remplacer le sabbat par le premier jour de la semaine. Ce changement a eu lieu un peu avant l'an 120 de notre ère. Un des premiers documents indiquant que les chrétiens observaient le dimanche est l'épître de Barnabé. Précisons qu'il ne s'agit pas du Barnabé dont il est question dans les Actes des Apôtres, dans les textes bibliques. Barnabé prétendait que lui et ses disciples observaient le huitième jour de la semaine, le lendemain du sabbat. Il s'agissait donc du dimanche. Il condamnait le judaïsme et tout ce qui était associé, y compris l'observation du sabbat. La lettre de Barnabé est le témoignage que le dimanche était recommandé comme jour d'adoration des chrétiens d'Alexandrie. Mais pour découvrir le cœur du mouvement pro-dimanche, nous devons diriger notre attention à l'ouest d'Alexandrie, au cœur de l'Empire romain. C'est dans la Rome impériale que l'on trouve les premières descriptions de l'observation du dimanche par les chrétiens primitifs. Cela nous vient d'un certain Justin Martyr, un nouveau converti à la foi chrétienne. Voici ce qu'il déclare, je le cite. « Le dimanche est la journée où nous nous réunissons. Car c'est le premier jour où Dieu, ayant opéré un changement dans les ténèbres et la matière, créa le monde. Et Jésus-Christ, notre Sauveur, est ressuscité d'entre les morts la même journée. » Fin de citation. Quelque peu mal à l'aise avec le reniement du sabbat du septième jour, les chrétiens de l'Église primitive qui observaient le dimanche avaient besoin d'une justification théologique. Et ils l'ont trouvée en établissant un lien entre le premier jour de la semaine et le premier jour de la création. Ce montage créé niait par conséquent l'autorité du Christ qui s'était lui-même proclamé maître du sabbat du septième jour de la création. Marquons une pause car nous sommes arrivés à un moment décisif de l'histoire du septième jour, jour du sabbat. Ce que nous comprenons, c'est que les convertis au christianisme à Rome ont marqué une rupture théologique avec les apôtres du Christ qui, comme leur maître, observaient le sabbat du septième jour. En d'autres termes, le sabbat du septième jour commençait à perdre ses racines bibliques, sa source et sa signification spirituelle. D'autant que le dimanche était vu comme un remplaçant plutôt attrayant. Mais pourquoi le dimanche était vu comme un remplaçant plutôt attrayant? Parce que le dimanche commençait à dégager une certaine aura. Il était dans la religion païenne une journée de réflexion sur le soleil et d'adoration du soleil. Le dimanche comme journée d'adoration du soleil était le courant religieux des Romains, mais également des Égyptiens, des Babyloniens, des Perses. À titre d'exemple, en l'an 31 avant Jésus-Christ, date à laquelle les historiens marquent le début de l'Empire romain sur un plan mondial, Octavien, connu sous le nom de César Auguste après avoir vaincu les forces d'Antoine et de Cléopâtre, en retournant à Rome afin d'y régner, avait fait expédier deux grands obélisques. Vous savez, c'était un signe bien visible que Rome avait conquis l'Égypte, mais c'était également un présent au soleil. D'ailleurs, sur l'un d'eux, notamment celui placé au cirque Maxime, on peut lire ceci. César Auguste dédie ce cadeau au soleil car l'Égypte a été conquise. Pourquoi un obélisque comme cadeau au soleil? Je rappelle qu'un obélisque est un monument monolithe élevé, utilisé notamment dans l'architecture sacrée de l'Égypte antique. La base de l'obélisque est quadrangulaire, taillée et formée, montant, très élancée. Il est terminé par une pointe, le pyramidion. C'est la version que nous connaissons aujourd'hui, mais il faut savoir que dans l'Antiquité égyptienne, les obélisques étaient taillés dans un bloc de granit rose. Ils étaient associés au culte de Ré, le dieu soleil. Plus précisément, ils symbolisaient un rayon de soleil figé pour l'éternité. Mais il est également considéré comme un symbole de fertilité. Au regard de son aspect phallique, il symbolise aussi la croyance de l'élévation de l'âme après la mort vers le ciel, d'où son utilisation dans l'art funéraire. Si nous retrouvons les obélisques un peu partout aujourd'hui, il faut savoir que Rome est connue pour la ville d'Europe à en avoir le plus. En effet, elle en possède 13 à chacun des 13 points les plus importants de la ville. Le plus connu est celui du Vatican sur la place Saint-Pierre. Si encore aujourd'hui, on retrouve une forte influence de l'Égypte et de ses croyances, c'est parce que déjà à l'époque de la Rome impériale, elle était très forte. Nous venons de voir d'ailleurs que César Auguste a eu l'occasion de matérialiser son culte et l'adoration du soleil par le biais des deux obélisques rapportés à Rome. Le culte du soleil était donc couramment pratiqué et le dimanche, le jour dédié au dieu soleil. Des documents en date du milieu du 1er siècle indiquent combien l'adoration du soleil était populaire. Nous avons comme autre preuve la commande du célèbre empereur Néron qui chargea un sculpteur de créer une statue de près de 40 mètres de haut à l'image de sa propre tête à la façon du dieu soleil. Adoré par les empereurs, le dieu soleil l'était également par les soldats romains sous le nom de Mithra. Le culte de Mithra est un culte à mystère apparu pendant le 2e siècle avant Jésus-Christ en Perse. Les militaires romains trouvaient que Mithra était une divinité attrayante. Il était un dieu guerrier. Il était un dieu dans une religion hiérarchique dans laquelle on pouvait progresser de grade en grade comme à l'armée. Et de plus, il s'agissait d'une croyance qui alliait fraternité et camaraderie, lien que l'on retrouve au sein de l'armée. C'est à cette même époque que l'on entendra parler de soldats romains qui, revenus d'Orient, se tournaient vers l'Est face au soleil levant afin de prier. C'est aussi à ce moment qu'apparaît à Rome la mention « Deus Sol Invictus », ce qui signifie « l'invincible Dieu Soleil ». L'importance du culte d'adoration du soleil dans l'Empire romain trouvera son apogée à l'époque d'Aurélien, empereur de 270 à 275 de notre ère. Il établira une religion d'État qui comprendra l'adoration de l'empereur ainsi que l'adoration du Sol Invictus. Il tentera d'unifier toutes les religions sous le dieu soleil. Il était donc inévitable que des éléments païens d'adoration d'origine égyptienne, perse et romaine s'introduisent dans le christianisme. Les chrétiens de l'Église primitive étaient en minorité dans un monde clairement païen. Un monde qui adorait des dieux mythiques, les empereurs décédés, le soleil. Les chrétiens, à l'époque de l'hégémonie de la Rome impériale, ont petit à petit montré une rupture avec les fondements bibliques concernant l'adoration de Dieu le jour du sabbat. Une rupture avec l'Église apostolique et avec Jésus-Christ, dont ils étaient les disciples. Que cela soit par crainte du pouvoir politique ou une récupération du mouvement en vue de nourrir des ambitions individuelles, les chrétiens ont adopté et accepté l'influence des croyances polythéistes qui les environnaient. Ce qui a eu pour conséquence l'abandon de l'adoration du Dieu créateur en son saint jour, le septième jour, jour du sabbat. Dans notre prochain épisode, nous verrons comment un adorateur du Dieu Soleil, l'empereur Constantin, s'est converti au christianisme. Je vous dis à très bientôt.
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2: Bonsoir chers amis auditeurs, c'est vraiment une joie pour moi de vous retrouver cet après-midi et aussi mon ami Davis qui est à la technique. Davis, le technicien au cœur d'or, ne rougis pas, c'est la vérité et nous t'aimons beaucoup Davis. Cet après-midi, nous aurons donc à alléger nos cœurs avec de l'espérance, des chants de louanges et des grandes questions qui devraient, à la fin de cette journée, vraiment nous remplir d'espérance. Avez-vous déjà entendu quelqu'un appeler votre nom et vous ne saviez pas d'où venait la voix? Pourtant, vous aviez la certitude d'avoir entendu votre nom et vous avez entendu une voix, mais avez eu du mal parfois à comprendre ce qu'elle voulait vous dire parce qu'il y avait trop de bruit autour de vous. Ça peut arriver. Alors sachez que dans le livre de Jean 1 à 5, Jésus déclare « Celui qui n'entre pas par la porte dans l'enclos des brebis, mais qui passe par-dessus le mur à un endroit, celui-là est un voleur, un brigand. Mais celui qui entre par la porte est le berger des brebis, le gardien qui ouvre la porte et les brebis écoutent sa voix. Il appelle ses brebis, chacune par son nom, et les mène dehors. Et quand il est à toutes fait sortir, il marche devant elles. Et les brebis le suivent parce qu'elles connaissent sa voix. Mais elles ne suivront jamais un inconnu. Au contraire, elles fuiront loin de lui parce qu'elles ne connaissent pas cette voix. » Écoute. Qui t'appelle en ce moment? Est-ce un ami ou un ennemi? Qui es-tu? Quel est ton nom? D'où viens-tu? C'est en musique que je tenterai de répondre à toutes ces questions.

appelle en ce moment est son ennemi ou un ami. Il y a presque 6000 ans, le monde a été créé. Il a été créé par Dieu, la Bible retrace les étapes de la création. Dieu va créer les cieux et la terre, le jour et la nuit, séparer les eaux qui sont au-dessous de l'étendue et ceux qui sont au-dessus de l'étendue d'eau. Il va créer la verdure, les fleurs, les arbres fruitiers. Ensuite, les luminaires comme le soleil, la lune, les étoiles. Il créa les grands poissons et tous ceux qui remplissent la mer, les oiseaux, le bétail, les reptiles. Et enfin, il a créé le premier homme et la première femme. Dieu les fit à sa ressemblance. Mais depuis, le péché a souillé la perfection de la création de Dieu. La nature et les créatures de Dieu sont tous infectés et ont été tous impactés par cette souillure. Ils ont été des milliers depuis et des milliers à naître pour mourir. Tu es né de ton père et de ta mère. Mais c'est vraiment Dieu qui t'a créé. Il a tout créé. As-tu déjà pensé à ce lien qui t'unit avec Dieu? Tes parents t'ont donné un nom, mais Dieu connaît ton nom. Il connaît tous les noms, quelle que soit leur langue, il connaît tout.

que Dieu nous a créés, il sait tout de nous. Il nous aime parce que nous lui appartenons. Il est notre Père Céleste et il prend soin de nous plus que le font parfois notre propre mère et père. Dieu nous aime plus que tout.

si malgré tout, tu as parfois ce sentiment que ta vie, pourtant si remplie, te semble parfois si vide de sens? Ressens-tu au fond de toi cette insatisfaction que tu n'arrives même pas à expliquer? Et si ce vide que tu ressentais, c'était la présence de Dieu qui te manquait dans ta vie? Dieu a toujours existé. Il était bien là avant la création du monde et il vit éternellement. Mais toi, le connais-tu? Peut-être te demandes-tu, qui est Dieu? Où est-il? Comment le trouver?

est unique, il est fidèle, il n'y a qu'un seul Dieu. Il n'y a pas de place pour un autre, car lui seul remplit le ciel et la terre. Il est partout en même temps, il sait tout, il voit tout, c'est l'Éternel qui est Dieu.

est-ce qui t'appelle en ce moment? Est-ce un ami ou un ennemi? Alors sache avant encore que Dieu a mis en place un plan merveilleux pour sortir du pétrin, pour nous sortir du pétrin, causé par

nos anciens, nos premiers parents, Adam et Ève, il a envoyé son fils unique, Jésus du ciel, pour montrer aux gens qui il est et comment il est, car Dieu et Jésus ne font qu'un. Par miracle, le Fils de Dieu est né comme un bébé et a grandi pour devenir un homme. Et puis, pendant 3 ans, Jésus a parlé aux gens de l'amour de Dieu, son Père. Il leur a dit que Dieu est saint, qu'il hait le péché, mais il aime le pécheur. Il leur a dit que notre situation n'était pas désespérée, qu'il était le chemin, la vérité et la vie, notre solution pour vivre dans ce monde. Dieu a fait en sorte que nous puissions être sauvés par de nos péchés. Son Fils Jésus a été cloué sur la croix par des hommes méchants. Mais seul le sang du Fils de Dieu pouvait nous pardonner de nos péchés et laver nos iniquités. Jésus a donné sa vie, tant son amour pour toi est grand. Il était le sacrifice qui pouvait payer pour les péchés du monde entier. Chaque péché que tu as commis, chaque péché de chacun d'entre nous, nous commettons.

sa douce voix, par amour pour toi et moi, après avoir été cloué à la croix, Jésus n'est pas resté dans le tombeau vide, non. Après 3 jours, il s'est levé victorieux, puis il est retourné au ciel et attend que Dieu dise que le monde arrive à sa fin. Il sera alors le juste juge.

chapitre 10, Jésus a dit qu'il était le bon berger et qu'il a donné sa vie pour les brebis. Nous sommes les brebis, celles qui sont. Ces brebis connaissent sa voix. Il les appelle par leur nom. Elles ne suivront pas un étranger.

le texte de Jean, au verset 5, Jean 10, verset 5, il est fait mention d'un inconnu, un étranger qui pourrait aussi appeler les brebis. Une autre voix qui pourrait aussi t'appeler. Mais qui est cet étranger, cet inconnu que nous devons fuir? C'est un voleur, il ne se soucie pas des brebis. En fait, c'est un menteur. Il n'y a pas de vérité en lui. C'est le diable, il est notre ennemi, Satan. Mais d'abord, il est l'ennemi de Dieu. Il était autrefois un bon ange avec Dieu dans le ciel, mais il est devenu orgueilleux, il s'est élevé contre Dieu. Il s'est battu contre Dieu et de nombreux anges se sont joints à lui. Mais Dieu a gagné car il a tout pouvoir. Il a donc chassé Satan et tous ses partisans du ciel. Satan déteste Dieu pour cela. Comme il ne pourra plus jamais s'approcher de Dieu, alors il déverse sa colère sur les créatures de Dieu, les habitants du monde, parce qu'il a le péché. Il incite comme cela à pécher contre Dieu. Et Dieu a dit, plus jamais le péché n'entrera au paradis. Au fond de vous, avez-vous déjà entendu cette voix, la voix de l'étranger? Parfois, il nous fait croire qu'il y a de bonnes choses à offrir. Parfois, il nous fait penser, je suis meilleur que les autres, je suis important. Moi d'abord, je vais me venger, je dois me battre pour mes droits. C'est bien de voler, juste fais attention de ne pas être pris. Tout le monde le dit, alors pourquoi pas moi? Tout le monde le fait, alors pourquoi pas moi? Tout le monde ment, alors je peux aussi le faire. Et puis tout le monde a des mauvaises pensées contre les autres, je peux en avoir aussi. Mes pensées impures, elles ne sont pas si mauvaises que cela. Mais je ne peux, personne ne sait ce que je pense. Cette voix nous fait croire que vous avez le temps, que tu as le temps, que tu ne pourras pas te séparer de toutes ces choses que t'offre le monde. Et à d'autres moments, vous avez été si découragé que vous avez été tenté de penser « Je ne suis pas bon, pourquoi continuer à vivre ?» Tout cela, c'est la voix du diable. Il est un menteur. C'est pourquoi il essaie de faire de nous des menteurs aussi, des voleurs. C'est pourquoi il veut que nous puissions voler, nous aussi. C'est un meurtrier, alors il voudrait aussi nous faire haïr les autres. Quand tu écoutes cette voix, comment te sens-tu? Est-ce que tu te sens bien à l'intérieur? Ou plutôt malheureux, vide, honteux? Elle te donne envie de te cacher. C'est exactement ce qu'est Satan. Il aime faire des choses dans l'obscurité.

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1: Ce qui t'appelle en ce moment, un ami ou un ennemi, ne voudrais-tu pas répondre à la voix du bon berger? C'est lui ton ami. Alors rentre dans ta chambre, si tu es sous la route, parle avec ton Dieu, parle avec le bon berger. As-tu déjà prié le Dieu du ciel? Fais-le maintenant. Il t'entendra et te comprendra. La voix du bon berger te donnera la paix à laquelle tu aspires. Dis-lui, me voici, je viens devant toi, je ne sais pas encore comment, qu'est-ce qui va se passer, ni comment je vais le faire, mais je veux te donner ma vie, maintenant. Dis-lui ce que tu ressens et demande-lui de te sauver. Et tu entendras sa voix, la voix du bon berger. Et même si la voix de l'étranger, de l'inconnu, voudrait te tenter à nouveau, fais confiance à Dieu, il vaincra pour toi. Tu es en sécurité dans ses bras aimants.

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Bon après-midi. 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

0: 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Il est 16h. 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

0: 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Belle soirée. 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

Bonsoir et bienvenue sur les ondes d'Espérance FM dans l'émission Conversation intime avec Dieu. Le thème de notre soir, chers amis, c'est bientôt le mariage. Ce soir, nous allons parler de mariage, mais pas n'importe quel mariage, celui avec le Seigneur, notre époux Jésus. Le peuple de Dieu est appelé à épouser l'agneau, et cela avant sa seconde venue, car au ciel, on célébrera les noces de l'agneau. Apocalypse chapitre 19 verset 7 nous dit « Car les noces de l'agneau sont venues et son épouse s'est préparée. » Dans toute la parole de Dieu, chers amis, nous voyons que les liens intimes qui unissent Dieu et son peuple sont comparés à ceux du mariage. L'idolâtrie est considérée comme un adultère spirituel. Le déplaisir qu'elle inspire au Créateur est, avec beaucoup d'à-propos, appelé jalousie. Le 19 mai 2018, le prince Harry épousa Meghan Markle. Lorsque ce mariage fut annoncé, il y eut une certaine controverse. Premièrement, Meghan Markle n'avait pas la citoyenneté anglaise, mais la citoyenneté américaine. Elle ne venait pas d'une famille avec une réputation spéciale. Deuxièmement, sa mère est une africaine américaine. Troisièmement, elle a été déjà mariée auparavant, donc une femme divorcée. Cependant, le prince Harry l'aime et a décidé de l'épouser. Le coût estimé de la cérémonie du mariage a été évalué à des millions d'euros, sans compter les frais de sécurité et d'autres en vêtements quantifiables en millions. La Bible, chers amis, a une histoire de Cendrillon semblable à celle-ci. Cendrillon va se marier avec un prince. La cérémonie du mariage est sur le point de commencer. Personne n'a été surpris de constater que le mariage n'a pas débuté à l'heure prévue. Tout a été préparé pour la cérémonie. L'église fut décorée avec des fleurs, les invités attendaient avec anticipation, le jeune marié était debout, en avant sur une plateforme, attendant l'arrivée de sa bien-aimée. Puis, soudainement, il y eut de l'agitation à l'arrière de l'église. Des paroles se transmettaient d'un individu à un autre jusqu'au coordinateur de la cérémonie. Ce dernier marcha tout le long de l'allée gauche pour finalement chuchoter à l'oreille du jeune homme que la mariée ne se présentera pas, qu'il n'y aura pas de mariage. La mariée a changé d'idée. Le jeune marié descendit de la plateforme et s'assit près du pasteur en pleurant. Son désappointement est au-delà de toute description. Aussi tragique et incroyable que cela semble, c'est pourtant le tableau de la relation entre Dieu et son peuple. Dans Matthieu chapitre 23 au verset 37, Jésus se tient sur le mont des Oliviers et pleure pendant qu'il dit ces paroles. « Jérusalem, Jérusalem, qui tue les prophètes et qui lapide ceux qui te sont envoyés, combien de fois ai-je voulu rassembler tes enfants comme une poule rassemble ses poussins sous ses ailes et vous ne l'avez pas voulu ?» Nous vivons, mes bien-aimés, dans une culture divisée au niveau moral. Il n'y a pas de consensus moral. On ne s'entend pas sur le but de la vie. On n'arrive pas à décrire ce qu'est le standard absolu d'une moralité. Il y a un élément qui est devenu extrêmement important, c'est la sexualité, la romance et le mariage. Pour une raison simple, c'est le moyen le plus rapide de détourner l'attention. Le moyen le plus facile d'éviter la grande question de la vie, qui suis-je, d'où je viens, vers quoi je me dirige? Nous raisonnons souvent comme ceci. Je ne sais pas ce qui concerne la vie. Je ne sais pas s'il y a un être suprême, si la Bible est la vérité. Est-ce qu'il y a un standard absolu d'une moralité? Alors il ne reste que nos sentiments. Quand je suis avec lui ou que je suis avec elle, ma vie a un sens à cause de l'amour que nous avons entre nous deux. Le problème est qu'en dehors de Dieu, nous ne savons pas ce que l'amour est. Est-ce un sentiment ou un principe d'action? Ou les deux? C'est en tournant les pages des Saintes Écritures que l'on constate que la Bible est vraiment une histoire d'amour entre Dieu et son peuple. Remarquez, chers auditeurs, que pendant que le peuple d'Israël est en train de briser l'alliance, pendant qu'ils désobéissent à sa loi, Dieu ne dit pas seulement que vous me désobéissez, il ne dit pas seulement que vous vous détournez de moi, il dit que vous commettez l'adultère. Il utilise donc le langage d'une mauvaise conduite sexuelle. Les enfants d'Israël se réclament de croire
au vrai Dieu d'Israël. Cependant, ils allaient aussi auprès des dieux des Cananéens. C'est ce à quoi Dieu se réfère, et cela ressort partout dans les Écritures, et tout particulièrement dans le livre d'Osée. N'avez-vous jamais remarqué que la Bible commence avec un mariage, celui d'Adam et Ève, dans Genèse chapitre 2, 24, qui dit « C'est pourquoi l'homme quittera son père et sa mère, et s'attachera à sa femme, et ils deviendront une seule chair. » Et qu'elle se termine aussi avec un mariage, dans Apocalypse chapitre 19, verset 7, qui dit « Les noces de l'agneau sont venues, et son épouse s'est préparée. » Tout auteur, chers amis, qui commence avec un mariage et termine avec un mariage, est en train de nous dire quelque chose. C'est que le livre tout entier est en rapport avec cela. Et c'est le cas avec la Bible. Ne vous êtes-vous jamais demandé pourquoi, pendant que le mariage semble si crucial, si important dans notre société, dans notre monde, que la Bible dit qu'il n'y aura pas de mariage au ciel? Pourtant, nous allons vivre dans un contexte plein d'amour agapé. Rappelons-nous dans Matthieu 22, on décrit des pharisiens venant vers Jésus et racontant cette histoire d'une femme qui avait eu 7 frères comme époux. Ils lui ont posé cette question. À la résurrection, duquel des 7 sera-t-elle donc la femme? Et Jésus de leur répondre, vous êtes dans l'erreur, car à la résurrection, les hommes ne prendront point de femme, ni les femmes de mari, mais ils seront comme les anges de Dieu dans le ciel. Je crois que la raison pour laquelle la Bible nous dit ceci est parce que nous ne comprenons pas bien la portée majestueuse du symbole du mariage. Il représente la relation intime entre Christ et son Église, entre Dieu et son peuple. Lorsque nous avons la réalité, nous n'avons plus besoin de symbole. Le mariage est une création divine, inventée par Dieu pour nous révéler la romance ultime, nous guidant tout le temps et pour toute l'éternité. Pensez au meilleur mariage que vous n'avez jamais vu. Pensez au moment le plus heureux d'une relation que vous n'avez jamais expérimenté dans toute votre vie. Et vous avez seulement qu'une petite idée de ce que Dieu a en réserve pour chacun d'entre nous. Osée, au chapitre 3, nous donne plusieurs leçons. Et je veux vous en partager 3 avec vous. Leçon 1. Osée nous enseigne que notre relation avec Dieu est comme un mariage. Leçon 2. Osée nous enseigne que notre relation avec Dieu est comme un mauvais mariage également. Leçon 3. Osée nous enseigne que cela nous a coûté à Dieu de guérir ce mariage. Premièrement, voici ce que Dieu dit à Osée dans Osée chapitre 3, verset 1. Va, montre encore ton amour à ta femme, bien qu'elle soit aimée par un autre homme et adultère. Ce qu'il est en train de dire est, de la même manière que tu es marié, je suis aussi marié à mon peuple d'Israël. Jérémie chapitre 3, verset 20 nous dit, comme une femme est infidèle à son amant, ainsi vous m'avez été infidèle, maison d'Israël. Nous ne pouvons pas comprendre pleinement la nature de notre relation avec Dieu dans le contexte d'un roi avec ses sujets, ou d'un berger avec ses agneaux, ou d'un père avec ses enfants. D'un roi, psaume 24, verset 10, nous dit, qui donc est ce roi de gloire? L'Éternel des armées, voilà le roi de gloire. D'un berger, psaume 23, verset 1, l'Éternel est mon berger, je ne manquerai de rien. D'un père, Luc 15, verset 20, comme il était encore loin, son père le vit et fut ému de compassion. Il courut se jeter à son cou et le baisa. Aussi importantes et bibliques que ces images nous donnent, elles ne vont pas assez loin. Elles n'excellent pas, elles ne vont pas assez en profondeur pour nous aider à vraiment comprendre comment Dieu agit dans une relation avec son peuple. Il y a quelque chose d'unique à propos du mariage. Premièrement, c'est une relation de priorité. En d'autres termes, votre relation avec votre époux se doit d'être de la plus haute importance dans toute votre vie. Rien ne doit être plus important. Dieu est en train de nous dire, au travers du prophète Osée, qu'il n'est pas un suppléant, il n'est pas un renfort, un booster, pour nous aider à passer par-dessus une colline lorsque nous avons un problème ou des difficultés dans la vie.
Dieu n'est pas un supplément à nos efforts pour que nous puissions vivre une vie heureuse. Ce que Dieu est en train de nous dire, chers amis, est qu'il veut être le centre de notre existence. Il veut être la raison pour laquelle nous nous levons le matin. Il veut être la priorité absolue. Comment pouvons-nous donner moins de nous donner entièrement à celui qui s'est donné entièrement pour nous? Deuxièmement, le mariage consiste en une intimité, spécialement en rapport à la connaissance. Vous pouvez cacher des choses à vos amis en ce qui vous concerne, qui vous êtes vraiment. Vous pouvez cacher des choses à vos enfants en ce qui vous concerne. Vous pouvez cacher des choses à vos voisins. En fait, vous pouvez même cacher des choses envers vous-même que votre époux ou votre épouse va voir. Toutes nos fautes et manquements sont exposés à Dieu. Ce que Dieu est en train de nous dire dans ce symbole du mariage représentant sa relation avec nous est qu'il a besoin d'être dans chaque partie de notre vie. Nous ne pouvons pas le connaître de loin. Troisièmement, le mariage est une relation ayant une puissance qui peut changer la vie. Si par exemple le monde vous dit que vous êtes laid, mais que votre époux ou épouse vous dit que vous êtes beau ou belle, alors vous pouvez vous sentir beau ou belle. En d'autres termes, votre époux ou votre épouse a une énorme puissance à reprogrammer notre conception de soi de manière à guérir nos blessures émotionnelles. C'est un reflet microscopique de ce que Dieu fait au travers de son amour. Il nous fait comprendre ce que nous signifions pour lui. Nous sommes la prunelle de son œil. Matthieu nous dit que les cheveux de notre tête sont comptés. Il est concerné par chaque détail de notre vie. Son visage est couvert de larmes lorsque nous pleurons. Il est touché par le sentiment de nos faiblesses. Le Seigneur vous dit en ce soir, chers auditeurs, que vous ne pouvez pas comprendre la nature de la relation qu'il désire entretenir avec nous sous la métaphore d'un roi avec ses sujets, ou d'un berger avec ses agneaux, ou même d'un père avec ses enfants. Le Seigneur nous dit par Osée que sa relation avec son peuple est comme un mauvais mariage. Il n'existe aucun roman aussi émouvant que la vie d'Osée. Cette histoire tragique s'est fréquemment répétée, mais jamais avec une fin aussi inattendue. Quand nous lisons le Seigneur qui dit à Osée, « Va prendre une femme prostituée », nous devons comprendre qu'en amour, on ne choisit pas comme si on achetait un véhicule en se basant sur une liste de caractéristiques. On aime parce qu'on aime. Donc, Osée tombe amoureux d'une jeune fille charmante et qui répond à son amour. Osée et Gomer firent donc un mariage d'amour. Ils devinrent une seule chair, un seul esprit, jusqu'à ce qu'un cancer moral commence à envahir le cœur de Gomer. Elle se met à flirter avec d'autres hommes en présence même de son mari. Très vite, cela devient une habitude et cette femme, à la morale relâchée, se transforme peu à peu en prostituée. Au troisième chapitre, la tragédie s'amplifie et prend un virage rarement connu dans ce genre d'expérience. Elle est tout d'abord abandonnée par ses amants. Sans doute pour payer des créanciers inflexibles, elle est vendue au marché d'esclaves. Osée la prend et se rend sur le lieu. Là, il la trouve vêtue de haillons, amaigrie, écrasée, ayant perdu le charme et la beauté qui la rendaient désirable. Elle n'est plus que l'ombre de celle qu'il est tombé amoureux. Là se situe un fait extraordinaire. Osée va essayer de la sortir de là, non parce qu'il a compassion d'elle et de sa misère, mais parce qu'il l'aime encore. Osée est captif d'un amour qui ne peut être détruit. Même avilie et devenue répugnante, il aime encore cette femme qui a fait ses délices. De le fond de son cœur, il l'attendait toujours malgré son éloignement et son infidélité. Osée alors fait l'expérience d'un cœur brisé. Chers auditeurs, comprenons la profondeur de l'affection de Dieu pour nous, pour que nos cœurs puissent être brisés et que nos vies puissent être changées. Comprenons combien le mariage est important.
comprenons aussi que pour Dieu, son peuple a commis l'adultère. Le constat est clair. La Cendrillon de la Bible n'est pas encore prête à se marier avec l'agneau. Mais entrons en détail dans le livre d'Osée. Osée chapitre 1, verset 2. « Va, prends une femme prostituée. » Le Seigneur donc dirige Osée vers une femme, Gomer. Il dit, « Tu vois cette femme, c'est la femme que je veux pour toi. C'est la femme que je veux que tu épouses. » Osée donc tombe amoureux d'une jeune fille charmante qui répond à son amour. Mais Dieu lui dit, « Avant que tu l'épouses, il y a des choses que tu dois savoir. Elle va te briser le cœur. Elle va te trahir. Elle va être infidèle envers toi. » La chose étonnante est que vous ne voyez nulle part dans le livre d'Osée et que le prophète ne soit pas d'accord avec le Seigneur. Il a probablement dû comprendre que Dieu veut utiliser sa vie comme un enseignement pour le peuple d'Israël. Ce que le Seigneur est en train de dire à Osée est « Voici comment tu deviendras un prophète. Tu ne comprends pas encore pourquoi je te demande ceci. De plus, tu ne te comprends même pas toi-même jusqu'à ce que tu me vois comme un fiancé. »

L'Éternel, désormais, est son nom. Pour Dieu, chers amis, son peuple est déjà marié à lui. Vous vous rappelez, lorsque les Israélites furent libérés du joug des Égyptiens par des plaies et des miracles que Dieu a envoyés sur la nation égyptienne, Pharaon s'était mis à poursuivre les Israélites. Ils se sont retrouvés en face de la mer Rouge avec les Égyptiens, derrière eux. Et Dieu ouvra la mer Rouge et la traversèrent sur une terre sèche. Il leur a donné de l'eau venant d'un rocher. Il leur a donné du pain venant du ciel. Il était avec eux avec un nuage pendant le jour pour leur donner de l'ombre. Il était avec eux avec une colonne de feu la nuit pour les réchauffer. Dans tout ceci, chers amis, le Seigneur était en train de leur dire: je vous protégerai, je prendrai soin de vous, je pourvoirai à tous vos besoins quand je suis votre vrai époux. Ce que le Seigneur est en train de dire à Osée est: jusqu'à ce que tu aies cette expérience d'une destruction absolue, que la seule personne dans ce monde que tu aimes le plus te trahisse, te devienne infidèle, tu ne comprendras pas le péché. Tu ne comprendras pas la grâce. Tu ne comprendras pas ma nature. Tu ne te comprendras même pas toi-même. Voilà, chers amis, comment tu deviendras un grand prédicateur, dit-il à Osée. Voilà comment tu deviendras un grand prophète. Voilà comment tu pourras toucher la vie des gens. Tu devras vivre l'expérience que je vis maintenant avec le peuple d'Israël. Sans cela, tu ne comprendras pas ce que je vis en ce moment. Car pendant que je manifeste à mon peuple mon amour, il adore d'autres dieux. Se pourrait-il qu'aujourd'hui, cet autre dieu soit l'indifférence envers la religion? La Bible nous dit, chers amis, qu'Osée accepta d'épouser cette femme. Osée et Gomer firent donc un mariage d'amour. Ils devinrent une seule chair, un seul esprit, jusqu'à ce qu'un cancer moral commence à envahir le cœur de Gomer. Ont-ils eu des enfants? Bien sûr. Ils eurent 3 enfants, 2 garçons et 1 fille. Dieu donna aussi à Osée un nom pour chacun. Gomer conçut et lui enfanta un fils. Et Dieu lui dit: appelle-le du nom de Jisréel. Gomer conçut de nouveau et enfanta une fille. Et Dieu dit à Osée: donne-lui le nom de Lo-Ruhama. Et finalement, Gomer conçut et enfanta un fils. Et Dieu dit à Osée: donne-lui le nom de Lo-Ami. Que signifie Lo-Ami? Il n'est pas le mien. Il n'est pas de moi. Et je ne suis pas son père biologique. Se peut-il que ce bébé avait un type asiatique complètement différent d'Osée de Gomer? Si vous étudiez soigneusement le livre d'Osée, il est implicite qu'au moins un des enfants d'Osée ne lui appartenait pas. Gomer est devenue infidèle. Elle déménagea chez un de ses amants. Ensuite, elle alla vers d'autres amants. Puis, au chapitre 2, elle est devenue une marcheuse de rue, une prostituée. Alors, on se met à penser: jusqu'où peut-elle tomber? Combien pire cela peut-il devenir? Mais cela devient pire encore, parce que lorsque nous arrivons au 3e chapitre, elle est mise en vente. Elle est à vendre. Comment cela est-il arrivé? La Bible ne nous le dit pas. Il y a plusieurs façons que cela a pu arriver. En lisant les Écritures, nous remarquons qu'elle vit encore avec un de ses amants, et qu'il est probable que c'est cet amant qui l'a mise en vente comme esclave pour payer ses dettes. Ou peut-être que cet amant était un proxénète. Peut-être qu'elle n'était plus assez jolie pour le service qu'elle offrait et qu'il décida de la vendre pour réduire ses coûts. Quoi qu'il en soit, aussi misérable que cela puisse paraître, voilà le mauvais mariage d'Osée. Et le Seigneur dit: voilà une représentation imagée de ma relation avec mon peuple d'Israël. Voilà dans quel désordre le peuple d'Israël s'est mis. Quand nous pensons à un roi qui voit un de ses sujets briser sa loi, ceci peut provoquer en lui de l'inquiétude pour son royaume. Ou si un berger voit une de ses brebis s'égarer, il peut dire que c'est normal, car c'est ce que font parfois les brebis. Ou si un enfant désobéit à son père, cela peut le désappointer. Mais lorsque vous voyez la seule personne que vous aimez le plus au monde dans les bras d'une autre personne, ceci est entièrement une autre expérience

0: une expérience bien plus cruelle. Dieu dit à Osée,
1: « Jusqu'à ce que tu expérimentes ceci, tu ne sauras pas quoi que je passe en ce moment. » La même idée est exprimée dans le livre de Jérémie. Jérémie chapitre 2, verset 32 nous dit, « La jeune fille oublie-t-elle ses ornements? La fiancée sa ceinture? Et mon peuple m'a oublié depuis des jours sans nombre. » Jérémie chapitre 3, verset 2 nous dit également, « Tu te tenais sur les chemins comme l'arabe dans le désert, et tu as souillé le pays par tes prostitutions, par ta méchanceté. » En réalité, chers amis, Gomer a perdu le contrôle d'elle-même. Elle a développé une dépendance. Dieu est en train de dire, « Vous connaissez la dépendance sexuelle ? » La dépendance sexuelle est lorsque vous avez un vide et que ce vide vous contraint de vivre dans une fausse intimité, d'expérimenter toutes sortes de pratiques sexuelles qui ne satisferont jamais vos besoins. De plus, le Seigneur a l'audace de dire que lorsque vous mettez d'autres choses devant moi, avant moi également, votre carrière, votre famille, vos biens, vos exploits, votre copain ou copine, ou même une bonne cause, vous faites exactement la même chose avec votre âme qu'une personne prise avec une dépendance sexuelle. Vous devez l'avoir. Je le veux ou je la veux. Cela devient tellement important pour vous. Qu'est-ce qui se passe lorsque nous construisons notre vie en dépendant d'une autre personne? Que cherchons-nous lorsque nous élevons l'objet de notre amour à la position de Dieu?
2: Nous voulons la rédemption et rien de moins. D'être débarrassé de nos fautes, de nos sentiments de néant. L'amour envers un partenaire devient un moyen de remplir ce vide dans notre vie. Nous cherchons l'amour d'un partenaire pour nous faire sentir réel et bon au travers de cet amour. Inutile de vous dire que l'amour d'un partenaire doit inévitablement faillir, peu importe la qualité du partenaire. Lorsque l'on voit, chers amis, un autre être humain comme moyen de se donner une valeur dans la vie, chaque faiblesse dans le partenaire devient une réflexion sur nous-mêmes. Pour pouvoir se sentir bien et beau, notre partenaire doit aussi être bon et beau. Alors que le Seigneur déclare à Osée, jusqu'à ce que tu aies cette expérience, jusqu'à ce que tu saches comment on se sent lorsqu'on est trahi par la personne que tu aimes le plus, tu ne comprendras pas l'impact de ton péché et ton égarement de ta froideur envers moi. Finalement, comment le Seigneur a-t-il guéri son mariage? Regardons combien cela a coûté à Osée. Osée chapitre 3 verset 2 nous dit, « Je l'achèterai pour 15 pièces d'argent, un homère et une demi-doge. » Durant le 8e siècle avant Jésus-Christ, la nation d'Israël tomba dans une telle déchéance morale, spirituelle et culturelle qu'ils ont adopté plusieurs pratiques des nations païennes qui les entouraient. Gardez à l'esprit que le Seigneur a dit à Osée, « Va, montre encore ton amour à ta femme. » Bien qu'elle fût une femme adultère et qu'elle l'ait quittée, elle est devenue une prostituée. Elle fut mise en vente. Il a toutes les raisons de divorcer avec elle. Mais pour Dieu, le divorce n'est pas une solution, mais la conséquence du péché d'Adam. Pourtant, la loi de Moïse nous dit ce que l'on doit faire en de pareilles circonstances. Et malgré cela, le Seigneur lui dit, « Ne fais pas cela, va et ramène-la à la maison. Montre au monde qui je suis. » Compris autrement, ce verset pourrait bien être écrit comme ceci. La loi de Moïse nous dit ce que l'on peut faire en pareilles circonstances. Mais le droit ne nous oblige pas à faire la chose qui, en l'occurrence, est le divorce. Connaissant le temps de cet événement, nous avons de bonnes raisons de croire que c'était une enchère publique. Gomer est mise en vente et vous pouvez vous imaginer que dans de telles circonstances, elle fut déshabillée, probablement complètement nue, parce que vous comprenez que tous les soumissionnaires devaient voir ce qu'ils pouvaient acquérir pour leur argent. Vous pouvez vous imaginer qu'elle a dû fermer ses yeux de façon à se couvrir mentalement dans ce moment de la plus grande dégradation, de façon à garder un peu de sa dignité. Ou bien qu'elle se résigna, sachant combien d'hommes elle avait déjà vu ainsi. Ensuite, elle entend la voix des soumissionnaires, 5 pièces

pièce et un autre dit 10. Et tout d'un coup, elle réalise qu'une des voix qui soumissionne est la voix de son époux Osée. Alors elle doit se dire, que fait-il ici? Et l'enchère se poursuit. 12 pièces, 13 pièces, 15 pièces d'argent avec un homère et une demi-doge qui a environ la valeur de 30 pièces d'argent. Le prix d'un esclave, vendu à Osée. Et il monte sur la plateforme avec une cape pour couvrir sa nudité et la ramène à la maison. Qu'est-ce que cela nous dit? C'est une image, et vous l'avez compris, chers auditeurs, de l'amour de Dieu envers chacun de nous. Dieu nous dit par le prophète Osée, « En dépit de votre infidélité, je demeure fidèle. » Sa fidélité au milieu de notre infidélité a spécifiquement pour but de nous inspirer à demeurer fidèles envers lui. Dieu n'arrête pas de nous aimer à cause de nos péchés. Cependant, il ne peut pas ignorer notre péché. Techniquement, Dieu ne peut pas pardonner le péché. Comprenez-moi, Dieu peut seulement pardonner les pécheurs. Dieu peut vous pardonner, mais le péché doit être payé. La question est, qu'est-ce que cela lui a coûté? 2 Corinthiens chapitre 8, verset 9 répond, « Quand vous connaissez la grâce de notre Seigneur Jésus-Christ, qui pour vous s'est fait pauvre de riche qu'il était, afin que par sa pauvreté, vous fussiez enrichis. » Cela ne lui a pas coûté seulement 45 pièces d'argent, cela lui a coûté tout. Isaïe chapitre 53, verset 11 nous dit, « À cause du travail de son âme, il rassasira ses regards. » C'est-à-dire, chers amis, qu'il voit au travers du temps, il voit tous les rachetés. Dans la lumière de ses souffrances, au calvaire, il décida que cela en valait la peine. Dans Hébreux chapitre 12, verset 1 à 2, le texte nous dit, « Nous donc aussi, puisque nous sommes environnés d'une si grande nuée de témoins, rejetons tout fardeau et le péché qui nous enveloppe si facilement, et courons avec persévérance dans la carrière qui nous est ouverte, ayant les regards sur Jésus, le chef et le consommateur de la foi, qui, en vue de la joie qui lui était réservée, a souffert la croix, méprisé l'ignominie et s'est assis à la droite du trône de Dieu. » Quelle est cette joie réservée à Jésus? Apocalypse chapitre 19, versets 7 à 8 nous dit ceci. « Réjouissons-nous et soyons dans l'allégresse. Donnons-lui gloire, car les noces de l'agneau sont venues et son épouse s'est préparée. » N'oublions pas, chers amis, que les 54 000, pour les 54 000, le mariage avec l'agneau est la vérité présente et non après sa deuxième venue. Dans Apocalypse chapitre 14, versets 4 à 5, voici ce qui est dit. Ce sont ceux qui ne se sont pas souillés avec les femmes, car ils sont vierges. Ce sont ceux qui suivent l'agneau où qu'il aille. Ce sont ceux qui ont été rachetés d'entre les hommes comme des prémices pour Dieu et pour l'agneau. Il ne s'est point trouvé de fraude dans leur bouche, car ils sont sans tache devant le trône de Dieu. Pour les 54 000, chers amis, le mariage est une vie sans péché. Dieu veut nous donner une vie de bonheur. Dieu veut nous montrer qu'il n'arrêtera jamais de nous aimer. Quand la mariée donc sera-t-elle prête à épouser l'agneau? Ma prière, chers amis, est que nous puissions réaliser le caractère de Dieu à partir du livre d'Osée. Que nous puissions comprendre la profondeur de son affection pour nous. Et que nous puissions avoir un nouveau cœur et que nos vies puissent être changées. 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
1: La foi, qu'est-ce que la foi? Hébreux 11, verset 1 nous dit: Or, la foi, c'est l'assurance des choses qu'on espère, la démonstration de celles qu'on ne voit pas. Par ce verset, nous constatons que la foi est un élément important dans la vie du chrétien, car elle ne peut être achetée, vendue et donnée à un ami. Le dictionnaire définit la foi comme le fait d'avoir confiance en quelque chose ou en quelqu'un. En lisant la Bible, nous constatons qu'elle a plus de choses à nous dire sur la foi. Or, sans la foi, il est impossible de lui plaire. Celui qui s'approche de Dieu doit croire qu'il existe et qu'il récompense ceux qui le cherchent. Hébreux 11, verset 6. Cela nous fait savoir que nous avons foi en un seul Dieu, sans pour autant le voir. En plus de cela, nous voyons que la foi est le fondement de la vie chrétienne. Car sans la foi en Dieu, nous n'avons aucune part avec lui. C'est par la foi que nous croyons en son existence. Dans le monde, nous constatons que beaucoup de personnes ont des idées vagues de Dieu sans lui donner la place qu'il mérite dans leur vie. Car leur foi n'est pas véritable et ne leur donne pas une relation éternelle avec le Dieu qu'ils aiment. La foi peut s'affaiblir parfois, mais étant un don de Dieu pour ses enfants, nous pouvons la réclamer. Dieu nous éprouve à travers la foi afin de manifester son authenticité dans nos vies, en nous purifiant et en nous fortifiant. C'est pour cela que Jacques 1, verset 2, 4 nous dit: Mes frères, considérez comme un sujet de joie complète les diverses épreuves que vous pouvez rencontrer, sachant que la mise à l'épreuve de votre foi produit la patience. Mais il faut que la patience accomplisse une œuvre parfaite afin que vous soyez parfaits et accomplis et qu'il ne vous manque rien. Dans le chapitre d'Hébreux 11, il nous a donné des exemples de foi de différents personnages qui, par la foi, ont fait la volonté de Dieu, comme Abel, qui a offert à Dieu un sacrifice de plus grande valeur que celui de Caïn, et fut déclaré juste. Cela se trouve dans le verset 4. Enoch, qui fut enlevé de sorte qu'il ne vit pas la mort, et on ne le trouva plus, car Dieu l'avait enlevé. Cela se trouve dans le verset 5. Noé, qui fut divinement averti de ce qu'on ne voyait pas encore, et saisi d'une pieuse crainte, construisit une arche pour sauver sa famille, et c'est par elle qu'il condamna le monde et devint héritier de la justice qui s'obtient par la foi. Verset 7. Sarah, malgré son âge avancé, fut rendue capable de donner le jour à une descendance parce qu'elle tint pour fidèle celui qui a fait la promesse. Cela se trouve dans le verset 11. Isaac, qui bénit Jacob et Ésaü en vue de l'avenir. Verset 20. Jacob, au moment de mourir, bénit chacun des enfants de Joseph et qu'il se prosterna en s'appuyant sur l'extrémité de son bâton. Verset 21. Moïse, qui fut caché à sa naissance pendant 3 mois par ses parents. Verset 23. Abraham, qui obéit à l'appel de Dieu en partant vers un pays qu'il devait recevoir en héritage et partit sans savoir où il allait. Verset 8. Abraham, mis à l'épreuve, offrit Isaac, son fils unique, en sacrifice. Verset 11. Par cela, nous voyons tous ceux dans la Bible qui ont donné leur vie à Dieu. Ils n'ont pas regardé si c'était compliqué ou pas et n'ont pas regardé ni à gauche ni à droite. Ils ont seulement fait confiance à Dieu pour ce qu'il a fait dans leur vie. C'est là que l'on comprend l'amour que chaque personnage avait pour Dieu. La plupart ont donné leur enfant en sacrifice, ont traversé la mer Rouge, même si ils n'ont pas vu la promesse. Ils ont tout fait parce qu'ils avaient confiance en Dieu. On constate que ces différents personnages aimaient tellement Dieu qu'ils n'ont pas refusé de suivre son commandement. Comme on voit aussi dans le verset d'Hébreux 11, verset 27, c'est par la foi qu'il quitta l'Égypte sans craindre la fureur du roi qu'il tint ferme comme voyant celui qui est invisible. On voit encore comment Moïse n'a pas regardé ce que faisait Pharaon. Il avait seulement foi que Dieu allait le sortir de là. Il avait seulement foi que Dieu avait déjà la solution pour lui. Et nous, dans le monde présent, avons-nous la même foi que ces différents personnages dans la Bible? Avons-nous la même foi qu'eux? Est-ce que quand Dieu nous dit d'aller à droite, le faisons-nous? Parce que nous avons foi de ce qu'il a préparé pour nous, ou faisons-nous notre propre volonté? Nous devons regarder aux personnages de la Bible. Ne pas regarder en tant qu'être humain, mais regarder ce que Dieu fait dans nos vies et le laisser nous diriger. En tant qu'enfant de Dieu, la foi est essentielle pour chacun d'entre nous. La foi est un instrument important pour nous, car nous savons sans la foi, nous n'avons pas cette espérance en Dieu. Sans la foi, nous aurons du mal à attendre le retour de Jésus-Christ, comme il nous l'a promis. La foi est essentielle dans la vie de chacun d'entre nous, comme il est important, en tant qu'enfant de Dieu, de se remettre en question et se demander, est-ce que j'ai la foi que Dieu demande? Est-ce que j'ai la foi que le monde a mise pour nous troubler? Donc, en tant qu'enfant de Dieu, la foi est essentielle pour que nous puissions grandir en Dieu et pour que nous comprenions que sans la foi, nous ne pouvons pas discerner et croire que Dieu existe, car notre foi se manifeste par des miracles. Prions. Père Céleste, en cet instant, nous te remercions déjà de nous faire comprendre que la foi est essentielle pour que nous puissions être connectés à toi. Aide-nous, Père, à pouvoir te laisser nous guider à chaque instant. Aide-nous, Père, à te laisser nous montrer, à nous diriger pour que nous puissions savoir que nous devons réclamer cette foi. Donne-nous cette force et aide-nous à te faire confiance à chaque instant de nos vies. Que ta volonté soit faite dans nos vies et dirige-nous au nom de ton Fils Jésus, Père. Nous t'avons prié. Amen.

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1: 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Il est 19h. Belle soirée. 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
7: Bonsoir, bonsoir et bienvenue dans votre émission
8: Big Up Time.
7: On le fait puisque
9: ouais, on est obligé de faire tout
7: ouais, on va faire tout seul puisque ce soir il y a
9: non mais je sais pas ce qui se passe si un problème au niveau du TCSP. Non mais franchement il y a beaucoup d'absents. Bon je dis des retardats, ils sont, je pense qu'ils sont sur la route. Ils doivent être sur la soit
10: moi ça, moi ça.
9: Bon je prends, on va dire qu'ils sont sur la route, ils sont sur la route. On les attend donc ce soir. Donc, autour de la table avec moi.
10: La présentation sera courte.
9: Elle sera très très courte. Il y a que ce qu'on dit quand même ce soir. Pour l'instant, c'est le seul à être arrivé. Le seul, l'unique. On va faire plusieurs. Le seul, l'unique, celui qu'on ne présente toujours plus.
10: Jamais.
9: Jamais. Geta Gena, bon appétit Geta Gena.
10: Mais bonsoir, je m'appelle.
9: Alors, vas-y, dis-nous tout, Geta. Comment vas-tu?
10: Bonsoir à vous, chers auditeurs. Donc, ravi d'être ici avec vous. Donc, ça va très bien.
9: Très bien, forme, bien,
10: voilà.
9: Très bien.
10: Toujours le sourire.
9: Ok,
10: puis,
9: ben, c'est
10: prêt
9: bien.
10: Pour les jeux, etc.
9: Nickel, nickel comme, nickel. Bon, après, on va quand même présenter. Davis, aujourd'hui, toi, Nico n'est pas là, moi, je tire pas sur les gens. Je vois un homme resplendissant. Voilà, toujours le même. L'incontournable. Davis!

0: comment ça va?
1: Bonsoir.
0: D'être
1: avec vous, content de vous retrouver après plusieurs semaines.
0: C'est vrai.
1: J'ai hâte de retrouver celles et ceux qui sont dans les embouteillages actuellement.
2: Ouais, on a vu ça là.
3: Ben justement, voilà, ils sont dans les embouteillages et apparemment le TCSP est vraiment en panne, donc il n'est pas encore arrivé de ce côté-là.
1: Ah, d'accord.
0: Ah ben voilà, elles sont du diamant, je sais qu'elles nous écoutent là. Mais les cooking et paillettes.
3: Peut-être qu'elle doit faire trois îlets, ouais. Essayer de prendre la pétrolette.
0: Ouais. Sinon, je peux te répondre à la nage, je connais.
3: Aussi.
0: Mais les cooking et paillettes, c'est pour ça la nage. Voilà. Doux, en crawl et tout.
3: Arriver à Fort-de-France,
0: voilà,
3: et puis après,
0: faut s'en compte.
3: Essayer de voir.
1: Gentil.
0: Eh, on met son courrier sur la vie,
3: voilà,
0: c'est tout. Donc,
3: sans problème.
0: On les attend. On dit Davis, alors, la semaine.
1: Eh bien, une semaine agréable. Alors, j'ai une petite anecdote.
0: Oui, vas-y.
1: Cet après-midi, j'ai donné un coup de main à un pote qui était en galère de pneus crevés.
3: Tu l'as tapé?
1: Non, pas du tout.
0: Pas de pneus, c'est ça.
1: Pas du tout. Alors, on s'en est sorti, mais son super cric qui est censé soulever, je crois, plusieurs tonnes, plus que peut-être même une camionnette, ne fonctionnait pas. Mon cric bouteille que j'avais jamais utilisé, bon, j'ai pas réussi à le monter. Heureusement, il y avait mon ancien cric qui a servi.
0: Ah, ben c'est bien. Et là, t'as pu l'aider, franchement. Vous avez plus d'heures pour démonter un pneu.
1: Un peu moins, ça.
0: Ah, ouais.
1: Merci au motard qui s'est arrêté, qui nous a donné un coup de main. Alors, un conseil, vérifions nos crics. Parce que
3: c'est sous mon manque d'huile, je pense. Si ça montait pas sur tout.
1: Ah, peut-être.
0: Ouais.
3: C'est général, quoi,
1: généralement. Ça va faire un spécialiste.
0: Ouais, c'est un criquet. donc vous avez compris que ce soir, c'est parti pour une heure et demie. Bon, de jouer, on va s'amuser, on va apprendre des choses. Donc, vous pouvez toujours nous appeler au 0696 218.
3: Ah, tu veux que je rapproche?
0: C'est pas moi qui dis ça, c'est toujours les autres. Vas-y, Guetta.
3: Alors, au WhatsApp, donc si vous voulez nous envoyer des messages, vous pouvez le faire au 0696 218 280, ou sinon, si vous voulez nous appeler, c'est le 0596
0: 72 82 51. Alors, juste pour répondre aux filles, elles sont en train, mais elles ont des messages. Je connais un peu le niveau, c'est parce que voilà, je porte des lunettes et là j'ai pas, voilà, c'était un peu loin, donc je connais très très très bien le niveau. Donc dépêchez-vous d'arriver. Donc on va avancer directement, une musique en attendant que les filles arrivent, après on va commencer l'émission directement.
3: C'est une playlist d'une heure.
0: Vas-y, Davis.
1: Je vous propose

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1: Voilà, nous sommes de retour dans notre émission Big Up
2: Time.
1: Vous avez compris.
3: Ouais, depuis, de nouvelle
1: fois. Attendez, on vient d'écouter.
2: C'est moins grave.
1: On vient d'écouter des listes, c'était
4: Tal Tribet Stayed on You.
1: Yes, yeah, super.
2: Tu peux m'en dire en anglais?
1: Vous avez compris que les filles sont, les filles qui sont étudiées à moi, elles sont arrivées, elles ont fait pas, elles ont bon alors elles sont arrivées aux trois idées, elles ont rejoint Pro de France à la nage,
3: voilà,
1: et puis elles sont arrivées ici en courant.
2: Un léger détour à Marigot.
3: Du coup, c'est un biathlon.
1: Voilà.
3: Avec l'épreuve de natation et de course.
1: Voilà.
3: Malheureusement, il manque le vélo.
1: Voilà. C'est pour demain. Ah, c'est pour le retour.
2: Nous allons vous laisser avec ce petit problème. Si les sœurs Payette et Melly Cooking ont pris 5 minutes pour faire Rivière Salée la menteur, combien prendront-elles pour s'en aller maintenant? Vous avez des airs.
1: Arrive maintenant. Voilà. Alors, il y a Nico Santé qui vient d'arriver. Elle dit que la date.
2: Non, tu sais que jour tes yeux verront Jésus.
1: Allez, ma sœur.
2: Allez,
1: toi,
2: je Voilà.
1: Alors, on continue. Alors, ok, comme la seule, l'unique, celle qu'on ne présente plus.
3: Dis-nous.
1: La voix, pas la voix de l'émission. Ouais. C'est la voix d'émission.
3: On dit pas
1: la
3: non.
1: La voix. Dis-nous qu'on applaudit bien fort. Dis-nous.
5: Bonsoir.
1: Oui, dis-nous.
5: Sinon, les paroles, c'était.
1: Comment vas-tu ta semaine? Ta semaine, dis-nous tout. Comment ça va?
5: Je suis contente d'être avec vous ce soir. Mm-hmm. je suis contente que les vacances soient là et je suis contente de pouvoir rentrer dans mon lit tout à l'heure. Voilà.
2: Bien.
1: Avec un programme. Un programme.
5: Pour ramener. Je comprends pourquoi c'est fatigué. Pour dormir de fatigue.
1: Quelle semaine.
5: Quelle semaine.
1: Ça y est. Allez. Des quoi rougis, je sais pas pourquoi.
6: On continue. La seule
5: la
6: c'est qu'on ne présente plus.

0: regarde, c'est pas ta carte. Je ne prends pas les gens comme ça. J'aime pas les gens comme ça.
1: C'est vrai.
0: C'est pas toi qui fais le jeu Uno, c'est toi qui fais le
2: Non, c'est Carabou.
0: Franchement,
2: à vous. J'ai
0: Ah oui, c'est vrai.
1: Oui, oui. Ta semaine, ça va.
2: Ma semaine, c'est bien passé. Je regarde le jeu. Ça s'est bien passé. Franchement, c'est un petit peu fatigant. Mais, n'empêche, c'est là ce que ça va. Ça oui, quoi, en fait.
1: Ça oui, ok.
2: Non, mais je disais juste que le générique, ce n'est pas Carabou, hein, parce que je vois que Richard écorche toujours ce nom. C'est Daabou. Et Daabou, c'est une zébrette.
3: Eh oui.
2: Dorée.
1: Ah.
2: Elle est fabuleuse, la Daabou. Voilà, elle est étincelante.
1: Je vois le visage américain.
4: J'ai une question. Quand tu dis elle est dorée, elle est toute dorée ou c'est juste ses rayures sont dorés?
2: Elle est dorée. Je demande.
0: Quand tu la donnes, elle est dorée.
2: Elle est dorée. Non, rayée. Blanche. Elle est blanche, rayée ou dorée? Elle est dorée, rayée.
0: Tout doré mes faces à la
2: C'est un
0: Voilà. C'est une gamme. Doré mes faces à la fido.
2: Mais du coup, elle est rayée. Dorée et blanche.
0: Où est-ce que son, ou bien son voilà. Dos est rayé.
2: C'est dans Mélie Cooking.
1: Alors, continuez pas à être dans ma belle Mélie Cooking. C'est pas tout.

Bonne semaine, très fatigante.

0: Je voudrais un conseil de nos auditeurs. Une situation pas critique, mais qui peut la devenir. J'ai un chat visiteur à la maison. J'ai déjà mon propre chat, mais un chat qui n'est pas le mien, qui veut éduquer mon chat.
1: T'as une femelle?
0: Oui. Non, elle est stérilisée. Non, elle fait plusieurs fois. Que je la récupère à mocher. Et les frais de vétérinaire commencent à devenir afin d'éviter un conflit de voisinage.
2: De chatinage.
0: Voilà.
2: De chatinage.
0: Si vous avez des tutos pour faire disparaître ce matou gênant.
2: On dit que le poivre vise de
0: ne pas
2: déchirer. Mais ça risque de faire échapper ton pauvre chat.
0: De toute façon, maintenant, elle a peur, donc elle reste fermée à l'intérieur, elle ne veut plus sortir.
3: Eh bien,
0: Je veux éviter un conflit de voisinage en prenant des solutions trop radicales et définitives.
2: Non, c'est des solutions, c'est radicaux.
3: Bref, donc.
1: Bon, alors, je vais poser à vous.
3: Ça ira. Comme Nico Santé a dit, tu peux mettre le poivre à des endroits stratégiques où tu vois bien. Il y a aussi certaines huiles essentielles comme menthe poivrée, bien sûr, qu'ils n'aiment pas. Ou encore mettre, je ne sais pas pourquoi ils ont peur de ça, soit des boulettes de papier d'alu. Je ne sais pas si ça réfléchit la lumière ou quoi. Et il paraît que les chats ont peur des concombres.
2: C'est la chatoulope.
3: Dans ce cas, est-ce qu'il
4: faudrait mettre toutes ces informations sur d'autres chats?
0: Ah ouais,
2: le tout sur...
0: Autant déjà faire tout ça, le tout.
1: Vu que le tout.
0: Si c'est après,
1: bien arrivé à fonctionner.
0: Merci,
3: Didou. Il y a aussi des répulsifs qu'on vend dans les animaux.
0: Ok, parce que moi, ma solution, c'est beaucoup plus radicale, mais merci.
1: Ah, voilà. Tu penses
5: de...
1: C'est là.
5: Il s'agit d'un chat errant ou d'un chat...
0: Ce n'est pas un chat errant, vu sa corpulence, il a l'air bien nourri.
2: Non, c'est pas un chat errant, c'est un chat.
5: As-tu déjà parlé de la situation à son propriétaire?
0: Non, mais c'est toi, je veux éviter justement le conflit, parce que la discussion avec moi prend du temps. Alors...
1: Après, franchement, conseil d'amis.
0: Il faut éradiquer le problème.
1: Non, parce que les gens écoutent
2: et un châtiment.
1: Oui. Mais tu me donnes le conseil pour mes cookies, mais après, on envoie un message au 0580.
0: Parce que la solution, c'est trouver, je vous
1: avoue.
3: Elle est un petit peu trop radicale.
0: La seule solution que j'entrevois là, c'est donc. Alors, voilà. Après quoi, je ne crois pas donner des affiches disparues.
2: Tu sais, tout ça.
0: Je vais inviter le. Aidez-nous à retrouver Milou
2: et même si j'y
3: ou tu peux offrir une nouvelle chatounette au voisin. Peut-être comme ça, du coup, il sera intéressé par la nouvelle.
0: Non, il sera pas intéressé. Alors, mais moi, j'ai compris, mais pas Richard. Voilà. Mais merci, je
3: compare les choses. Il y en a plein. Et rends, tu offres comme ça. Voilà.
0: Richard, vous rassurez, oui. Je sens ton chat malheureux.
5: En tout cas, Mélissa, je te propose d'essayer de tout faire pour éviter tout chahut.
1: Bravo, franchement,
2: c'est chatoyant tout ça.
0: On vous met dans un seul bloc avec Guetta.
2: C'est pas mal. Le défi de ce. Non, j'ai le billet du monde.
1: Ah, tiens.
2: Ah, oui, j'ai le billet du monde.
5: On n'a pas présenté Richard.
1: Ah oui, c'est vrai.
2: Est-ce que ça vaut le coup?
1: Je vais m'auto-présenter. J'ai tous les micros, je m'auto-présente.
0: Vas-y. Si on prend.
1: Alors.
0: J'ai
1: tes micros. Je m'auto-présente.
0: C'est pas l'émission du jeudi.
1: Alors.
0: Oh,
1: un jour, un jour,
0: Jésus
1: un jour, mon prince viendra.
3: Inquiétant.
1: Bah ouais, j'ai peur. Non, mais voilà, en tout cas, je suis très content d'être avec vous ce soir. Très content, franchement. J'ai passé une semaine extraordinaire. J'attendais ce moment. Le moment où on soit tous là en live. Et écoutez. Allez, sortez. Laissez-moi seul.
5: Ils sont tous en train de quitter le studio.
1: Je suis là que tout le monde veut gravy. Allez, santé. Vous n'avez pas d'augmentation.
2: On s'en ira pas parce qu'on va pas à Bruno. Et on fait du bon à nous. Alors, on va pas partir parce qu'on pense à notre ami Bruno.
1: Bruno.
2: Coucou, Bruno.
0: Il n'écoutait pas, il n'avait pas écouté. Il savait qu'on parlait de lui parce qu'il avait emmené quelque chose à manger.
2: Alors, oui, nous espérons parce que vous écoutez à toi. Parce qu'on parle de toi.
6: Je rappelle, nous sommes en direct.
2: Oui,
6: ce n'est pas une rediffusion.
5: Dire la date du jour comme ça.
6: Samedi 12 avril 2025.
1: Nous sommes en live.
2: Et nous pensons à Bruno et nous faisons coucou à Patou.
1: Voilà.
2: Bisous, Patou.
1: Et un gros gâteau pour nous.
2: Patou a sécurisé la
1: zone. J'ai mangé ça après le club, on a mangé du gâteau. C'est excellent. En tout cas, pas
2: de
1: gâteau.
2: Voilà, ça veut dire qu'après le club, il y a quand même une vie.
1: Donc, nous aurons deux billets du mois.
2: Ce sont exceptionnels.
1: Bah, Nico, comment c'est après c'est qui là? Vas-y, Nico.
7: Comment
2: c'est
7: juste une
2: blague aussi.
1: C'est parti pour le billet du mois qui va partir. Le billet du mois, où est
2: Avant
7: de commencer le billet du mois. Avant de commencer le billet du mot, il y a un fait scientifique qui est notable quand même. Vous savez qu'Isaac Newton, il a découvert la gravité en 1687.
1: Ouais, j'étais là.
7: Le truc que je me dis, c'est que avant cette date, les gens prenaient tout à la rigolade.
1: Ouais.
7: C'est ça qui est surprenant en fait.
3: Sans transition.
1: Bon,
7: la langue française est quand même bizarre. C'est la seule langue où tu peux dire qu'un buraliste s'est fait passer un tabac. Il faut que l'on m'explique pourquoi dans la langue française, lorsque l'on veut mettre de l'argent devant soi, il faut le mettre de côté.
1: C'est compliqué.
7: C'est la seule langue au monde où tu peux dire que Grand Brûlé s'était été à l'hôpital. C'est bizarre. En français, tu peux dire je suis tombé dans les pommes et après j'avais les jambes en compote. On remarque même que lorsqu'un mot masculin n'est pas sympa, on le met au féminin. Par exemple, on dirait un licenciement, maintenant on dit une restructuration. Quelle finesse!
1: C'est une finesse.
7: Et puis c'est une langue qui est quand même sexiste tout de même. Dès que c'est une galère, c'est au féminin. La pluie, la grève, la tempête.
1: C'est normal.
7: Et au masculin, c'est le soleil, le beau temps.
1: Alléluia!
7: Je demande aux auditeurs, il faudrait redéfinir cette langue, alors à vos billes et à vos papiers, quand même, pour essayer de la réécrire. Parce que c'est
1: tellement
7: évident.
1: Tu peux redire ce dernier truc là?
7: Non.
1: Dès que c'est au féminin,
7: c'est une galère. C'est au féminin.
1: D'accord.
7: La pluie, la grêle. C'est masculin. Nous, on a. Le soleil, le beau temps.
1: C'est bizarre.
3: Alors effectivement, au masculin aussi, nous retrouvons le canapé.
1: Donc il y a quelqu'un qui va nous mettre sur le canapé. Donc voilà. merci, Hugo.
7: C'est quand même, c'est une bizarre. Ça non, le français.
1: Ça a pris des responsabilités.
7: La pratique que t'as dit le lit aussi.
1: Ouais.
7: Allez,
1: vas-y,
7: Ah oui, alors ce sont trois personnes qui sont convoquées pour un entretien d'embauche en Angleterre. Ah, yes. Alors, okay, arrivé okay. au test d'anglais, le recruteur leur dit, faites une phrase avec les trois mots suivants. Green, pink et yellow. Donc c'est d'abord un Belge qui passe et il se lance. Il dit, I wake up in the morning, I eat a yellow banana, a green paper, and in the evening, I watch the Pink Panther on TV.
1: J'ai tout compris.
7: Jusque là, ça va.
1: Ouais, okay.
7: Ensuite vient l'allemand. I wake up in the morning, I see the yellow sun, the green grass, and I think to myself, I hope I will be a pink day.
1: Ouais, ok, j'ai compris.
4: C'est quoi,
7: Grèce?
1: Et
7: enfin, le français qui arrive et il dit, I wake up in the morning, I hear the phone, green, green, green, I pink up the phone and I say yellow.
4: I pink up.
7: Voilà, l'ami, au moins c'est pas
1: mal. Franchement.
7: Alors les trois mots, donc c'était green, ouais, pink et yellow.
2: Je vais faire le test en live. Richard.
1: Richard.
2: C'est
1: quoi
2: ça?
1: Alors, tu voulais dire, mais il faut qu'il y ait.
2: Non, c'est
1: tout.
2: On a ça.
1: Voilà, voilà, voilà. Moi, c'est plus espagnol. C'est espagnol, j'étais là, je vais faire espagnol.
4: Ah,
1: c'est dommage.
4: Chers auditeurs, sachez que Richard a passé 10 ans de doctorat.
1: Voilà.
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1: 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Il est 20h. 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
1: Vas-y.
2: Alors le dernier, donc c'est un petit garçon et son papa qui regarde des bateaux dans le pont. Donc le petit garçon voit un paquebot au loin et demande.